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1: 7h.
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0: 5h en temps universel, 7h ici à Paris.
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0: Bonjour à tous, merci d'être à notre écoute. 3 heures d'actualité internationale à suivre sur RFI, avec nos correspondants, nos journalistes sur le terrain, nos chroniques, nos reportages hein, sur tous les continents évidemment, notamment au Vietnam. Dans une dizaine de minutes, ce sera juste après le journal. Bonjour Julien Coquelrem.
2: Bonjour Clotilde, à la une des dizaines de milliers d'évacuations supplémentaires annoncées dans le sud-ouest de la France, alors que les flammes de l'incendie du bassin d'Arcachon menacent désormais la ville de Bordeaux. Emmanuel Macron a demandé à l'armée de se mobiliser. On fait le point sur la réponse de l'exécutif dans un instant. L'actualité, c'est aussi l'Ukraine et les manifestations pour le retour de l'ex-ministre de la Défense qui continue malgré les risques de bombardement. Au Moyen-Orient, une frappe américaine cette nuit sur un navire qui tentait de contourner le blocus imposé par l'armée sur les ports iraniens. Et puis le Sénégal et la naissance officielle du nouveau parti du président Bassirou Diomaye Faye aujourd'hui.
0: Des flammes de plus en plus incontrôlables et des évacués de plus en plus nombreux.
2: Plus de 140 000 personnes déjà contraintes de fuir les incendies dans le sud-ouest de la France et des dizaines de milliers d'autres qui vont faire de même dans les prochaines heures. Alors qu'en Gironde et dans les Landes, les feux de forêt ont déjà détruit le double de la surface de Paris, plus de 20 000 hectares. Le trait touristique bassin d'Arcachon s'est en partie vidé hier de ses habitants et de ses vacanciers. Et la ville de Bordeaux est désormais menacée. Bonjour Raphaël Delvolvé.
3: Bonjour Julien.
2: La situation est inédite, dit le gouvernement, l'exécutif, qui se mobilise face à la crise.
3: Oui, écoutez, le ministre de l'Intérieur, Laurent Nunez, très inquiet hier soir à la télévision.
4: L'ensemble de la hiérarchie de la sécurité civile française le disent très clairement, on n'avait jamais vu ça. On n'avait jamais vu ça, un feu convectif de cette ampleur.
3: Voilà, le mot c'est convectif, le mot que les Français ont découvert hier, un feu convectif, c'est un feu créant ses propres vents, d'où la dégradation brutale de la situation. Désormais le feu se dirige vers la ville de Bordeaux. À la demande du président Macron, une cellule de crise sous l'autorité du Premier ministre a été activée. Le chef de l'État, qui avait déjà demandé l'aide d'autres pays européens, sollicitent également l'armée française. 1000 militaires sont désormais en Gironde, selon Sébastien Lecornu, le chef du gouvernement, selon lequel ces militaires combattent à la fois les flammes, mais aident également les services de santé. Plus d'un million de masques doivent également être livrés ce matin à la population locale, car c'est toute une atmosphère qui est désormais polluée dans la région de Bordeaux. Le maire de la 9e ville de France, Thomas Cazenave, sur BFM TV hier soir.
5: Ça crée une gêne, hein. C'est une odeur de fumée. Mais tenace, ça peut incommoder un certain nombre de personnes, mais je le redis ici à votre antenne, le feu n'est pas aux portes de Bordeaux.
3: Le maire de Bordeaux, à la fois rassurant et vigilant, au moment où les évacuations se multiplient depuis cette nuit, sept nouvelles communes aux portes de Bordeaux sont concernées.
2: Raphaël Delvolvé, merci. Les feux qui progressent également dans le Var, dans le sud-est de la France. Situation très grave également en Espagne. 63 000 personnes évacuées ou confinées, alors que l'incendie qui se rapproche de Madrid est désormais impossible à éteindre selon les autorités. Le nord-est de l'Algérie est lui aussi touché avec un bilan déjà très lourd, au moins 6 morts. 160 000 hectares détruits dans le pays depuis le début de l'année, dont la quasi-totalité ces 3 dernières semaines. Les vagues d'incendies de ce type sont rendues plus fréquentes et plus violentes, on le rappelle, par le réchauffement climatique causé par l'activité humaine.
0: En Ukraine, le risque élevé de bombardement évoqué par le gouvernement n'empêche pas les manifestations de continuer.
2: Alors qu'hier, par exemple, une attaque de missiles russes lors d'une démonstration d'équipement militaire a fait 10 morts et près de 100 blessés près de Kiev, les rassemblements en soutien à l'ex-ministre de la Défense, Mikhaïlo Fedorov, se sont poursuivis malgré tout hier un peu partout dans le pays et jusque sous les fenêtres de la présidence. Bonjour Emmanuel Chaz.
6: Bonjour.
2: En direct de Kiev, où le risque d'une attaque de drone n'empêche pas les Ukrainiens de demander toujours le retour du ministre limogé.
6: Oui, tout à fait. Alors ici, comme à travers le pays, les manifestants souhaitent toujours le retour de Mikhaïlo Fedorov à la Défense, puisque la justification de son départ par Volodymyr Zelensky était une mésentente avec Oleksandr Sirski, le désormais ex-commandant en chef, remplacé cette semaine. Et cette mobilisation citoyenne sur les questions de défense, elle s'explique aussi par une conscience accrue que le ministère de la Défense est celui chargé de distribuer 60 des 90 milliards d'euros européens débloqués pour l'Ukraine Ukraine pour les deux prochaines années. Et Mikhailo Fedorov avait justement entrepris de réformer son ministère, notamment en y promettant plus de transparence sur les acquisitions de défense. Et en 6 mois de mandat, il avait, selon le témoignage de plusieurs soldats, réussi à augmenter aussi bien la qualité que la quantité des équipements et des drones envoyés sur le front. Au-delà de son retour, les manifestants réclament aussi celui du Parlement, parti en pause estivale, juste après le remaniement. Et ils dénoncent aussi des décisions opaques de la part de la présidence.
2: Emmanuel Chaz à Kiev pour RFI. Merci beaucoup.
0: On reparlera de ces manifestations avec notre invité dans un peu plus d'une heure. La guerre qui continue aussi, Julien, entre l'Iran et les États-Unis.
2: Les frappes iraniennes dans le Golfe qui se sont poursuivies hier soir avec des sirènes d'alerte déclenchées à Bahreïn. L'armée américaine qui dit de son côté avoir frappé un navire qui tentait de contourner le blocus qu'elle impose sur les ports iraniens. Les menaces de Donald Trump également. Le président américain a déclaré hier qu'il envisageait des bombardements encore plus importants sur l'Iran, tout en affirmant que les négociations continuent. 5 mois après le début du conflit qui ne devait durer que quelques jours, les États-Unis peinent à trouver une porte de sortie, Guilhem Delteil.
7: Si mettre fin au programme nucléaire iranien était l'objectif affiché des États-Unis en entrant en guerre le 28 février dernier, l'administration Trump a désormais une nouvelle priorité, rouvrir le détroit d'Ormuz, pourtant ouvert avant le début de la guerre. Agnès Levallois est la présidente de l'IREMO, l'Institut de Recherche et d'Études Méditerranée Moyen-Orient.
8: Ce qui est frappant dans cette séquence, c'est qu'en fait les Américains ont donné une arme aux Iraniens, qui est l'arme du détroit d'Ormuz, et que finalement, aujourd'hui, pour les Iraniens, cette arme paraît beaucoup plus efficace que ne pouvait l'être la question du nucléaire, et que Trump semble un peu pris dans le piège de ce qu'il a provoqué.
7: Un piège d'autant plus compliqué pour le président états-unien que l'accord du mois de juin a été froidement accueilli à Washington. Agnès Levallois.
8: Les critiques ont été très fortes à l'égard de cet accord et de Trump, estimant qu'il avait beaucoup trop lâché aux Iraniens. Du coup, les Américains entendent reprendre la main pour montrer qu'ils ne sont pas faibles et que c'est la première puissance au monde.
7: Mais prolonger le conflit a aussi un coût, celui des opérations, celui du nombre de soldats tués et un impact sur l'économie mondiale et donc aussi états-unienne. La question pour Donald Trump est de savoir combien de temps il pourra tenir ce rapport de force.
2: Et la guerre qui semble désormais se propager à la mer Rouge, les rebelles houthis du Yémen alliés à l'Iran qui mènent des frappes sur des navires depuis quelques jours revendiquent ce matin une attaque de missiles dans le sud-ouest de l'Arabie Saoudite, alors que Riyad a frappé hier le port d'Odeida contrôlé par les houthis sur la côte ouest du Yémen.
0: Et Donald Trump, il ne s'est pas attardé sur cette guerre dans son discours de cette nuit.
2: Difficile d'ailleurs d'identifier le moindre sujet précis dans son allocution au grand gala de la presse à Washington, réorganisé 3 mois après la fusillade qu'il avait interrompue. Un long discours d'une heure que plusieurs médias décrivent ce matin comme une série de divagations accueillies par un silence gêné. Donald Trump y a évoqué pêle-mêle le cristal des chandeliers de la salle de réception, le combat de MMA qu'il a organisé à la Maison-Blanche ou la salle de bal qu'il est en train d'y construire. Il s'est aussi livré à une série de critiques et de moqueries contre ses adversaires et ses détracteurs. L'association des correspondants de la Maison-Blanche a délivré de son côté une série de récompenses, notamment pour les journalistes du Wall Street Journal, auteur d'une enquête sur les liens entre le président et le criminel sexuel Jeffrey Epstein.
0: Au Sénégal, c'est une nouvelle étape pour Bassirou Diomaye Faye et ses partisans.
2: Après la rupture entre le président sénégalais et le PASTEF de son ancien premier ministre Ousmane Sonko, c'est aujourd'hui que la coalition Diomaye président doit officiellement céder la place à un nouveau parti, une naissance très observée dans un contexte de départ remarqué à la fois au PASTEF et à l'APR de l'ancien président Macky Sall. Juliette Dubois.
9: Le nom de cette nouvelle formation sera dévoilé à partir de 15h au King Fahd Palace. C'est le chef de l'État lui-même qui devrait en prendre la présidence, alors qu'il demeure à ce jour officiellement membre du PASTEF. La nouvelle structure ne dispose pour l'instant d'aucun siège à l'Assemblée nationale, où le PASTEF justement conserve sa large majorité. Cette naissance intervient alors que des départs se multiplient dans les partis d'opposition. Au PASTEF, plusieurs cadres ont récemment quitté le navire pour rallier le président. Le parti minimise toutefois l'ampleur du mouvement. Son chargé de communication, le député Amadou Ba, évoque moins d'une cinquantaine de démissions, loin selon lui des centaines de milliers de nouvelles adhésions revendiquées.
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11: 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Dans les coulisses des archives municipales de la Calad, parchemins, plans, photographies, journaux, affiches, objets. Mais que recèlent les milliers de documents des archives municipales? Les archivistes s'affairent à collecter, à conserver traditionnellement les productions des services de la ville. Des plus anciens aux plus récents, c'est avec minutie que les archivistes de l'allée des teinturiers de Villefranche-sur-Saône s'emploient avec prudence de conserver ces documents de la vie courante et deviendront, année après année, des références mémorielles de notre histoire. Haute Sauvage, archiviste, vous ouvre les coulisses des archives municipales.
12: Accueillir aux archives donc de Villefranche, qui est un service donc de la ville ouvert au public et qui a pour mission de mettre à disposition de tous en accès gratuit ce qu'on appelle les archives donc de la ville, qui sont des documents qui ont été sélectionnés pour l'intérêt de l'information donc qu'ils comportent et qui en intégrant le service des archives ont vocation à être transmis de génération en génération et à informer les citoyens sur les personnes qui ont vécu sur ce territoire, sur les événements qui sont passés ici, sur des décisions municipales qui ont été prises, et de garder mémoire d'événements ou d'informations. Voilà, les archives, c'est vraiment un moyen de se connecter au passé. Formidable passerelle avec le passé, une sorte de machine un peu à remonter le temps. Donc il y a aussi, pour nos lecteurs qui viennent consulter les documents, qui font des recherches, un plaisir de rechercher l'information comme une sorte d'enquête pour trouver ou non l'information qui les intéresse.
11: Une pépite du plus ancien document du fond, daté de 1260.
12: On a la chance aux archives d'avoir ce document emblématique de nos fonds, cette charte de franchise signée en 1260 par Guichard V de Beaujeu et qui est un accord entre les seigneurs de Beaujeu et la communauté d'habitants du territoire sur les règles de vie à suivre à Villefranche. Il y avait bien sûr des mesures incitatives puisque le but c'était de développer cette ville, donc des libertés, des franchises qui étaient accordées pour que la ville puisse se développer économiquement, démographiquement. Et c'est un témoignage aussi de l'organisation de cette époque et de ses relations entre un seigneur et la population. Ce document est rédigé en latin avec des petites lettrines ornées, une lettre enluminée qui montre l'intérêt qu'on portait à ce document et qui est extrêmement joli à voir, très calligraphié. C'est une grande chance d'avoir ce témoignage qui a été préservé alors qu'il n'y avait pas forcément de soucis du patrimoine à cette époque, évidemment.
11: Un des précieux trésors de la ville, celui d'une lettre datée de 1514, signée Anne de France.
12: L'un des documents chers à mon cœur, c'est la lettre d'Anne de Beaujeu, qui date de 1514. Et dans ce document, on apprend que Anne de Beaujeu permet à la ville de Villefranche de modifier son blason, ses armoiries communales, et elle octroie donc le droit à la communauté d'habitants, avec lequel elle a un lien donc assez fort, d'ajouter la partie haute, qu'on connaît bien donc aujourd'hui et qui est toujours présente sur le blason communal, ces trois fleurs de lys barré sur un fond azur et qui sont le symbole de sa famille. Donc ce blason communal, quand on sait le décoder, il est représentatif. Dans sa partie basse, on voit une ville fortifiée, telle qu'elle se présentait donc à l'époque, avec des murailles protectrices, des tours d'entrée, dont on garde encore dans la ville une matérialisation du côté de la rue Danse et au nord aussi. Et puis, ce lien très fort aux Beaujeu qui ont permis à cette ville de se créer sur leur terre à l'origine et qui, au départ, fixaient les règles du jeu sur ce territoire.
11: Ça a une valeur historique, bien évidemment, mais aussi financière.
12: Les archives publiques ont un statut protégé. Elles sont inaliénables et imprescriptibles, c'est-à-dire que leur vente sur le marché est interdite. Il serait toujours possible d'évaluer financièrement ce que représente ce parchemin, mais la vente est interdite et effectivement c'est très difficile d'être juste dans l'estimation parce que pour nous c'est un trésor inestimable. au musée Anne de Beaujeu qui se trouve donc à Moulins, dans le cadre d'une grande exposition rétrospective qu'ils organisaient il y a quelques années. Et la valeur qui avait été estimée par le musée, c'était entre 5 000 et 6 000 euros.
11: Des documents répartis sur plusieurs périodes historiques, le fonds ancien et le fonds moderne.
12: Alors pour votre venue, là, j'ai préparé une petite sélection de documents. Alors ce n'est jamais qu'un échantillon parmi ces 900 mètres linéaires de documents. Mais j'ai choisi de vous présenter de l'image, de l'écrit, pour montrer aussi la diversité des supports. On a donc sous les yeux des cartes postales du territoire, avec un angle de vue, le même angle de vue photographié à deux époques différentes, hein, qui nous montre l'entrée de la rue nationale fréquentée par les pieds exclusivement, et puis ensuite plusieurs années après, dans les années 50-60, cette même rue avec donc des voitures et une circulation à double sens, et puis tout près rue Victor Hugo, le passage donc d'un train sur les rails qui peut donc étonner, mais c'était par ici que passait le chemin de fer, le TACO, le chemin de fer donc du Beaujolais, et c'est donc un souvenir étonnant pour beaucoup de jeunes qui viennent aux archives et qui par cette image réalise aussi le changement d'une ville.
11: De généreuses donations privées participent à la richesse de ce fonds de conservation de la vie du quotidien.
12: À côté des archives publiques qui nous viennent des services donc de la ville et à titre obligatoire, on a aussi donc la compétence de recevoir des archives privées qui elles viennent de particuliers, d'associations ou d'entreprises qui ont eu une histoire marquante sur le territoire. Et on a eu des donateurs très généreux qui nous ont donc partagé dans le but de transmettre ces informations. Des reportages photographiques, des collections de cartes postales, entre autres. On a deux fonds très importants, le fonds du journaliste Pierre Hémin, qui est donc d'une richesse absolue, et puis donc un collectionneur, Roger Perraillon, qui donc nous a permis d'avoir des milliers de visuels sur Villefranche. J'ai choisi aussi de vous présenter deux dossiers parmi des centaines de dossiers qui sont composés de quelques pièces qui avaient été reçues, de documents administratifs qui avaient été reçus par la mairie pendant la Première Guerre mondiale. La mairie était vraiment la plaque tournante au niveau donc des informations. Les autorités, l'armée envoyaient des informations donc en mairie sur des avis de disparition, des avis de blessures, des avis de décès pour informer la commune de la situation donc des soldats caladois. Et le maire et ses adjoints avaient pour mission de redistribuer, notifier ces informations donc aux familles. On a des dossiers donc nominatifs qui ont été consultés et précieusement conservés donc par la ville. J'en ai choisi deux. Dans le premier, on a quelques documents assez émouvants. On a une épouse qui écrit au colonel du régiment auquel appartient son mari parce qu'elle indique être très inquiète de ne plus avoir de nouvelles alors qu'ils avaient une correspondance quotidienne, et ce silence donc lui fait peur et elle se tourne vers les autorités pour avoir des réponses. Quelques mois plus tard, la mairie reçoit un avis de disparition et donc lui notifie que il n'y a plus de trace de son mari depuis telle date. Et deux ans plus tard seulement, une carte postale arrive en mairie et donc l'épouse est informée que son mari est en fait prisonnier de guerre vivant, mais l'information met deux ans à parvenir donc à l'épouse, dans laquelle elle a été dans l'incertitude la plus totale sur le sort de son mari, avec sûrement beaucoup d'espoir. Et cet homme est revenu vivant après la fin de la guerre.
13: Ma chérie, je t'écris pour te dire que je ne reviendrai pas de la guerre. S'il te plaît, ne pleure pas. Sois forte.
12: Et dans l'autre dossier, c'est un avis de disparition, malheureusement, qui est confirmé ultérieurement par une lettre, un témoignage d'un soldat de l'unité du gradé qui était disparu et qui confirme avoir été sur le champ de bataille en proximité immédiate avec cet homme, Monsieur Collier, et l'avoir vu tomber. Lui-même était blessé aussi et avoir vu que son camarade avait été touché à la tête et que donc vraisemblablement cet avis de disparition était quelque part un avis de décès. Il est considéré donc décédé après coup.
14: Mon cher enfant, voilà déjà bien des fois que nous t'écrivons et nous ne recevons aucune nouvelle de toi. Aussi, nous sommes horriblement inquiets et nous craignons qu'il te soit arrivé quelque chose. Écris-nous, si tu le peux, un mot, rien qu'un petit mot pour nous rassurer, car nous ne vivons plus depuis quelque temps.
12: Ceci, donc c'est une période dans laquelle on a beaucoup de documents. Les périodes de crise sont génératrices de beaucoup de documents. Et on a la chance, pendant cette Première Guerre mondiale, d'avoir de nombreux témoignages, et notamment sur les individus. Alors les hommes, principalement, parce que c'était eux qui étaient exposés donc, sur le front. Mais on a aussi, pour cette Première Guerre mondiale, d'autres documents qui sont d'ailleurs étudiés régulièrement par les élèves caladois qui viennent faire des ateliers donc, aux archives, et qui sont, par exemple, des affiches du gouvernement qui demandent aux jeunes, en plus de leur scolarité, d'aller travailler dans les champs, de donner un coup de main aux femmes, aux vieillards, et qui montrent l'engagement collectif de toute une nation pour soutenir cet effort de guerre.
11: Les méthodes de conservation de ces documents.
12: Là, on est vraiment... Dans l'espace de conservation donc, où nous sommes, nous avons du mobilier qui permet d'optimiser la capacité de stockage. Et puis on entend en fond sonore les équipements climatiques qui sont là pour réguler la température et l'hygrométrie, parce qu'on se doit de conserver...

0: qui ont ce même intérêt donc pour l'histoire, mais sous une forme dématérialisée. Et ce sont des documents de l'année 2023. Avec l'évolution technologique, les supports se sont vraiment diversifiés, avec l'audiovisuel, la photographie, des nouveaux types, effectivement, d'informations, sous forme de sons, sous forme d'images animées. On a quelques documents, assez peu, mais quelques documents sonores, audiovisuels. La grande majorité reste l'écrit, mais ces documents, sous leur forme première et authentique, ont leur place aux archives.
1: Et pour finir,
0: le service reçoit le public sur rendez-vous. Il y a des personnes qui sont empêchées de venir dans nos locaux et qui donc nous sollicitent à distance. On offre ce service gratuitement. Donc chaque mois, on publie sur les réseaux sociaux donc de la ville un post qui s'appelle « Une archive, une histoire » et qui est une vitrine numérique pour nos documents et un moment d'histoire de la ville. On va présenter quelques visuels, accompagner ce visuel de quelques explications pour faire connaître du public la richesse des fonds d'archives et la richesse aussi de l'histoire locale. C'est une rubrique qui est bien plébiscitée par le public. On a de bons retours, donc on continue.
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4: À 6h en temps universel, 2h de plus ici à Paris. Le journal international, bonjour Némon Pis.
5: Bonjour Clotilde, bonjour à tous.
4: Et à la une, le combat contre les flammes qui se poursuit notamment en Espagne et dans le sud-ouest de la France.
5: Des incendies hors de contrôle dans la région de Madrid, des dizaines de milliers de personnes évacuées, des secouristes débordés, des centres d'accueil où la solidarité est de mise pour accueillir les réfugiés. Nous sommes dans la capitale espagnole dans un instant, puis à Bordeaux, en Gironde, où des feux d'une ampleur inédite continuent eux aussi leur progression. En Inde, le mouvement des cafards en pleine transition, composé initialement d'étudiants qui protestaient contre des fraudes. C'est maintenant toute une partie de la jeunesse, la génération Z qui se soulève. Et puis le quotidien à Gaza, marqué par des violations incessantes du cessez-le-feu par l'armée israélienne. Reportage à suivre dans l'enclave palestinienne.
4: Mais d'abord la situation donc qui devient catastrophique autour de Madrid.
5: Les pompiers se battent toujours contre un incendie qui vient de la province d'Avila, auquel il faut ajouter 3 foyers qui se sont unis en provenance de l'ouest ce vendredi. Les autorités ont décrété l'état d'urgence nationale, c'est inédit dans la région de Madrid. Où vous vous trouvez, François Musso, bonjour.
6: Bonjour.
5: On parle de 20 000 hectares partis en fumée, 40 000 personnes déplacées. François, comment se déroulent les opérations sur place ?
6: Mais c'est difficile, les pompiers disent faire le maximum et hier soir ils disaient eux-mêmes qu'il n'était pas possible de lutter contre de tels incendies qui profitent d'un air très sec et surtout de vents imprévisibles qui soufflent en moyenne à 30 km/h, mais très souvent avec des rafales à 50 voire 60 km/h. Si bien qu'aujourd'hui l'espoir est que ces vents se réduisent afin que la propagation cesse, car pour l'heure l'avancée des flammes est très dangereuse puisqu'elle menace des communes très importantes à l'ouest de Madrid comme El Escorial. En réalité, c'est un sentiment d'impuissance qui règne pour l'instant, car ce feu s'ajoute à l'immense incendie de Guadalajara au nord-est et ses 32 000 hectares calcinés. Le mécanisme de solidarité européenne a été déclenché et l'Italie et la Grèce ont envoyé chacun 2 avions bombardiers d'eau. Par ailleurs, la situation politique ne facilite pas les choses. Le gouvernement central est à couteau tiré avec l'exécutif de la région Madrid, du bord opposé, accusé d'avoir réduit les moyens accordés aux forces d'intervention contre les incendies. La capitale, elle, fustige le gouvernement Sanchez en lui disant d'assumer toute la responsabilité de la catastrophe, car, je cite, c'est désormais un sujet d'ampleur nationale.
5: Merci François Musso, correspondant de RFI à Madrid. Et je précise justement que le Premier ministre Pedro Sanchez se rendra dans quelques heures au centre de coordination des secours pour assister, entre autres, à une réunion d'urgence.
4: France également, hein, les incendies gagnent du terrain.
5: On parle là de 140 000 évacués pour les seuls départements de la Gironde et des Landes. Ajoutez à cela de nouvelles évacuations ordonnées dans la métropole bordelaise et tous sont invités à se rendre dans les centres d'accueil les plus proches. Pour beaucoup, c'est au parc des expositions de Bordeaux et c'est là où vous vous trouvez, Sarah Krakovic. Bonjour.
7: Bonjour Nemo.
5: Ici, les évacués des incendies du bassin d'Arcachon et des alentours arrivent par dizaines, par centaines depuis 2h du matin.
7: Oui, je me trouve dans le hall du parc des expositions. Il y a une odeur de brûlé très forte dans toute l'agglomération bordelaise et qui ne s'arrête pas à l'entrée de ce hangar. Il fait très lourd, hein. Ici, les gens sortent régulièrement pour respirer un peu d'air frais. Il y a des familles, des enfants, des jeunes, des personnes âgées, des animaux de compagnie aussi. Ils se réveillent là, les uns après les autres, après une nuit très courte. Certains sont par terre, d'autres sur des chaises, des tapis de judo. Les plus chanceux ont eu des lits de camp. Plus de 2000 personnes sont actuellement dans ce hall, selon les bénévoles. Beaucoup ont dormi aussi dans leur voiture. J'ai rencontré Stéphanie, tout juste arrivée en voiture avec sa fille. Elle a reçu l'alerte d'évacuation sur son téléphone à 3h du matin.
8: Moi, j'ai une maladie neurologique, je ne peux pas marcher. J'ai besoin d'aide, en fait. Et on nous dit de venir ici. On nous envoie un message. On nous demande d'évacuer. On est là pour venir. Il y a des bouchons partout. Et 4h du matin, alors qu'à boucher, c'est juste hallucinant. Combien de temps on va rester ?
7: Combien de temps à attendre, difficile à dire. Les gens patientent sans information, les enfants jouent. Les parents espèrent, eux, qu'il n'y aura pas une nuit de plus dans ce hall. Une nouvelle zone d'accueil vient juste d'ouvrir à côté du parc des expositions. J'ai pu échanger avec le maire de Bordeaux, Thomas Cazenave. Il disait aux familles, je cite, « On est loin d'être au bout, il va falloir être patient ».
5: Sarah Krakowicz, merci. Envoyée spéciale de RFI dans le sud-ouest de la France, des incendies d'un niveau inédit, indiqué hier le Premier ministre Sébastien Lecornu, qui annonce l'envoi de 500 militaires supplémentaires sur le terrain, 1 500 000 masques FFP2 également. J'ajoute qu'un quatrième épisode caniculaire est prévu pour la semaine prochaine en France. Des chaleurs extrêmes, conséquence du dérèglement climatique, lui-même conséquence des activités humaines. Vous suivez évidemment l'évolution de ces différentes situations sur nos antennes.
4: Dans l'actualité également, un dispositif sécuritaire renforcé en Inde pour empêcher les cafards, entre guillemets, de se rassembler.
5: Ces étudiants très remontés depuis des fraudes aux examens universitaires et qui se réunissent désormais sous cette bannière, le mouvement du peuple des cafards. Malgré les mesures mises en place, ils continuent de se mobiliser pour demander, entre autres, la démission du ministre de l'Éducation, réputé très proche du Premier ministre Narendra Modi. Et depuis quelques jours, c'est plus globalement la génération Z qui s'approprie le mouvement. RFI New Delhi, Abdoulaye Rali.
0: Sur l'avenue du Parlement, le barricade riding est devenu le nouveau symbole de défiance de la génération Z. À plusieurs, ils escaladent les lourdes barrières de police détournées en skate géant.
9: Nous nous amusons et nous protestons aussi.
0: Harshit et ses amis ont bravé les interdictions de leurs universités et les intimidations policières.
9: C'est un assaut contre la démocratie. On est fiers d'être la plus grande démocratie du monde, mais le seul truc dont on est fier, c'est sa taille.
0: La Gen Z indienne s'est approprié le mouvement des cafards. Harsh est un jeune avocat.
10: Si la jeunesse ne descend pas dans la rue, cette contestation ne servira à rien.
0: Derrière la parodie, les mèmes de la génération Z et l'ambiance de fête urbaine, la lucidité est totale. Pravita n'a que 17 ans.
11: Notre éducation est en jeu. Sans un meilleur système, le pays n'avancera pas.
0: Plus loin, Christopher, musicien de 28 ans, déambule en costume de super-héros.
12: Je suis un Spider-Man pour rappeler la réplique du film. Un grand pouvoir implique de grandes responsabilités.
0: Un avertissement à l'élite politique, la génération Z indienne est peut-être en train de devenir le nouveau maître du jeu. Abdullah Eradi, New Delhi, RFI.
4: Donald Trump lui envisage des bombardements encore plus importants sur l'Iran.
5: Mais rien n'est sûr pour l'heure, précise le président américain qui estime que les dirigeants iraniens sont de plus en plus sérieux concernant un éventuel retour à la table des discussions. Washington qui a mis en garde hier la Chine et la Russie contre toute vente d'armes à Téhéran. Ce matin, l'armée américaine a tiré sur un navire qui cherchait à éviter son blocus des ports iraniens, un bateau qui ne fait désormais plus route vers l'Iran.
4: Alors qu'un autre front s'est ouvert entre l'Arabie Saoudite et les Houthis.
5: Les rebelles yéménites ont revendiqué une attaque de missiles contre la ville de Jizan dans le sud-ouest du royaume. Cela après des frappes menées justement par Riyad contre la ville portuaire d'Odeida, contrôlée elle-même par les Houthis.
4: Et pendant ce temps, à Gaza, les violations du cessez-le-feu par Israël s'intensifient.
5: Oui, encore une semaine marquée par des bombardements sur l'enclave palestinienne, notamment dans des zones civiles. Illustration à Al-Marazi, au cœur de la bande de Gaza. C'est un reportage de notre correspondant Rami El-Merari et un récit signé Abla Junaidi.
13: Et on prétend que la guerre est finie, soupire Mahmoud Ayash. Sa famille est indemne, mais le commerçant pleure sa maison détruite et toutes ses affaires volées en fumée. Il était 2h30 du matin lorsque l'armée israélienne passe un appel pour prévenir les familles.
14: On a appelé mon voisin et on lui a dit de vider la maison des Ayash, des Tellini, celle des Abu Hashish et des Saada. En moins d'une demi-heure, ils avaient frappé toute la zone.
13: Plusieurs immeubles sont soufflés au bord de l'immense cratère. L'armée Tellini est encore sous le choc.
15: Il n'y avait aucune raison de frapper ici. Nous ne sommes pas une menace. Si vous voulez détruire une maison, détruisez-en une seule, pas tout le quartier. On a tout perdu. Une quinzaine de familles se retrouvent à la rue.
13: Yasmine Ayash contemple l'énorme béance sous ses pieds. Elle s'estimait chanceuse de vivre dans cet immeuble désormais détruit.
16: Qui va se soucier de nous? Vous avez vu toutes ces tentes à Gaza? C'est à notre tour de les rejoindre. Qu'on nous enterre plutôt dans ce trou avec nos enfants et qu'on en finisse.
13: Ailleurs dans Gaza, les bombardements par drone ont fait plusieurs victimes cette semaine. Plus de 1000 personnes, essentiellement des civils, ont été tuées depuis octobre 2025, début du cessez-le-feu.
5: Abla Junaidi, grâce au témoignage recueilli par Rami El-Merari à Gaza. Sachez que Benjamin Netanyahou, le premier ministre israélien, lui est attendu dès lundi aux États-Unis. Il s'entretiendra le lendemain mardi à Washington avec le président américain Donald Trump.
4: Oui, Donald Trump qui a par ailleurs imposé de nouveaux droits de douane à une soixantaine de pays.
5: Oui, puisque les impositions temporaires qu'il avait mis en place sont arrivées à expiration. Ces nouveaux taux s'appliquent sur un certain nombre de

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1: Bonjour à toutes et à tous, Alexandre Carrette au micro, très heureux de vous retrouver pour cette nouvelle édition d'ONU Info Genève. Chaque année, le 4 avril est l'occasion de rappeler l'importance de la lutte contre les mines et les restes explosifs de guerre, à l'occasion de la Journée internationale de sensibilisation aux mines. Dans de nombreux pays, ces engins continuent d'entraver la vie quotidienne, de freiner le développement et de mettre en danger les civils et les humanitaires. En République centrafricaine, l'UNMAS, le service de lutte anti-mine des Nations Unies, agit pour sécuriser les zones touchées, sensibiliser les populations et permettre un retour progressif à la paix. Notre invitée aujourd'hui est Sophie Van Rooyen, chef du programme UNMAS en RCA, de passage à Genève pour participer à la 28e réunion des directeurs nationaux de la lutte anti-mine et des conseillers des Nations Unies. Elle nous parle de son travail sur le terrain et du thème de cette année, des avenirs sûrs commencent ici. Sophie Van Rooyen, bonjour.
2: Bonjour.
1: Et un grand merci d'avoir accepté notre invitation. Alors, je le disais dans l'introduction, vous êtes ici à Genève pour participer à la réunion des directeurs nationaux de la lutte anti-mine. Peut-être expliquer en quelques mots ce qu'est UNMAS et le service de lutte anti-mine des Nations Unies.
2: Le service de lutte anti-mine des Nations Unies, c'est principalement le service au sein de l'organisation qui assure toute la coordination de la lutte anti-mine. Ça, c'est un premier grand volet. Et le deuxième volet, qui est celui qui a réellement le plus d'impact et l'impact visible, c'est l'implémentation de programmes de lutte anti-mine sur les terrains, que ce soit dans des opérations de maintien de la paix ou dans des autres pays sur demande du coordinateur résident.
1: Alors, vous dirigez la mission en République centrafricaine. À quoi ressemble aujourd'hui la situation sur le terrain ?
2: En République centrafricaine, la meilleure manière de caractériser la situation, c'est une menace liée aux engins explosifs qui est relativement nouvelle, mais qui a évolué et qui à l'heure actuelle persiste. Donc on a une menace explosive qui est apparue en 2020, ce qui est relativement récent dans le contexte régional, et qui a évolué en passant d'abord simplement un problème de mine, à ensuite un problème de plus en plus visible de restes explosifs de guerre, qui sont issus des décennies de conflits que le pays a connus. Et également un problème assez ponctuel, mais néanmoins inquiétant, d'engins explosifs improvisés qui est apparu en 2022 dans le pays. Donc la menace est, comme je l'ai dit, récente, elle persiste. Et le plus inquiétant dans tout ça, c'est que comme dans de nombreux pays, c'est la population civile qui est la plus affectée, qui constitue près de 70% de toutes les victimes. Rien que depuis le 1er janvier cette année, il y a eu plus de 20 incidents qui ont causé 13 victimes, toutes civiles, dont 5 enfants. Et c'est pour ça que c'est excessivement important qu'une masse soit présente en Centrafrique et travaille avec les autorités nationales pour endiguer la menace.
1: Alors j'imagine qu'il y a tout un travail pour repérer ces mines, etc. Mais comme vous le dites, il y a aussi toute cette sensibilisation aux mines pour les populations civiles.
2: Oui, on travaille avec le programme UNMAS en République centrafricaine sur plusieurs axes d'efforts. Et l'axe réellement essentiel, c'est la protection des civils qui passe par la prévention. Et c'est exactement ça sur lequel on met l'accent en ce moment, c'est-à-dire l'éducation au risque pour les communautés. Ça leur permet vraiment de pouvoir identifier les dangers, mais aussi de pouvoir adopter des comportements sûrs et de pouvoir alerter les autorités. On a vu depuis ces dernières années une diminution assez notable dans la proportion des accidents et dans la proportion des explosions. Donc on a des signes positifs, des indications que les efforts qui sont entrepris commencent à payer, mais le travail reste encore immense et comme je l'ai dit, les nombres de victimes restent importants.
1: Alors on évoque ici la situation RCA, mais est-ce que les situations sont comparables d'un pays à l'autre ? Est-ce qu'il y a des points communs et des différences ?
2: Il y a énormément de différences et c'est ça qui est complexe dans la lutte anti-mine. Tout d'abord, il y a l'aspect du contexte sécuritaire du pays, c'est-à-dire est-ce que le conflit est encore actif ou est-ce que le conflit est terminé ? C'est-à-dire est-ce qu'on peut procéder réellement à un déminage ou à un nettoyage systématique humanitaire ? Ou est-ce qu'on est dans un contexte où la menace est encore active et où on peut nettoyer un kilomètre de route ? Et pour autant, le lendemain, il peut y avoir une nouvelle mine ou un nouvel engin qui est placé. Donc ça, c'est la première grosse différence et qui détermine vraiment l'approche et les solutions possibles. Le deuxième, c'est le type de menace. Il y a certains pays qui sont confrontés à des champs de mines qui sont bien déterminés, bien localisés. Il y a des pays qui sont touchés uniquement par les engins explosifs improvisés qui apparaissent de manière tout à fait ponctuelle. Et il y a des pays qui ont les restes explosifs de guerre qui se retrouvent un peu partout. Comme un héritage néfaste des conflits. Et la RCA se trouve un peu au milieu de tout ça, avec un conflit qui n'est plus de grande ampleur, mais toujours des poches d'insécurité et une menace multiforme où on a un problème de mine, un problème d'engin explosif improvisé et un problème de reste explosif de guerre.
1: Alors on voit, le monde assiste à des conflits de plus en plus violents, avec des guerres ouvertes, que ce soit en Ukraine, à Gaza, etc. On entend aussi parler d'autres pays qui souhaitent pouvoir réinvestir dans ces engins explosifs. Quelle est la position d'une masse par rapport à ce contexte qui ferait que des pays décident de ne plus suivre les traités et de reprendre l'achat de ces mines et de les utiliser?
2: C'est quelque chose qui est très inquiétant pour une masse, mais également, je pense, pour la communauté internationale et les Nations Unies. La réalité, c'est que tout engin explosif procure un certain avantage militaire. C'est pour ça qu'ils ont été créés. Maintenant, dans le cas spécifique des armes qui font l'objet de ces traités, que ce soit les mines antipersonnelles, les armes à submunitions, il a été prouvé pendant des décennies que cet avantage militaire, quand on le compare aux effets dévastateurs qu'ils ont sur les populations civiles après le conflit et même pendant le conflit, que cet avantage militaire, il est vraiment outrepassé par le mal que ces armes causent. Donc, le narratif actuel et le besoin de certains pays de se protéger est certes compréhensible et une prérogative nationale. Mais de là à remettre en cause les leçons qui ont été apprises et tous les efforts qui ont été faits par des pays à travers le monde pour justement endiguer l'utilisation de ces armes, c'est quelque chose qui est inquiétant et pour lequel une masse continuera à plaider.
1: Le thème de la journée anti-mine cette année était « Des avenirs sûrs commencent ici ». Que vous inspire ce slogan peut-être dans votre quotidien en RCA?
2: Pour nous, ce slogan, il est vraiment très très pertinent pour le contexte de la RCA. J'ai parlé de l'éducation au risque que nous faisons dans le pays, mais un gros volet de nos activités, c'est le développement de capacités nationales. Que ce soit des capacités opérationnelles en matière d'enlèvement d'engins explosifs avec les forces de défense et de sécurité, mais aussi la construction d'une autorité nationale de lutte anti-mine. Et ça, c'est vraiment une priorité, un engagement fort que le gouvernement centrafricain a pris. Et toute l'idée, c'est vraiment d'assurer une appropriation nationale de la réponse. Donc que les avenirs sûrs des Centrafricains commencent en Centrafrique par des Centrafricains, évidemment appuyé par la communauté internationale et les partenaires, mais que ces efforts soient vraiment menés par des autorités et des capacités nationales.

0: On évoque depuis le début de cet entretien pas mal la communauté internationale. Alors l'actualité de la communauté internationale, c'est aussi ces crises de liquidité qui touchent un peu tous les domaines de la coopération, de l'aide humanitaire, etc. Est-ce que vous sentez malgré tout un soutien de cette communauté internationale par rapport aux missions d'UNMAS sur le terrain et en dehors?
1: Au niveau de la République centrafricaine, le programme est incorporé dans la MINUSCA, dans la mission de maintien de la paix. Donc nous ne ressentons pas immédiatement ou pour l'heure actuelle ces impacts-là. Nous sommes financés par le budget de la mission. Maintenant, dans d'autres pays, la restriction des financements humanitaires a un impact immédiat, que ce soit sur la fermeture de certains programmes dans des pays qui en ont pourtant bien besoin, comme le Mali, ou simplement sur des activités qui sont réduites, avec des équipes de déminage qui doivent arrêter le travail. Et donc qui retarde tous les progrès et tous les activités qui peuvent réellement sauver des vies. Là, on parle d'engins explosifs, on parle littéralement d'enlever des choses qui pourraient tuer quelqu'un le lendemain. Donc oui, ça a un impact au niveau global, pas que sur UNMAS, également sur les autres organisations internationales, les HI, Handicap International, DCA, NPA, toutes les grandes organisations non gouvernementales internationales sont fortement affectées. Et donc oui, très concrètement, ça va se traduire par moins de déminage, par moins d'éducation au risque, moins d'assistance aux victimes. Donc c'est un contexte qui est un peu plus sombre que ce qu'il était il y a quelques années, pour sûr.
0: Vous participez ici à Genève à cette réunion des directeurs nationaux d'UNMAS. C'est important pour vous de vous retrouver une fois par an pour discuter des grandes thématiques autour de la lutte anti-mine?
1: C'est vraiment essentiel et certainement dans ces moments-ci où on doit apprendre les uns des autres. Il y aura moins de ressources, c'est un fait, en tout cas à l'heure actuelle. Donc essayer de comprendre comment les autres ont réussi, où ont été leurs succès, où ont été leurs défis, mais aussi pouvoir trouver des opportunités de travailler en commun et de mutualiser des ressources. Par exemple, pour nous, la RCA, on a des programmes voisins avec la République démocratique du Congo, avec le Soudan, le Sud-Soudan. Et donc ce sont des choses sur lesquelles on a discuté, essayé de voir dans le contexte actuel comment on peut continuer à avoir de l'impact et continuer à sauver des vies. Et la deuxième chose au sujet de cette réunion internationale annuelle, c'est que il n'y a pas seulement une masse, il y a évidemment les directeurs nationaux, donc les autorités nationales à travers le monde qui sont là. Et c'est vraiment essentiel pour eux, plus encore que pour nous, d'apprendre de leurs voisins, de leurs compères, de pouvoir évidemment s'y engager avec les représentants des gouvernements, pouvoir mettre de la lumière sur leur situation particulière, sur leurs besoins, mobiliser des ressources si elles sont nécessaires, et pouvoir exposer des situations qui sont parfois méconnues, dont la RCA qui est parfois un pays ou un conflit un petit peu oublié. Et que le point focal national de la RCA puisse être présent dans ce genre de plateforme et faire entendre sa voix, c'est vraiment quelque chose de précieux.
0: Pour terminer, est-ce qu'il y a des actions prises individuellement ou collectivement que chacun peut prendre pour à sa manière pour apporter du soutien à ce que fait UNMAS ou en tout cas pour lutter contre les mines?
1: La réponse basique, elle est simple, c'est les financements. Sans ressources, on peut pas payer les démineurs, on peut pas payer les équipes d'éducation au risque, on peut pas fournir l'assistance aux victimes. Donc il y a moyen de faire des dons aux organisations qui travaillent dans la lutte anti-mine, que ce soit une masse ou les autres programmes humanitaires. Mais je pense qu'il y a aussi certainement dans le contexte actuel un travail individuel qui est faisable pour plaider justement pour que les gouvernements continuent à implémenter les conventions qui ont fait leurs preuves toutes ces dernières années, mais aussi pour exposer via les médias sociaux, via les cercles professionnels, les cercles familiaux, exposer la problématique et sensibiliser le plus grand nombre au travail qui est fait parfois loin de chez soi, mais qui néanmoins a des impacts sur des vies humaines à l'autre bout de la planète.
0: Sophie Van Oriene, un grand merci d'avoir répondu à mes questions. Et c'est la fin de cette édition. À la réalisation, il y avait Paul au Carta, Chloé Fuvel à la préparation. L'actualité des Nations Unies continue sur notre site web ungeneva.org et sur le compte Twitter en français ONU Genève. À très bientôt.
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0: Clotilde Dumais.
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3: Et à la une, Clotilde, des flammes de plus en plus incontrôlables et des évacués de plus en plus nombreux. Dans le sud-ouest de la France, les incendies à un niveau inédit. Selon le gouvernement, les flammes de l'incendie sur le bassin d'Arcachon progressent désormais vers Bordeaux. Le point dans un instant sur la réponse des autorités sur le terrain et face aux critiques. Au Moyen-Orient, une frappe américaine cette nuit sur un navire qui tentait de contourner le blocus imposé par l'armée sur les ports iraniens. Les rebelles houthis ont une nouvelle fois frappé l'Arabie Saoudite. Dans ce journal également, le Brésil où Flavio Bolsonaro sera investi aujourd'hui candidat du Parti libéral à la présidentielle. Le fils de l'ancien président d'extrême droite, Jair Bolsonaro, va tenter de battre Lula en octobre prochain. Et puis en Hongrie, une enquête sur les zèbres d'un proche de Viktor Orban. Loin de l'anecdote, c'est tout un symbole de la corruption et de l'enrichissement personnel de l'ancien dirigeant hongrois et de son entourage.
2: Des colonnes immenses de flammes et de fumée, des habitants qui plient bagages sans savoir ce qu'ils vont retrouver après. La réalité cataclysmique du réchauffement climatique dans le sud-ouest de la France.
3: En Gironde et dans les Landes, plus de 140 000 personnes déjà contraintes de fuir les incendies et des dizaines de milliers d'autres appelées à faire de même dans les prochaines heures. Plus de 22 000 hectares déjà brûlés, c'est plus de deux fois la surface de Paris. La 9e ville de France, Bordeaux, est désormais menacée. Alors qu'hier, le trait touristique bassin d'Arcachon s'est en grande partie vidé de ses résidents et de ses vacanciers. Bonjour Raphaël Delvolvé.
4: Bonjour Julien.
3: Le gouvernement veut montrer qu'il agit depuis hier face à une situation plus que préoccupante.
4: Oui, le Premier ministre ne cache pas son inquiétude ni la gravité de la situation. Sébastien Lecornu parle d'une situation inédite. Il a ouvert hier, sur demande du président Macron, une cellule de crise. Autre demande du chef de l'État, outre des renforts européens, mobiliser l'armée française, des militaires, 1000 au total désormais, appuie les très nombreux pompiers en Gironde et dans les Landes où la situation, on l'a dit, est très grave, cataclysmique. Ce sont des feux convectifs qui s'auto-alimentent, particulièrement voraces. Et outre les problèmes sanitaires que cela pose, il y a toujours plus d'évacués à gérer. 7 autres villes, toutes très proches de Bordeaux, ont reçu des ordres durant la nuit.
3: Et face à cette catastrophe que les locaux disaient attendre depuis des années, les polémiques et les critiques de l'opposition se multiplient.
4: Oui, cette pré-campagne électorale n'aide pas à apaiser les esprits. À l'extrême droite, le chef du Rassemblement National, Jordan Bardella, demande des réponses au gouvernement sur ce qu'il estime être un manque de moyens de la sécurité civile ou encore le déploiement jugé tardif de l'A400M. C'est un avion militaire reconverti en une sorte de gros bombardier d'eau et qui entrera en service le 29 juillet prochain, dans 4 jours. Le candidat insoumis à la présidentielle, Jean-Luc Mélenchon, attaque lui aussi le gouvernement sous cet angle. Le manque de moyens également pointé à fleuré moucheté cette fois par le LR Bruno Retailleau, tout aussi candidat. L'écologiste Marine Tondelier, elle, doit se rendre dans la région la semaine prochaine dans le cadre de sa campagne électorale. Elle ne manque pas de rappeler qu'il y a quelques jours encore, le gouvernement a fait passer un texte jugé climato-sceptique qui réintroduit notamment un pesticide. Cela évalue une petite tempête au sein du gouvernement. Elle pointe ce timing mauvais selon elle.
3: Raphaël Delvolvé, merci beaucoup. La France qui n'est pas seule à faire face aux incendies, situation extrêmement grave également en Espagne où les feux qui progressent vers Madrid depuis plusieurs jours se sont rejoints et sont désormais impossibles à éteindre selon les autorités. Les vents erratiques prévus aujourd'hui pourraient encore les aggraver. 63 000 personnes ont été évacuées ou confinées autour de la capitale et ceux qui ont dû fuir leurs habitations se réfugient notamment à Villamanta, en banlieue de Madrid. Reportage de François Musso.
5: À Villamanta, les habitants des zones sinistrées ou menacées par les flammes ne cessent d'affluer. Ceux d'Aldea del Fresno, ceux de Navas del Rey et de bien d'autres encore. Ce qui fait qu'en deux jours, cette bourgade est envahie par des familles entières, des migrants, des enfants, des centaines de gens délogés qui doivent trouver où dormir, où manger, où se reposer. Pour Félix Hernandez, élu de Villamanta, tout cela est absolument normal.
6: Ici, on est tous là pour en baver ensemble. En ces moments, on doit tous s'épauler les uns les autres et être solidaires. Il n'y a pas d'autre choix. Le plus logique, c'est qu'on rame tous dans la même direction et qu'on ne forme qu'un.
5: Dans la grande salle Omnisports, c'est un balai incessant de volontaires qui distribuent des aliments, de militaires qui installent des lits de camp, de psychologues venus pour prêter assistance à des personnes âgées épuisées ou encore d'agents de la protection civile. Andrel, un chauffeur de camion, est venu de la ville de Mostoles à 40 km de là pour distribuer des bouteilles d'eau.
7: Malheureusement, j'ai été mis au courant de la triste nouvelle et il faut aider, il faut. Aujourd'hui, ce sera pour les autres, un autre jour, ce sera pour moi. Il faut être là, être là.
5: Face à l'adversité, sans savoir quand ils pourront rentrer chez eux, avec la menace que les incendies touchent leur commune désertée, les gens disent que l'euphorie du mondial de football paraît déjà loin. Mais l'esprit d'entraide, lui, est plus que jamais présent. À Villa Manta, François Musso, RFI.
3: Et de l'autre côté, cette fois de la Méditerranée, le nord-est de l'Algérie, lui aussi touché, déjà 6 morts dans les incendies et 160 000 hectares détruits. Les vagues d'incendies de ce type favorisées, on le rappelle, par le réchauffement climatique causé par l'activité humaine.
2: À la une également, Julien, la guerre qui continue au Moyen-Orient.
3: Pas de frappe américaine directe sur l'Iran cette nuit, mais l'armée américaine dit avoir tiré sur un pétrolier qui tentait de contourner son blocus des ports iraniens. Donald Trump envisage des bombardements bien pires sur l'Iran, il l'a déclaré hier, tout en affirmant que Téhéran se montre de plus en plus sérieux dans les négociations. Une issue diplomatique à ce conflit semble pourtant de plus en plus difficile à imaginer. Donald Trump, qui a tant fustigé les guerres sans fin menées par ses prédécesseurs, risque-t-il de plonger à son tour dans l'une d'entre elles? Agnès Levallois est la présidente de l'IREMO, l'Institut de Recherche et d'Études Méditerranée-Moyen-Orient.
8: Le grand risque, à mon avis, c'est que ce soit une guerre qui s'éternise, alors ce qu'on appelle une guerre de basse intensité, hein, pas forcément avec des combats très violents tous les jours, mais une situation de ni guerre ni paix, avec des tensions régulières, et que si c'est ce scénario-là qui se met en place et qui dure, effectivement, ce sera la guerre à mettre au crédit du mandat de Trump et qui sera absolument catastrophique par rapport à ses engagements de campagne. Je rappelle quand même que Trump s'est fait élire sur le fait que la différence de ses prédécesseurs, lui, ne mènerait plus de guerre au Moyen-Orient en particulier. Or là, il est complètement engagé, et il s'est engagé de lui-même dans cette guerre, alors que, je le rappelle, à la veille du 28 février, date du lancement des opérations, il y avait une négociation menée par le Sultanat d'Oman, et qui était une négociation qui apparaissait en tous les cas comme assez prometteuse, et qu'il a préféré lancer la guerre plutôt que de continuer dans la voie de la négociation. Donc évidemment que c'est un argument qui sera largement exploité par ses adversaires, en particulier dans la campagne des midterms.
3: Une guerre sans issue évidente et qui semble désormais se propager à la mer Rouge après des frappes contre des navires. Ces derniers jours, les rebelles houthis du Yémen, alliés de l'Iran, revendiquent ce matin une attaque de missiles sur le sud-ouest de l'Arabie Saoudite. Riyad a frappé de son côté hier le port d'Odeida, contrôlé par les houthis au Yémen. Donald Trump menace d'infliger une punition militaire majeure aux rebelles et à l'Iran.
2: Son sort à lui a été scellé hier après-midi à New York.
3: Karim Khan n'est plus procureur de la Cour pénale internationale. Le Britannique, visé par des accusations d'agression sexuelle sur son assistante, a été révoqué pour faute grave et abus de pouvoir. 82 des 125 États membres de la CPI ont voté en faveur de son départ. Ils vont maintenant devoir trouver son successeur, Stéphanie Maupin.
9: La révocation de Karim Khan met un terme à l'un des épisodes les plus difficiles de l'histoire de la Cour, mais elle ne règle rien de ses problèmes. La CPI reste sous le feu d'intenses pressions des États-Unis. Mi-juillet, Marco Rubio a promis de démanteler l'institution et le Premier ministre israélien Benjamin Netanyahu, qui mène une longue guerre contre la Cour, a plusieurs fois demandé l'annulation des mandats d'arrêt émis contre lui-même et Yoav Gallant, l'ex-ministre de la Défense. Sur le plan légal, la destitution de Khan n'entraîne aucune conséquence pour ses mandats d'arrêt émis par trois juges en novembre 2024. À La Haye, beaucoup s'interrogent sur l'avenir du dossier Palestine, le plus sensible devant la Cour. Le successeur de Karim Khan aura-t-il le courage de poursuivre ce dossier? La question est ouverte. Après 5 ans de mandat, Karim Khan se retrouve sous sanctions américaines et condamné à 15 ans de prison par un tribunal de Moscou, dont 6 au Goulag. La campagne pour la succession a déjà commencé. Les États voudraient élire le prochain procureur en décembre, mais les plus réalistes estiment qu'il faudra un an. Stéphane Stéphanie Mopala et RFI.
3: Et la Cour pénale internationale qui a, elle, simplement pris acte du renvoi de Karim Khan. La CPI précise que ses adjoints...
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1: 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L'atelier Alma, maison de l'estampe des Grands Moulins à Glaizé. La gravure est un art ancestral qui incarne à la fois tradition, précision et créativité. Des gestes précis, une technique minutieuse, un travail patient et passionné, comme nous le confient Mireille Locatelli et Gladys Bréjon, toutes deux membres de l'atelier Alma. Mesdames, bonjour.
10: Bonjour, bonjour.
11: Alors, je commence par moi, oui. Mireille Locatelli. Je suis artiste professionnelle, multidisciplinaire, spécialisée dans les pratiques artistiques de la gravure, puisque je pratique la gravure depuis 40 ans. Je suis présidente de l'association Atelier Alma, et c'est moi qui ai ramené le collectif dans les Grands Moulins en 2007.
12: Gladys Bréjon, je suis artiste plasticienne et je travaille à l'Atelier Alma depuis 2012 et je pratique diverses techniques sur papier, dont la gravure.
1: Peut-être un rappel, effectivement, sur ce qu'est l'atelier Alma, Mireille.
11: Alors, l'atelier Alma, en fait, ça a été créé en 1975 par des artistes des Beaux-Arts de Lyon. C'est là où sont nées les éditions Alma, puisque l'atelier Alma, c'est création, formation, diffusion. Diffusion par les éditions, mais aussi par les expositions, les interventions extérieures. Venir à Radio Calade pour parler de notre travail fait partie de nos projets.
1: Alors, comment vous êtes arrivé effectivement dans les Grands Moulins?
11: Alors, on n'a pas été lyonnais tout le temps. C'est-à-dire qu'il y a eu un premier atelier Alma qui était rue Burdeau à Lyon et un deuxième atelier Alma qui était au Fort du Bouessin. Et vous aviez, je sais pas, une vingtaine d'artistes, une vingtaine d'ateliers, dont l'atelier Alma. Au bout d'un certain temps, on a perdu nos locaux. Moi, j'ai mon atelier personnel à Villefranche. Et Madame Lamure, sénatrice, maire de Glaizé, nous a accueillis, nous a libéré tout de suite un hangar pour déménager. Et ensuite, nous avons rénové et installé deux ateliers contigus.
1: Gladys, vous êtes arrivée dans l'équipe?
12: Moi, je suis arrivée à l'atelier Alma. Il était déjà installé au Grand Moulin depuis 5 ans. Je venais de Paris puis de Lyon et j'avais pas trouvé de lieu pour pratiquer la gravure que je voulais reprendre après l'école. C'est une technique qui demande du matériel qu'on a rarement seul à soi et j'avais envie de retrouver un lieu, un collectif avec qui partager ce matériel et ces pratiques-là. Et j'ai trouvé l'atelier Alma qui m'a très bien accueillie et j'y suis et j'y travaille.
1: Alors, on peut peut-être parler effectivement de ce travail de la gravure.
11: Disons que la gravure, moi, je l'ai appris aussi aux Beaux-Arts. J'ai fait les Beaux-Arts à Reims. Et je trouve que c'est une technique intéressante parce que ça s'appelle aussi le multiple original. C'est-à-dire que vous allez pouvoir créer des œuvres qui sont multiples, mais en même temps qui sont originales. Les deux termes vont bien ensemble parce que quand on fait de la gravure, on ne fait pas un seul exemplaire, mais on en fait plusieurs. Parce que ce qui est intéressant, c'est justement les techniques, les pratiques. Et cette pratique de la gravure, en fait, je dis toujours, la gravure, c'est quelque chose de différé. C'est-à-dire qu'on est obligé de penser avant un projet, et puis le résultat, on l'aura bien après, une fois qu'on a travaillé la plaque et qu'on a imprimé cette plaque sur les presses. Donc, il y a plusieurs stades dans la gravure. Et moi, ce qui m'intéressait, évidemment, c'est le papier. Mais pas que. Il y a des matières, c'est particulier, la gravure. C'est comme une espèce de membrane qui enregistre ce que vous faites, un peu comme en poésie, en plusieurs étapes. Et puis après, vous avez le résultat qui est imprimé sur papier et vous pouvez tout le temps modifier et la plaque et les impressions. Et de plus, c'est très démocratique. C'est une technique qui demande évidemment un gros matériel qui est lourd, parce que les presses, c'est cher, c'est coûteux. Il faut un espace. Il faut alimenter cet atelier par des papiers, des encres, réparer le matériel, etc., qui demande un investissement qui est supporté par l'ensemble des membres. Après, il faut savoir se débrouiller tout seul. On ne peut créer, si vous voulez, c'est comme quand vous faites du piano ou de la danse, vous pouvez créer que si vous avez quand même quelques bases.
1: Gladys, vous êtes d'accord avec...
12: Je partage complètement le goût pour cet aspect différé de la technique, c'est-à-dire que c'est une technique qui est à la fois fois très manuel, qui est très artisanal, mais qui est aussi très mental. Ces étapes de travail et de création demandent des dispositions qui sont différentes pour chacune des étapes, et c'est ça qui en fait une technique très riche, quoi. Et tout ce temps de gestation de l'image, depuis le métal brut, le support brut, la matrice brute, jusqu'à l'impression qu'on appelle donc estampe, on a vraiment un cheminement qui est très riche. Et c'est-à-dire qu'on dit souvent, en dehors même de l'art, que le cheminement est plus important que le résultat. Et je pense que c'est quelque chose de vraiment, vraiment une maxime importante pour tout, mais pour l'art aussi et pour la gravure, c'est sûr que c'est déterminant. Et moi, j'aime ça, rentrer dans ce processus de création d'image qui fait que, en fait, l'image a toutes ses facettes, elle a une complexité qui est toujours très vibrante à la fin sur l'estampe. Ça se ressent. Et aujourd'hui, où on est un peu baigné dans un océan d'images, je trouve que retrouver un petit peu le fil d'un langage qu'on va construire, qui n'est pas donné, qui n'est pas que accidentel, c'est-à-dire qu'on joue avec l'accident, on joue avec l'intention, on est avec les deux, mais on tire des fils comme ça, on tâtonne, on va très lentement aussi, la technique l'exige, et ça aussi c'est un rapport au temps et au travail qui, je pense, fait beaucoup de bien en fait aujourd'hui à pas mal de monde.
10: Quand vous en parlez, Gladys, on a l'impression que c'est viscéral, si je peux me permettre.
12: Oui, c'est physique déjà, la gravure c'est physique.
11: Eh ben oui, il faut être en forme.
12: Ouais, on est à toutes les étapes, on est voilà, on ponce, on biseaute, on est vraiment dans un travail, comme je disais, vraiment très manuel. Et les presses sont des grosses machines qui sont costauds et qu'il faut dompter.
11: Et ce sont des presses à bras, enfin, ou à volant, si vous voulez. Et en fait, il faut les actionner. Il n'y a rien d'électrique là-dedans, c'est tout manuel. Donc le travail qu'on fait, comme disait Gladys, je trouve que c'est intéressant de relever ça, parce que c'est un travail manuel, mais en même temps qui demande un concept, qui demande une intelligence, qui demande un recul, qui demande une réflexion. C'est réfléchi, la gravure, au sens propre et au sens figuré. C'est-à-dire que vous faites une image à l'endroit et l'imprime à l'envers, ou au contraire. L'image est toujours à l'envers de ce que vous avez fait sur la plaque. Mais justement, cette histoire-là, pour moi, c'est très moteur, parce que vous avez toujours la surprise, la découverte. Rien n'est défini, que vous travaillez sur la plaque, hop, vous avez le miracle sur le papier. Et c'est pas forcément ce que vous aviez envie de faire, mais en même temps, on accepte. On accepte comme dans la vie, en fait, on accepte ce qui se passe.
10: Vous vous surprenez vous-même?
11: Oui. Moi, je continue à me surprendre.
10: Gladys?
12: Bah oui, on essaye. En tout cas, parfois non, parfois oui.
10: La dernière fois que vous êtes surprise sur une de vos créations?
11: C'est plutôt par rapport à l'image qu'on découvre. Pour moi, à chaque fois, c'est une surprise. Hein. À chaque fois, c'est une découverte. Et si vous voulez, l'image qu'on découvre, c'est jamais celle qu'on a mentalement. Si vous voulez, c'est pareil que dans la vie, quand vous avez un projet, puis que vous arrivez à la réalisation, il y a un monde entre le projet et la réalisation. Et là, c'est vraiment un phénomène de vie, la gravure.
10: Gladys?
12: Oui, bah après il y a différents exemples possibles. Moi je pense, enfin quand on me demande ce genre de choses, je pense toujours à ce travail que j'avais fait il y a quelques années où en fait je travaillais sur un côté de la plaque et ça résistait beaucoup, c'est-à-dire que j'arrivais pas à être satisfaite de ce que j'avais. Et à un moment donné, en nettoyant la plaque, j'ai regardé le dos, enfin j'ai vu le dos passer sous les yeux et là je me suis dit mais c'est intéressant ce qui se passe au dos de la plaque en fait, et j'ai commencé à l'imprimer, à le reprendre, et c'est là en fait que le travail a abouti. Quoi qu'on fasse, il faut regarder comme si on regardait pour la première fois, quoi, en fait. Il y a vraiment un jeu entre l'intention qui, évidemment, doit quand même être là, et puis aussi l'accident, la façon dont répond la matière à nos gestes, à l'intensité qu'on y met ou pas, et toujours regarder, en fait. Regarder toujours beaucoup.
10: Quand on parle de gravure, moi, ça me donne une idée de patrimoine ancien, oui. De transmission ancienne, je sais pas.
11: C'est ancien, puisque les plus anciennes gravures qu'on connaît, elles datent du 12e siècle, c'est la gravure sur bois, et on avait découvert ça à Dijon, dans une marche d'escalier, il s'appelle le bois Prota, et il est conservé à la Bibliothèque Nationale, et ça, c'est le 12e siècle. Donc la première gravure, si vous voulez, on peut remonter aux grottes, hein. Le premier geste artistique qui existe, il est historique, c'est dans les grottes, c'est graver et peindre. Nous, on imprime en plus. Au départ, on n'avait que ça pour les livres. On n'avait que la gravure. C'était très ancienne, avec des points différents, que ce soit en Asie, en Europe. C'est totalement différent, la conception de la gravure suivant les pays.
10: On va peut-être parler effectivement de l'actualité. Gladys, vous avez aussi des choses en perspective à nous confier?
12: Oui, au moment des Journées européennes du patrimoine, on ouvre les portes de l'atelier, donc c'est l'occasion de découvrir les lieux, de rencontrer les artistes, de voir le travail qui se fait dans l'atelier par les artistes et au sein de ces éditions dont Mireille vient de parler, et de découvrir la dernière mouture de l'édition, qui est donc annuelle en général. Mais on ouvre aussi nos portes au moment des Journées européennes des métiers d'art. Donc là, on est en avril et on a une orientation plus sur les techniques, plus pédagogiques, où on va présenter, essayer de présenter au plus juste, en fait, chacune des techniques qu'on peut aborder, que ce soit en taille d'épargne, donc pour la gravure en relief sur bois ou linoléum, ou en taille douce, donc la gravure en creux sur métal. On va présenter la diversité des techniques possibles sur ces supports et le rendu qui se trouve ensuite sur les stampes selon la technique convoquée.
10: La gravure est bien plus qu'une simple technique. C'est un art vivant qui allie tradition et créativité, passionner et former ce savoir-faire d'exception et d'offrir des pièces uniques, empreintes d'histoire et d'émotion.
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0: Et tu fais quoi dans la vie ? Une question à laquelle on répond souvent, mais pas foncièrement. Un temps d'échange à la rencontre de professionnels qui nous parlent de leur métier, de leur parcours, de la réalité du terrain. Une façon de découvrir ou redécouvrir une profession. Et pourquoi pas même se découvrir une vocation. Bonjour et bienvenue dans « Et tu fais quoi dans la vie ?», l'émission qui part à la rencontre de celles et ceux qui nous racontent leur métier. Aujourd'hui, pour en parler avec nous, j'ai le plaisir d'accueillir Lilian.
1: Bonjour.
0: Bonjour, enchantée Lilian et merci d'être avec nous.
1: Avec plaisir.
0: Avant de parler de ton métier, est-ce que tu peux te présenter en quelques mots s'il te plaît ?
1: Eh bien, Lilian, 30 ans. Alors, j'ai toujours été passionné de bricolage, architecture. Après, sport extrême, donc skate, ski, vélo et puis rugby.
0: Et Lilian, tu fais quoi dans la vie ?
1: Je suis tailleur de pierre.
0: Donc c'est assez fou comme métier, je trouve. C'est vrai que le métier de tailleur de pierre, c'est un des plus anciens du monde, qui existe. Et quand on entend ce métier, on pense souvent savoir ce que c'est. Mais finalement, est-ce que tu peux nous expliquer ce que c'est qu'être tailleur de pierre ?
1: Alors aujourd'hui, être tailleur de pierre, ça va être beaucoup des projets de rénovation, des ouvertures de fenêtres, des escaliers. Après, on peut être sur de la création type fontaine, pilier de portail, vasque de salle de bain, évier de cuisine, plan de travail. Tout est possible en pierre.
0: Donc en fait, on peut dire que c'est le travail de la matière pierre qui va prendre différentes formes, de la restauration ou de la création, et tu vas en faire différentes choses. C'est
1: ça ? Exactement, c'est bien résumé.
0: Et d'ailleurs, est-ce que tailleur de pierre, c'est un terme générique ou est-ce qu'il existe plusieurs types de métiers et de spécialités autour de ce travail de la pierre ?
1: Alors oui, il existe plusieurs spécialités. On va avoir la sculpture, la gravure et la marbrerie, en plus la taille de pierre. Donc ça va tout passer par un cursus de taille de pierre en CAP obligatoire. Et après, on peut avoir des spécialisations sculpture, gravure ou marbrerie. C'est, on va dire, c'est ces quatre grands métiers-là, mais ça passe quand même tous par le cursus de tailleur de pierre.
0: Et toi, t'as une spécialité ?
1: Non, après, j'ai pas passé de diplôme, mais on va dire que de moi-même, je suis allé chercher gravure, un peu de sculpture, mais voilà.
0: Trop bien. Et justement, est-ce que tu peux nous expliquer comment tu es arrivé dans ce métier ? Est-ce que tu as eu un déclic ? Est-ce que ça a été une rencontre ?
1: Alors, je pense que je l'ai au fond de moi depuis que je suis tout petit, parce que mon père a toujours fait de la brocante, antiquité. Donc, depuis que je suis petit, j'ai eu faire à pas mal de métiers artisanaux. On va dire que mes parents ont su me transmettre cette passion de l'artisanat, entre guillemets, ce respect des métiers artisanaux. Et après, je dirais que oui, quoi, tout ce qui est château, etc., j'ai toujours été émerveillé quand je suis allé les voir. Donc, je pense que naturellement, je me suis dirigé là-dedans, mais ça reste quand même hasardeux.
0: Ok. Et tu te souviens quand même du moment où tu as découvert ce métier-là ?
1: Alors, j'ai découvert ce métier quand je me suis inscrit pour le CAP, parce que je savais pas du tout à quoi m'attendre, et je pensais monter des murs en pierre, type une pierre sèche les murs en pierre dans le sud. Mais non, c'est tout autre chose, et donc j'ai à peu près découvert ce métier en m'inscrivant à l'école.
0: Et maintenant, est-ce que tu peux nous expliquer à quoi ressemble une journée type pour toi ? Tu passes plus de temps à l'atelier, sur des chantiers, tu dessines, comment ça marche ?
1: Alors, la plupart du temps, ça va être en atelier pour tout ce qui est fabrication. Moi, je fais pas énormément de pauses dans mon entreprise, mais on va dire qu'il y a des entreprises qui fabriquent et qui posent. Moi, principalement, je taille pour des maçons qui vont faire la pose. Mais donc oui, moi, je passe la plupart du temps en atelier. On va commencer par le tracé pour avoir nos dimensions, etc. Et à partir de là, dans les blocs de pierre, on débite les blocs capables, donc c'est-à-dire les blocs qui peuvent contenir notre pièce. Et ensuite, c'est taille manuelle, électroportatif, meuleuse, etc. Mais oui, c'est finition à la main, quoi.
0: D'accord, ok. Donc à chaque fois, c'est ça, t'as un brief? Et tu définis, selon ce qui est écrit, faut que tu fasses les bonnes choses.
1: C'est ça, on va commencer, c'est ça. Dessin qui va nous donner des cotes, etc. Et à partir de là, on débite nos blocs aux dimensions voulues et on taille.
0: Et tu vas pas sur le terrain ?
1: Alors, j'en fais un petit peu, mais c'est pas le plus gros de mon activité.
0: Et quand tu dis que t'es tailleur de pierre, c'est quoi le plus gros cliché ou la plus grosse idée reçue qu'on a sur ton travail ?
1: Alors, on m'a déjà dit, mais tu fais quoi, du coup, des menhirs ?
0: Bah ouais.
1: Voilà, c'est ça. Donc les gens n'ont pas conscience de ce qu'on peut encore faire en pierre et pas forcément conscience de ce qui est possible de faire avec la pierre. Donc je pense que on s'arrête au menhir, oui.
0: Selon toi, quelles sont les qualités indispensables pour être un bon tailleur de pierre ?
1: Alors, les qualités indispensables, ça va être une bonne représentation 3D, visualiser sa pièce et son projet dans l'espace. Ensuite, c'est une bonne compréhension de la géométrie, puisque tous nos tracés, enfin toute pièce se réalise par des tracés géométriques. Et enfin, patience et rigueur, je dirais.
0: Patience et rigueur.
1: Chaque pierre, on va dire que ça dépend des projets, mais on peut passer des fois 4-5 jours sur la même pierre. Donc c'est, chaque geste doit être juste, sinon...
0: Qu'est-ce qui se passe d'ailleurs ?
1: Ben, on ébrèche ou on casse un bout de la pierre. Après, on a toujours des façons pour camoufler.
0: Et ouais, comment vous faites ? Faut tout refaire ?
1: Non, maintenant on a des colles qui permettent de recoller les morceaux cassés. Il y a des mortiers de ragréage qui permettent de reprendre certains manques sur la pierre. Voilà, c'est... Mais bon, dans l'idéal, on évite de passer par les étapes de réparation.
0: Et on imagine en effet qu'il faut de la précision, de la patience. Est-ce qu'il faut aussi une certaine sensibilité, tu crois ?
1: Ouais, je pense que oui. Parce que chaque pierre qu'on va travailler est un peu différente. Il faut quand même assimiler la matière en elle-même. Elles ne réagissent pas toutes de la même façon. Donc oui, il faut une certaine sensibilité à la matière. Et je dirais oui.
0: Est-ce qu'on peut revenir juste un peu sur ton cursus ?
1: Oui.
0: C'est quoi exactement ? Il y a un cursus précis ou il y en a plusieurs pour en arriver là ?
1: Alors, il y en a plusieurs. Moi, je suis passé par un bac général littéraire. Ensuite, je suis revenu à un CAP. On m'avait proposé un CAP en un an, vu que j'avais déjà un bac général. Mais mon patron de l'époque avait insisté pour que je fasse un CAP en 2 ans. Je le regrette pas. Et ensuite, BP, métier de la pierre, en 2 ans encore. Et après, on peut partir sur des spécialisations type gravure, sculpture, ou encore d'autres diplômes. Après, ça va plus être dans vraiment des tracés techniques, plus vraiment de la taille de pierre. C'est plus tout ce qui est tracé.
0: C'est ce qu'on appelle les métiers d'art, ça en fait partie.
1: C'est ça, oui.
0: Et quel est selon toi le plus beau compliment que l'on puisse faire à un tailleur de pierre ?
1: Le compliment, à vrai dire, je sais pas, mais juste le sourire des gens à la fin de la réalisation de leur projet, quand ils voient l'ouvrage fini, c'est quand même toujours agréable à voir. Ouais.
0: Donc c'est plutôt la réussite finale.
1: Oui, c'est ça.
0: Si on ouvrait une caisse à outils aujourd'hui, quels seraient les 3 outils dont tu ne pourrais absolument pas te passer aujourd'hui ?
1: Une équerre, une massette et une broche. On va dire que c'est à partir de là que tout commence, l'équerre qui va servir à tracer et la massette et la broche qui permettent d'approcher la forme. Alors ce sera pas une finition nickel, mais on va dire qu'on peut réussir à faire tout ce qu'on veut sur une pierre avec une massette et une broche déjà.
0: Tu peux nous dire à quoi ça ressemble et ce que c'est exactement ? Parce que tu vois, moi, je suis pas sûre de savoir.
1: Alors massette, c'est un marteau un peu plus lourd qui nous permet de taper avec puissance, et la broche, c'est l'outil de base pointu qu'on voit assez régulièrement. C'est classique, je saurais pas.
0: C'est dur à décrire.
1: Ouais, c'est un pic, en gros, si vous voulez. C'est vraiment une pointe sur laquelle on peut taper, qui permet d'éclater la matière. Enfin, on va dire que c'est l'outil qui nous permet d'approcher au plus près une matière finie, quoi.
0: Ok. Tout de suite, c'est le moment musique de l'émission, et c'est Lilian qui a choisi le morceau que l'on découvre tout de suite. On se retrouve juste après.

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2: De retour dans Et tu fais quoi dans la vie, en compagnie de Lilian, qui est donc tailleur de pierre et qui nous parle de son métier. J'aimerais aussi qu'on puisse parler un peu d'intelligence artificielle, dans le sens où aujourd'hui on parle beaucoup d'IA et de métiers qui évoluent très vite. Et à l'inverse, en effet, les métiers manuels et artisanaux semblent vraiment trouver de la valeur aujourd'hui. Comment tu vois l'avenir du métier de tailleur de pierre ?
3: Alors, c'est oui, nous, la commande numérique, ça fait depuis 10 ans, je pense que ça a bien envahi le marché. Alors, ça permet, on va dire, dans nos métiers, enfin dans mon métier, de dégrossir les pièces, etc. Mais il y a toujours la main de l'homme qui est nécessaire pour finir le travail de la machine.
2: Tu peux nous dire où est-ce que c'est exactement ?
3: C'est, alors, ça va être dans la finition, entre guillemets, c'est... Nous, on va, quand la pierre est finie, on en fait ce qu'on appelle une finition dessus. Donc ça peut aller par plusieurs outils, ça donne l'aspect final de la pierre. Souvent, c'est une finition qui est faite à la main. Après, tout ce qui est taille de moulure, à dire des décaissés, déviés, etc., tout ça, ça reste la main de l'homme qui le fait, ou aidé par une machine, mais c'est pas encore une machine seule qui le gère. Je pense que ça va arriver dans les années à venir. Mais oui, c'est, on va dire que ça commence à envahir le marché, mais il y aura toujours la main de l'homme qui sera nécessaire.
2: Ouais, aujourd'hui, il y a des machines, c'est ça, qui taillent de la pierre, mais il n'y a jamais de précision, ou du moins de...
3: Il y a une précision, on arrive à dégrossir la forme. Tout ce qui est moulure, etc., les machines arrivent à l'approcher, mais si vous voulez, à l'œil, c'est pas assez fini proprement pour que ce soit acceptable, quoi.
2: Est-ce que c'est un job qui attire les nouvelles générations ?
3: Je pense que oui. J'ai pas mal de... Moi, j'ai déjà 2 jeunes qui m'ont demandé pour des apprentissages ou des stages. Après, je pense que la méconnaissance du métier fait qu'on n'a pas beaucoup de jeunes qui se dirigent là-dedans. Mais c'est plus par une méconnaissance que vraiment par le métier en lui-même, je pense.
2: Et c'est un métier, c'est un savoir-faire justement qui est facile à transmettre ?
3: Oui, c'est comme tout. Hein. Si on a envie de transmettre, et c'est pareil, si la personne est réceptive en face, qu'elle a envie d'apprendre, il n'y aura pas de souci. Après, c'est des gestes. Mon premier patron m'a dit que le geste parfait arrivait au bout de 10 ans de métier. Donc c'est...
2: Ah ouais, ça, toi tu les as passés les 10 ans là.
3: Ouais, c'est
2: et
3: ça.
2: Et t'en penses quoi ?
3: Eh ben, ça s'apprend avec rigueur et patience, comme on disait tout à l'heure, on y arrive.
2: Et je me suis demandé en effet, quand tu te balades dans une ville ou que tu visites un monument, est-ce que tu arrives encore à le regarder comme un simple visiteur ou est-ce que ton œil de professionnel, justement aguerri, repère immédiatement ce qui échappe aux autres, c'est-à-dire, je sais pas, des restaurations, des imperfections ?
3: Je pense que oui, j'ai un regard différent par rapport à la plupart des gens sur des monuments en pierre. Oui, ça c'est souvent que je me balade avec ma chérie, que je lui montre, t'as vu, ils ont réparé là, machin. C'est en effet, pour moi c'est des évidences, ça saute aux yeux, et je pense que pour la plupart des gens c'est pas le cas. Mais oui, ça apporte
2: sur
3: forcément...
2: tout type de monument historique.
3: Oui,
2: grosso modo.
3: Oui, on voit les restaurations, on voit où est-ce que ça a été repris, les agrandissements, enfin c'est oui. Pour nous, c'est une évidence. Oui.
2: Et quel est le chantier ou la réalisation dont tu es le plus fier ?
3: Alors, c'était il y a 2 ans, quand je me suis installé à mon compte. J'ai été démarché par la Fondation du patrimoine pour refaire un puits style Renaissance à Amplepluie, le puits de Rébé, enfin dans le château de Rébé. Donc, c'est un joli puits Renaissance que j'ai entièrement refait à neuf, reposé. C'est ma plus belle réalisation en tant que tailleur de pierre.
2: Est-ce qu'il y a un moment où tu t'es dit que tu aimais vraiment ton métier ?
3: Ouais, c'est typiquement quand je suis allé à Guédelon avec mon école quand on était en BP et on a eu le droit de visiter tous les lieux un peu interdits au public. Et là, on se sent un peu privilégié de pouvoir...
2: Tu peux nous préciser où c'est et ce que c'est ?
3: C'est Guédelon, le chantier médiéval. C'est un château médiéval qui est refait avec les méthodes traditionnelles de l'époque dans le Morvan.
2: Voilà. Qui est assez exceptionnel ?
3: Ouais.
2: Quand tu es tailleur de pierre, c'est assez fou.
3: Oui, on revient aux bases du métier, tout à la main, pas de meuleuse. Donc ouais, c'est assez impressionnant de voir faire ça, sachant que quand on parle de rentabilité...
2: On n'y était pas à l'époque, c'est ça ?
3: C'est ça.
2: Et quand tu travailles une pierre, c'est vrai qu'en sachant qu'elle sera peut-être encore là dans plusieurs centaines d'années, est-ce que ça apporte une dimension différente à ton travail ? Ça change ton rapport au travail ?
3: Ouais, oui. Partout, je commence à voir des réalisations que j'ai faites un peu partout, quand je passe en voiture ou quoi. certaine satisfaction de se dire que je serai peut-être plus là, mais qu'elle sera encore là.
2: Donc il y a une saveur particulière quand même, hein, ouais. Au fait de laisser une trace aussi durable. Hein.
3: Oui, c'est ça. Laisser sa trace, c'est le terme. Mais...
2: Et est-ce que si c'était à refaire, tu choisirais encore ce métier ?
3: Ouais, sans aucun doute. J'ai trouvé ma voie, là. Je me fais plaisir tous les jours.
2: Même t'es heureux de te lever et
3: ouais,
2: d'aller bosser.
3: Exactement.
2: Ce qui n'est pas le cas de tout le monde.
3: Exactement.
2: Et si un jeune nous écoute aujourd'hui et qui se dit « Pourquoi pas moi ?», quel conseil tu pourrais lui donner ?
3: Je lui conseillerais de toujours chercher plus, de ne pas s'arrêter à ce qu'on apprend à l'école, de ne pas s'arrêter au simple CAP, parce que c'est un métier qui est vieux de 2500 ans, 3000 ans d'histoire. C'est pas en 2 ans de formation qu'on en apprend toutes les ficelles. Donc je lui conseillerais de chercher par lui-même à toujours en apprendre plus, de pas hésiter à faire plusieurs régions. Parce qu'en fonction des régions, les matériaux sont pas les mêmes, les techniques de travail sont différentes. Donc ouais, d'être curieux de son métier et de pas hésiter.
2: Ah, ça c'est intéressant. Ça veut dire que selon où tu es en France ou même à l'étranger, ça n'a rien à voir en termes d'approche.
3: Oui, oui, carrément.
2: Là, les pierres sont forcément différentes.
3: Ouais, déjà chez nous, on passe Bretagne, on est sur des granites, donc c'est des pierres très très dures. Après, on descend dans le sud, c'est des pierres un peu plus tendres, ça se taille limite à la main. Enfin, on va dire que avec des outils acier classiques, on peut réussir à les travailler avec une lime. Déjà, rien que nous en France, on a une géologie incroyable en pierre. Et si on va chercher partout dans le monde, oui, il y a vraiment des techniques différentes, des approches différentes en fonction de la pierre.
2: Ouais. C'est où que c'est plus facile d'être tailleur de pierre ?
3: Ce serait plus facile dans le sud.
2: Dans le sud, hein, comme tu disais. Je te propose de continuer avec un petit portrait chinois. Chaque fois, je vais te proposer de dire « et si ton métier était ?» et de continuer ma phrase. « Si ton métier était un monument ?»
3: Je dirais Notre-Dame de Paris chez nous.
2: Alors c'est vrai que ça a remis en relief votre métier.
3: Exactement.
2: Oui. Ça a vraiment été... on a reparlé de vous aussi à ce moment-là. Hein.
3: C'est ça, oui, on a vraiment reparlé. Enfin, même tout ce qui est charpente, etc.
2: Ouais.
3: Oui, ça a permis aux gens de redécouvrir quelque chose qui n'était pas forcément acquis de tous, entre guillemets.
2: Ouais, c'est fou. Et c'est à ce moment-là où on a reparlé beaucoup des métiers d'art, du fait que vous fassiez partie du patrimoine.
3: C'est ça.
2: Et qu'il y avait des places à prendre, surtout.
3: Exactement.
2: Et c'était aussi des métiers d'innovation. Si un tailleur de pierre était un outil ?
3: Je dirais une massette. C'est notre outil de base. C'est, oui, en général, les tailleurs de pierre sont connus pour être assez bourrus.
2: Ouais.
3: C'est bien représentatif de la massette.
2: Même dans le sud, ils en ont besoin ?
3: Ouais.
2: Si un tailleur de pierre était un film ?
3: Je dirais Le Seigneur des Anneaux, peut-être, qui pour moi est une exception du cinéma. Et c'est, oui, la taille de pierre, c'est vraiment, pour moi, ça représente tellement... Enfin, on peut arriver à faire tellement de choses et qualitatives. Et même en sculpture, on arrive à avoir des marbres tellement fins qu'on arrive à reproduire de la dentelle. Enfin, c'est...
2: Et c'est quoi le rapport au film ?
3: C'est la perfection.
2: La perfection, ok, cool. T'adores ce film et t'estimes
3: ouais.
2: que ton métier, il a un rapport aussi à l'excellence, t'as
3: oui,
2: raison.
3: Oui, bah, puis après, on va dire que même dans ce film-là, on a des ouvrages architecturaux qui sont quand même sortis de...
2: Oui, c'est vrai. Et si un tailleur de pierre était une couleur ?
3: Alors, localement, je dirais un peu les ocres des pierres dorées. Mais après, chaque région a, on va dire, sa couleur de pierre bien définie, donc... Pour nous, on va rester sur les pierres dorées. Quoi.
2: Et si enfin un tailleur de pierre était un bruit ?
3: Je peux vous le faire écouter.
2: Ah oui, avec plaisir. Le fameux.
3: Voilà, donc ça c'est la massette sur l'outil. Pardon, j'étais un peu...
2: La massette sur, comment s'appelle déjà le pic ?
3: La broche.
2: Sur la broche. Et c'est vrai que c'est vraiment ça, ce bruit ancestral.
3: Je me revois là au CFA, où on était 15 dans la même classe, où il y a ce bruit qui est en continu. C'est vraiment représentatif pour moi.
2: Du métier.
3: C'est ça.
2: Et en plus, t'en es pas saoulé et t'es encore content de bosser. Donc ça, c'est merveilleux.
3: Exactement.
2: Merci beaucoup Lilian pour ce chouette échange, c'était vraiment intéressant.
3: Merci à toi.
2: Et merci à tous pour votre écoute et à très vite pour une nouvelle découverte métier.
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2: Bonjour et bienvenue, c'est Cinérama qui se poursuit pendant l'été avec le choix de vous proposer deux séries. Il y en a une qui concerne les true crimes adaptés par des films hollywoodiens et aujourd'hui je vous parlerai de Jeepers Creepers, le chant du diable de Victor Salva. Et puis toi Guillaume, dans ta série réalisateur mais aussi compositeur, tu nous as prévu quoi ?
13: Eh bien aujourd'hui j'ai décidé de vous parler du légendaire Clint Eastwood.
2: On t'écoutera avec plaisir. Il y aura aussi une toute petite partie actualité avec Sur la route d'Ohama de Cole Webley. Mais nous allons commencer avec la série True Crime. Donc c'est Jeepers Creepers.
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5: Les faits divers qui ont nourri le cinéma.
15: Il est arrivé quelque chose de grave.
5: Une série inspirée de l'ouvrage d'Esther Hervy, publié aux éditions du Rocher.
15: Merci, c'est très gentil. Je n'attendais pas tant d'égards.
16: C'est le diable en personne qui a pris possession de tout.
17: Ah, t'as voulu rentrer à la maison. Tu vas taper 10 heures de radio poulailler et des sermons.
15: S'il te plaît, tu pourrais la fermer une minute.
17: Tu as brisé mon cœur à coups de ciseaux. Depuis, j'essaie en vain de recoller les petits morceaux. Je t'en fais cadeau. Avec moi, petite sœur. J'ai cru mourir le jour où on s'est rencontrés. Pour tout dire, j'ai eu envie de pleurer. J'ignorais que tu étais si mauvais ou qu'un jour tu me ferais du mal. Monsieur le petit étudiant en sciences politiques.
2: Cette fois, nous prenons la route pour cette série avec un film qui a réinventé le bogeyman au début des années 2000 en s'appropriant un fait divers d'une noirceur absolue, c'est Jeepers Creepers. C'est une route de campagne interminable comme il en existe des milliers aux États-Unis. Deux étudiants, un frère et une sœur, rentrent chez leurs parents pour les vacances. Soudain, dans le rétroviseur, un vieux camion rouillé surgit de nulle part, klaxonnant comme un damné, avant de les doubler de manière plutôt agressive. Quelques kilomètres plus loin, il revoit ce même camion garé près d'une église abandonnée. Un homme en long manteau sombre y décharge une forme humaine, on imagine, enveloppée dans un drap ensanglanté, et la jette dans une large canalisation, une sorte de puits. Cette scène d'introduction d'une efficacité redoutable ouvre le film culte Jeepers Creepers, donc sorti en 2001. Et si le film bascule ensuite dans le fantastique pur, cette entame n'a pourtant rien d'une fiction. Elle est le calque presque chirurgical d'un crime réel commis dans le Michigan en 1990.
17: En fin de compte, tu es un vrai...
16: Et merde ! Putain, c'est quoi son problème ?
15: Ralentis ! Laisse-le passer, Darry !
16: Double!
15: Mets-toi sur le côté, laisse-le passer!
16: Il est cinglé!
15: C'est un malade, arrête-toi!
2: Réalisé par Victor Salva, Jeepers Creepers a marqué le cinéma d'horreur moderne. Le film joue avec brio sur nos peurs primales, l'isolement, l'inconnu et cette curiosité morbide qui pousse les personnages à commettre l'irréparable. Trish et Derry, au lieu de fuir, décident de faire demi-tour pour vérifier si quelqu'un a besoin d'aide au fond de ce conduit. Ils y découvrent l'innommable. Le film bascule alors dans un cauchemar éveillé où le poursuivant se révèle être le Creeper, une créature millénaire et démoniaque qui s'éveille tous les 23 ans pendant 23 jours pour se nourrir d'organes humains. Mais avant de devenir ce monstre ailé de cinéma, le tueur avait les traits d'un homme ordinaire.
15: Je suis sûr que tu sais à quoi je pense.
17: Kenny et Darla ? Ils sont morts à au moins 100 bornes d'ici.
15: Mais ils sont morts sur cette route.
17: C'est vrai, mais cette route traverse tout l'État.
15: Tu penses que c'est vrai ?
17: Quoi, qu'ils aient dû chercher la tête de la fille ?
15: Ils ont trouvé la voiture, mais pas les deux corps.
17: Il manquait la tête de la fille.
0: Ils ont trouvé son corps. C'est le mec qu'ils ont pas retrouvé.
15: Rien que d'y penser, j'en ai des frissons.
0: Tu crois pas que chaque génération a son histoire gore sur la soirée de fin d'année qui vire au cauchemar?
15: C'est une histoire vraie. Ils étaient au lycée de Witten Valley en 78. Je peux te dire un truc? Quand on m'a raconté cette histoire, j'ai eu le sentiment que je mourrais sur cette route.
0: Je vois qu'on a une pêche d'enfer aujourd'hui, petite sœur. Sans déconner. Qu'est-ce qu'il a bien pu te faire, le petit étudiant de Sciences Po? Il t'a tapé dessus ou quoi? Ça me rappelle la plaque du gros fêlé qu'on vient de croiser. B-E-A-T-N-G-U. Ça donne... beating you. Ça veut dire je te bats? Et ça veut dire que je marque un point.
15: Oh, c'est génial! Non, ça compte pas.
0: Bien sûr que si.
15: Il faut le dire quand tu l'as sous les yeux.
0: J'étais en état de choc.
15: Ça n'a rien à voir.
0: Ah, t'as établi une nouvelle règle, c'est ça?
15: Non, on a toujours joué comme ça, c'est pas
0: et
15: nouveau.
0: Et depuis quand?
15: Depuis toujours.
0: C'est ça. Tu viens de décider ça toute seule.
15: La mémoire fout le camp, c'est tout.
0: Pas du tout. Non, à l'infini.
15: Non, à l'infini, sans retouche.
2: La véritable histoire, c'est la traque de Dennis DePew. Pour comprendre la genèse du film, Esther Hervey nous ramène donc au printemps 90 dans le comté de Coldwater, dans le Michigan. Un couple, Ray et Mary Thornton, roulent tranquillement sur une route isolée quand un vieux van déboueur commence à les harceler, les talonnant de manière extrêmement agressive avant de les dépasser en trombe. Et un peu plus loin, leur route croise une école abandonnée. C'est là qu'ils aperçoivent le van. Un homme en sort, portant un drap blanc maculé de sang. Alors les Tom-Tom ralentissent. Horrifiés, l'homme croise leur regard et pris de panique, le couple accélère mais le tueur monte à bord de son véhicule et alors s'engage une course-poursuite terrifiante pour tenter de les sortir de la route et les Thornton parviennent à lui échapper et contactent immédiatement la police. Sur place, les adjoints du shérif découvrent le corps de Marsha DePew. L'homme au van n'est autre que son ex-mari, donc Dennis, un conseiller scolaire sans histoire apparente devenu fou de rage après un divorce difficile. Après avoir abattu son ex-femme, il a tenter de dissimuler le corps derrière la vieille école. Alors une gigantesque chasse à l'homme commence, DePew va échapper aux autorités pendant près d'un an. Sa cavale prendra fin en mars 91 après la diffusion de son histoire dans la célèbre émission américaine Unsolved Mysteries. Reconnu par des téléspectateurs, il sera pris au piège par la police au terme d'une ultime course-poursuite au Texas et choisira de se suicider au volant de son véhicule plutôt que de se rendre.
15: Qu'est-ce que tu fais? Mais arrête tes conneries! Darry!
0: Je te dis, j'ai entendu quelqu'un!
15: Tu sais, dans les films d'horreur, quand le mec fonce tête baissée dans les bras du tueur, tout le monde trouve ça débile, et ben là c'est pareil! Tu vas rester ici!
0: Y'a quelqu'un?
15: Non, Darry, reste ici!
0: Je vais descendre!
15: Arrête tes conneries!
0: Je vais juste te regarder!
15: Non, je ne veux pas que tu y ailles!
0: C'est bon, j'ai une idée! Tu vas me tenir par les pieds! Vas-y!

0: Est-ce que vous m'entendez?
1: Est-ce que tu les as déjà passées à la machine, ces chaussettes?
0: Je vois quelque chose. Vous m'entendez?
1: Je te préviens, je compte jusqu'à 10.
0: Il y a quelque chose qui bouge.
1: À 10, je lâche tes pieds et je repars à la bagnole.
0: Tu vas te taire, oui? Il y a un truc qui gigote. C'est clair, ça bouge là-dessous. Attends.

0: Dans son ouvrage, l'auteur décortique comment le réalisateur a littéralement transposé le témoignage visuel des époux Thornton pour construire la première demi-heure de son film. Le van devient un camion d'écarisseur monstrueux, l'école abandonnée devient une église en ruine et le conduit d'aération remplace l'arrière du bâtiment. Victor Salva a même avoué avoir regardé en boucle l'épisode d'Unsolved Mysteries pour calquer l'ambiance visuelle et le rythme de la traque. La rupture avec le fait divers intervient lorsque le personnage de Derry descend dans le conduit. Là où Dennis DePew n'avait qu'une seule victime, le film fait basculer le spectateur dans l'antre d'un tueur en série mythologique tapissé de dizaines de cadavres cousus les uns aux autres. Le long métrage transforme le fait divers sordide en une allégorie de la fatalité et du mal absolu. Jeepers Creepers prouve à quel point le cinéma de genre sait capter l'essence d'une terreur bien réelle pour la transcender. Et la prochaine fois, que vous roulerez de nuit sur une départementale déserte et qu'un véhicule un peu trop pressé apparaîtra dans vos phares, vous repenserez forcément à Dennis DePew et vous éviterez à coup sûr de faire demi-tour, même s'il se passe des choses bizarres. Appelez donc la police. Tu l'as vu, toi, ce film, Jeepers Creepers?
1: Oui, je l'ai vu, produit par Coppola, hein, et je pense que c'est un petit chef-d'œuvre métaphorique. Hein. Renseignez-vous un petit peu sur la triste histoire de Victor Salva. Mais ce qui est amusant, c'est que tu as parlé donc du camion au début. C'est aussi un clin d'œil à Duel de Steven Spielberg. Et ce qui est amusant, c'est que quand on a demandé à Victor Salva de faire Jeepers Creepers 2, cette fois-ci, il va s'inspirer des Dents de la Mer, sauf que la mer devient des champs de maïs.
0: Mmh. Ah ben voilà, c'est pas la même étendue. Pour la prochaine chronique sur les films d'Hollywood inspirés de faits divers, nous resterons sur la route du cauchemar, hein, mais nous changerons de continent pour affronter l'immensité hostile de l'outback australien, puisque nous parlerons du survival Wolf Creek et les crimes qui ont marqué l'Australie à tout jamais. Deuxième série de cette émission estivale de Cinérama, nous parlons des réalisateurs qui sont aussi compositeurs de musique de films. Mais après avoir parlé de John Carpenter, nous parlons d'un autre grand réalisateur américain, c'est Clint Eastwood.
2: Merci messieurs, c'était très bien. C'était très bien. C'est de la bouillie tout ça.
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2: C'était pas mauvais, c'était très mauvais. Voilà, exactement. Alors reprenons.
1: Lorsqu'on évoque Clint Eastwood, on pense spontanément au western de Sergio Leone, à l'inspecteur Harry ou aux nombreux chefs-d'œuvre qu'il a réalisés depuis plus de 40 ans. Pourtant, un aspect de son œuvre reste souvent dans l'ombre. Clint Eastwood est aussi parfois compositeur et c'est une activité qui est même au cœur de sa manière de faire du cinéma. Dans les années 50, le jeune Clint Eastwood passe des soirées entières dans les clubs de jazz d'Oakland. Il écoute Duke Ellington, Count Basie, Nat King Cole, Dave Brubeck, Errol Garner ou encore Thelonious Monk. Il apprend le piano, collectionne les disques et nourrit un amour profond pour le blues. À une époque, il imagine même devenir musicien, rêve concrétisé dans le Honky Tonk Man qu'il réalise et où il interprète un chanteur de country. 20 ans plus tard, il réalise Piano Blues pour la série documentaire de Martin Scorsese où il échange avec Ray Charles, Dr. John, Dave Brubeck ou Pinetop Perkins. On comprend donc que si Eastwood compose lui-même les musiques de ses films, c'est parce qu'il entend ses films avant même de les réaliser.

Le dépouillement musical de Claudia Stem, issu de la BO d'Impitoyable, correspond parfaitement à la mise en scène. Eastwood déteste les effets inutiles et éconnus d'ailleurs pour multiplier rarement les prises, laissant respirer ses acteurs et refusant de surligner les émotions. Son écriture musicale obéit à la même règle, enlever tout ce qui est superflu jusqu'à ne conserver que l'essentiel. Il explique souvent qu'une musique ne doit jamais attirer l'attention sur elle-même. Elle doit accompagner le film et pas le dominer. Claudia Stem ne raconte pas la violence de notre anti-héros, mais la mélancolie du souvenir, la culpabilité du passé et la disparition d'un monde qu'il va embrasser une ultime fois dans sa dernière mission.

Lorsqu'il compose la musique de Mystic River, hein, Eastwood résume le thème principal à une poignée de notes. Dans un entretien, il explique qu'il a construit cette mélodie autour d'un accord très simple, hein, presque comme une esquisse, parce que ben, le véritable drame doit rester dans les personnages et non dans la partition. Il applique ici la même technique que pour Impitoyable en musicalisant le fond et pas ce qui est la forme. Dans beaucoup de thrillers hein, hollywoodiens, la musique annonce le danger, prépare les rebondissements ou force le suspense. Or, Eastwood fait exactement l'inverse. Sa musique accompagne les personnages avec une infinie pudeur et évacue le sensationnel pour mieux laisser au spectateur la liberté de ressentir les émotions de ses personnages sans jamais les lui dicter hein, et de mieux comprendre leurs tourments intimes.

là encore, hein, avec le thème de Million Dollar Baby, hein, impossible de ne pas entendre l'influence du blues. Alors, non pas que la musique reprend forcément ses codes, hein, mais parce qu'elle partage son état d'esprit. Le blues raconte souvent, hein, des existences ordinaires, hein, des douleurs profondes et des désillusions intimes. On l'avait vu avec John Carpenter. Le piano du thème de Million Dollar Baby avance avec une extrême lenteur, sans effet spectaculaire, mais c'est touché directement au cœur. Eastwood, hein, le réalisateur, et Eastwood, le musicien, prouvent leur cohérence totale, hein, les deux préférant l'émotion à la démonstration. C'est peut-être ici, hein, qu'on expérimente la plus belle leçon, hein, que lui ont transmise les grands musiciens de jazz qu'il admire, savoir dire beaucoup avec très peu.

0: Avec Changeling, son écriture devient plus ample et laisse les cordes occuper davantage d'espace narratif. L'orchestre prend de l'importance, mais l'esprit reste le même. Chaque mélodie semble avancer avec retenue, comme si Eastwood refusait encore de céder à la grandiloquence, alors que le thème du film, celui d'une mère se battant pour retrouver son fils disparu, est hautement dramatique et riche en suspense. C'est l'amour et dévotion de cette mère qui sont les héros de la composition d'Eastwood, enrobant la partition d'une douceur déchirante. Tout au long de sa carrière, Eastwood a rendu régulièrement hommage à ses pairs comme Don Siegel ou Sergio Leone, mais en musique, il n'aura jamais cherché à rivaliser avec les grands compositeurs hollywoodiens. Et c'est peut-être pour cette raison que ses partitions paraissent si sincères et qu'elles complètent si bien les histoires qu'elles aident à raconter. Elles respirent au rythme des personnages. Qu'il soit derrière une caméra ou devant un piano, il raconte des histoires avec la même élégance, la même retenue et cette confiance rare accordée au silence. Car chez lui, le silence n'est jamais une absence de musique, c'est une manière de composer en mettant de côté, comme on l'a dit, tout ce qui était superflu.
1: La semaine prochaine, tu reviens avec un autre réalisateur qui a fait ses musiques.
0: Oui, et une autre nationalité cette fois-ci, ce sera Alejandro Amenábar.
1: Mais on n'en a pas tout à fait terminé avec Clint Eastwood. On vous propose la rediffusion d'un blind test autour de la filmographie du talentueux réalisateur américain. 5 extraits, 5 titres à trouver.
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1: Premier extrait.
4: Qu'est-ce qu'il a fait avec toi, ton manager? Tu étais un grand boxeur, bien meilleur que Willy. Il t'a mené jusqu'au titre, ou alors il t'a embarqué dans des combats inégaux où t'en as pris plein la figure, jusqu'à ce que tu laisses un œil. J'ai eu ma chance. J'ai eu un beau parcours et personne ne dira le contraire. Oh, moi aussi j'ai une très bonne mémoire. Et je suis désolé, mais je ne voudrais pas que mon poulain passe le restant de sa vie à faire le larbin et à passer la serpillière.
5: Oui, c'est ça. Alors que toi, tu t'instruis. Toi, tu étudies le grec.
4: C'est du gaélique.
5: La vérité, c'est que tu n'as pas eu le courage d'affronter un championnat du monde. Comment tu dis ça en gaélique?
1: Trouvé.
0: C'est Million Dollar Baby?
1: Eh oui, adapté de la nouvelle La fille à $1 million, film de 2004, qui raconte l'histoire d'un entraîneur de boxe, un homme rejeté par sa fille qui se laisse convaincre par l'inflexible détermination d'une jeune femme qui veut monter sur le ring coûte que coûte. 4 Oscars, celui du meilleur film, du meilleur réalisateur, de la meilleure actrice pour Hilary Swank et du meilleur acteur dans un second rôle pour Morgan Freeman, que l'on entendait, ou du moins la voix française que l'on entendait dans cet extrait. 3,2 millions d'entrées en France. Deuxième extrait de ce blind test consacré à Clint Eastwood.
6: Mais la mère de Hank est sur cette liste?
7: Charmante femme. Elle sait à quel point vous étiez lié avec son fils. Il parle de vous dans ses lettres. Elle a vraiment, vraiment hâte de vous rencontrer.
6: Hank n'était pas sur la photo.
7: Pardon?
6: Hank n'a pas hissé les couleurs. Il a planté l'autre, le véritable drapeau.
7: Le quoi? Le véritable drapeau? Il y a un véritable drapeau?
6: Oui, le nôtre était le drapeau de remplacement. On l'a planté après qu'ils aient descendu le premier.
7: Attendez, je suis le seul à avoir la tête qui tourne. Vous étiez au courant?
6: Je l'ai été après. Les journaux l'avaient déjà publié. Les maires étaient déjà prévenus, mais...
7: Oh, ça, c'est magnifique. Oui, c'est magnifique.
6: Oui, pourquoi me le dire?
7: C'est moi qui dois essayer d'expliquer ça à 150 millions d'Américains. Mais qui est sur cette putain de photo? Est-ce que l'un de vous est sur cette putain de photo?
1: C'est trouvé, Guillaume.
0: C'est Mémoire de nos pères, le premier de son diptyque là, qu'il a fait pour DreamWorks avec Mémoire de nos pères du côté américain et Lettre d'Iwo Jima, le côté japonais de la même bataille.
1: Film de 2006, en pleine Seconde Guerre mondiale, lorsqu'une photo prise au hasard de 6 soldats yankees levant un drapeau pendant la bataille d'Iwo Jima devient un emblème pour la cause américaine, eh bien, les survivants se voient transformés en héros, mais difficile pour ces soldats d'oublier ce qu'ils ont vécu. 491 000 entrées en France. Troisième extrait du blind test consacré à Clint Eastwood.
8: Je les ai entendus parler de toi. Les codes 12, ils ont dit. Sur ordre de la police. Et les docteurs, le personnel, ils se disent que si la police t'a amené ici, c'est qu'ils avaient une bonne raison de le faire.
9: Non, ils n'avaient aucune raison. J'ai bien toute ma tête et je compte clarifier ça avec eux.
8: Comment? Plus t'essaies d'agir en personne sensée, plus t'as l'air dingue. Si tu souris trop, c'est que t'es une mythomane, une hystérique en puissance. Si tu souris pas, tu es dépressive. Si tu te montres neutre, t'es replié sur toi-même, prédisposé à la catatonie.

0: Ces hommes ont été entraînés par le SAS. Ils ont une grande expérience. Ils protégeaient de Claire.
1: Oui, mais c'est pas pour autant qu'ils doivent...
0: Vous avez demandé plus d'hommes, non?
1: Oui, monsieur, j'ai demandé à...
0: Lorsque les gens me voient en public, ils voient mes gardes du corps. Vous me représentez directement. La nation arc-en-ciel commence là. La réconciliation commence là.
1: La réconciliation?
0: Oui, la réconciliation, Jason.
2: Alors, j'ai entendu beaucoup de titres de films hein, dans ce studio, aucun n'était le bon. Alors, il y a eu un indice parce qu'il a donné...
3: Un monde parfait ?
2: Non, il a donné le nom d'un président, d'un État où il y avait eh bien, un système discriminatoire. Il est question de rugby dans ce film.
3: Ah, c'est une...
2: Oui, et c'était la voix de Morgan Freeman. En 1994, l'élection de Nelson Mandela consacre la fin de l'apartheid. Et puis, pour unifier le pays et donner à chaque citoyen un motif de fierté, eh bien Mandela mise sur le sport et fait cause commune avec le capitaine de la modeste équipe de rugby sud-africaine. Leur pari se présentait au championnat du monde 1995. Donc, Morgan Freeman et Matt Damon dans ce film qui a réuni beaucoup de monde en salle. 3,1 millions en France. Dernier extrait de ce blind test, il faut trouver un titre de film de Clint Eastwood.
4: Votre famille a toujours possédé des collections.
5: Voilà une façon délicate de me demander si ma famille avait de l'argent.
4: Alors ?
5: Non. Je suis né à Gordon en Géorgie, une petite ville à côté de Macon. Mon père était barbier et maçon à ses heures perdues. Ma mère était secrétaire. La fortune que j'ai date d'environ une dizaine d'années. C'est vrai. Oui, je suis un nouveau riche. Mais enfin, c'est le mot « riche » qui compte dans l'expression. Il n'y a que deux choses qui m'intéressent. Le travail et tous ces petits apparats de l'aristocratie qui ont de la valeur à mes yeux. Les belles choses qu'ils sont forcés de vendre quand l'argent vient à manquer. Et il vient toujours à manquer. Alors tout ce qu'il leur reste, c'est leur jolie manière.
6: Va te faire foutre, pauvre pétasse!
2: Encore une fois, trouvé, Guillaume.
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2: Oui, c'est d'ailleurs le seul film en dessous des années 2000 hein, de ce blind test, film de 1997 avec Kevin Spacey et John Cusack, adaptation du roman du même nom. Le film raconte l'histoire de John Kelso qui est envoyé à Savannah par le magazine Town & Country pour couvrir la grande fête qu'organise chaque Noël Jim Williams, antiquaire et collectionneur d'art dans sa résidence légendaire et qui est située au cœur de la ville. Mais durant la nuit, eh bien, Jim Williams est arrêté et inculpé du meurtre de son jeune compagnon, Billy Henson. Et donc intéressé, John Kelso décide de rester. Ce film a réuni un peu moins de 500 000 spectateurs en France. C'était la rediffusion d'un blind test consacré à Clint Eastwood. Nous passons maintenant à l'actualité de cette émission avec le film sur la route d'Ohama qui a conquis le festival de Deauville. Ce road movie raconte le bouleversant voyage d'un père et de ses deux enfants où chaque kilomètre dévoile un peu plus un secret aussi douloureux qu'inévitable. Nous en parlons maintenant.
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10: Nous en parlerons tout à l'heure.
2: Un matin, un père embarque ses deux enfants dans sa vieille voiture qu'il faut pousser pour qu'elle démarre. Ce départ n'est pas forcément compris hein, pour la progéniture puisque le père leur dit très calmement hein, qu'il faut qu'il fasse comme si la maison brûlait. Or, elle ne brûle pas, mais probablement qu'elle devient inhabitable faute de payer les loyers. Alors, il n'emporte pas grand-chose pour ce road movie de plusieurs milliers de kilomètres qui les emmène dans une destination lointaine, le Nebraska. Pourquoi là-bas ? Eh bien, on ne le saura qu'à la toute fin. Avant ce moment de révélation, eh bien, c'est le voyage qui nous intéresse et ce qui se passe entre tous ces personnages délestés du chien, abandonnés en cours de route dans un chenil.
11: Just take one.
12: What time are you open? Probably tonight.
13: Is Dad mad at us?
14: I don't know.
2: Prix du jury au festival de Deauville sur la route d'Ohama de Cole Webley nous emmène sur la route, donc croisant les hôtels un peu miteux, les stations-service où il est toujours bon pour les enfants de choper des glaces ou des bonbons. Alors à chaque arrêt, hein, on sent que le père compte les dollars, mais se refuse pourtant à mécontenter ses enfants qui sont pour le moins attachants. Âgés de 8 et 10 ans, ils suivent leur père sans savoir où il va. Âgés de 8 et 10 ans, ils suivent leur père sans savoir où il va. Alors il y a le lac Salé, hein, sur lequel ils font du cerf-volant, tandis que le père, lui, semble soucieux du trajet qu'il a entrepris. Il y a aussi le zoo de la ville qu'on leur a recommandé comme une

0: attraction à ne pas manquer. Et en les voyant tous les trois, sans leur mère absente, et on sait pourquoi, hein, eh bien, on saisit qu'ils ont là tout d'une famille, mais que ce bonheur n'est qu'apparent. Que cette famille, le père semble incapable de la porter, l'assumer, incapable d'être tout à fait tendre et dur quand il faut. Durant ce voyage, ce que l'on voit est ce que l'on va quitter. On sent à mesure que le film arrive à son terme que le père a pris bien une décision radicale, alors que la plus grande partie du film se partage entre route, discussion familiale, jeu entre enfants et moments d'évasion avec ses grands espaces américains. La fin, elle, est dédiée à l'émotion et puis aussi à l'explication. Sur la route, Dohama est un film clair, court, 83 minutes seulement, qui met au jour une réalité sociale de notre époque et dont les derniers mots sont « je crois que j'ai besoin d'aide ». Sur la route, Dohama est en salle depuis le 22 juillet.
1: Au revoir.
2: Au revoir.
3: Au revoir.
2: Ça s'impose.
3: Mais pour quelle raison?
2: Qu'est-ce que vous racontez? Mais qu'est-ce que c'est que cette histoire?
4: Je ne connais pas la réponse moi-même. Comme vous êtes bizarre.
2: Oui,
4: c'est difficile de répondre.
2: C'est une plaisanterie!
0: On se retrouve la semaine prochaine. Nous aurons deux films d'actualité, The Ugly et puis Le Triangle d'Or. Et nous reviendrons avec nos séries, toi avec un réalisateur aussi compositeur.
5: Oui, Alejandro Amenábar.
0: Et moi, je vous parlerai de Wolf Creek. À la semaine prochaine. C'était Cinérama sur Calade, ma radio.
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Le monde est un océan qui se soulève. Au cœur de ces vagues résonne ce qui fait de nous des êtres vivants. Écoutons déferler cette écume. Les semences sont au cœur de la culture et des systèmes alimentaires des populations, à tel point que contrôler les semences revient à contrôler la vie. C'est ainsi que Miguel Fakhri, rapporteur spécial de l'ONU sur le droit à l'alimentation, résume l'urgence à se réapproprier notre souveraineté alimentaire. Vous écoutez le 15e épisode de l'Actu des Oubliés, et il s'intitule « La guerre des graines en Afrique de l'Ouest ».

0: La majorité des terres arables du continent africain sont cultivées par une petite paysannerie, familiale ou communautaire, à partir de graines reproductibles, produites, échangées et réutilisées par des paysans et des paysannes. Un système savant basé sur la connaissance séculière, l'intégration dans les écosystèmes et l'adaptation au milieu naturel comme au changement climatique. On écoute en guise d'introduction Ibrahim Sidibé, exploitant agricole au Mali, membre de la coordination nationale des organisations paysannes chargée de la formation, des questions environnementales et du changement climatique, puis Famara Diédiou, chargée de programme Afrique de l'Ouest pour l'Alliance pour la souveraineté alimentaire en Afrique.
1: Aucune personne ne peut produire aujourd'hui sans les semences. Les semences paysannes sont très importantes aujourd'hui pour non seulement contribuer à l'autosuffisance alimentaire, mais également à la souveraineté alimentaire. Je peux même dire qu'aujourd'hui, la souveraineté alimentaire dépend beaucoup de la souveraineté semencière. Quand je parle des semences paysannes, je parle des semences qui sont issues de l'agriculture familiale, parce que les semences n'étaient pas vendues ici au Mali. Les semences n'étaient pas quelque chose qui était marchand. Parce que généralement, nos parents stockaient les semences, ils prennent une partie et ils les mettent en garde pour la saison future. Ils font la solidarité entre famille, paysan, communauté. Non seulement c'était la solidarité qui permet de conserver cette phytogénétique et qui nous permet de transmettre ces savoirs-là de génération en génération. Mais les 10 dernières années, on se rend compte que ces semences sont en train de disparaître au profit des semences soi-disant améliorées, soit des hybrides, soit des semences génétiquement modifiées. Ça amène beaucoup de problèmes, non seulement au niveau des exploitations, mais également au niveau de la gouvernance même, au niveau des organisations paysannes.
2: Les semences paysannes, d'ailleurs on devrait les appeler les semences seulement. Pour nous, c'est les semences qui sont sélectionnées et multipliées par les paysans dans les champs de production agricole. Dans le même champ, on sélectionne ce qui va servir de semence pour l'année prochaine et on prend une autre partie pour l'alimentation ou bien pour des autres besoins. Ici, on fait appel à l'utilisation de processus naturels, y compris dans les méthodes de fertilisation et de lutte contre les ravageurs ou bien les adventices.
0: Sur le plan alimentaire, les semences paysannes ont une plus grande valeur nutritive et une plus grande capacité de conservation que les graines hybrides industrielles. En outre, selon le rapport déjà cité de Michael Fakhri, les systèmes de semences paysannes contribuent à réaliser le droit à la vie et à l'alimentation des populations et permettent aux agriculteurs de conserver, d'utiliser, d'échanger et de vendre librement leurs semences. Ils garantissent aux communautés la possibilité de se nourrir de manière adéquate grâce aux fruits de leur récolte.
2: Pourquoi il est crucial de défendre, de protéger ces semences? La première chose, c'est qu'il y a plus de 50% de la population africaine qui dépend de ces semences-là. Nous sommes d'abord un continent à plus de 50% rural. Et dans les plus de 50% rural, la base, c'est l'agriculture familiale et l'utilisation de ces types de semences. Il y a même des études qui montrent que parmi cette population qui est à plus de 50% rurale, 80 à 90% des semences qu'ils utilisent proviennent de ces semences paysannes. Donc si on ne protège pas ce système semencier paysan, c'est plus de 50% de la population africaine qu'on est en train de fragiliser. Mieux on protège les systèmes semenciers paysans, mieux on permet à plus de 50% de la population africaine d'avoir une autonomie, d'avoir une économie qui tourne autour de ça.
0: Le rapporteur de l'ONU poursuit. Les systèmes de semences paysans reposent sur le renouvellement continu de la biodiversité. Ils permettent au système alimentaire d'être plus résilient face aux changements climatiques, aux nuisibles et aux agents pathogènes. Ils permettent aux agriculteurs et aux agricultrices de cultiver leurs terres en tenant compte des changements à l'œuvre et en s'y adaptant, rendant ainsi les communautés plus fortes.
2: Deuxièmement, c'est les questions de biodiversité. Les semences paysannes, caractérisées par une très grande diversité, ont une plus grande capacité d'adaptation par rapport au climat changeant, par rapport à de nouveaux contextes, etc. Et dans le système semencier paysan, un des principaux critères, c'est le niveau de diversité. Et une dernière chose qui n'est pas la moindre importante, c'est le lien entre cette grande diversité et la diversité culturelle, sociale ou alimentaire. Quand vous entrez dans une zone, plus vous avez une diversité ethnique, plus vous avez une diversité semencière ou variétale dans une semence donnée. Si c'est par exemple le sorgho qui est mangé au Sénégal, plus vous trouvez une diversité d'ethnie, des Wolofs, des Diola, etc. Je liste. Si vous avez 4 groupements communautaires dans le sorgho, vous allez trouver 4, au minimum 4 variétés qui sont utilisées différemment en fonction des communautés. Et chacune a un lien vis-à-vis de cette semence, soit des rites et coutumes, comme sa culture, soit sur des questions alimentaires. Donc, préserver les semences paysannes, c'est effectivement préserver les cultures sociales, alimentaires, etc. Et ça se trouve dans les protocoles internationaux.
0: Les semences paysannes jouent donc en faveur de la souveraineté alimentaire sur au moins trois niveaux de manière très évidente. Sur le plan très concret de l'alimentation, en qualité, en quantité et en diversité. Elles s'adaptent à la biodiversité et aux changements climatiques en cours et à venir. Elles favorisent même une plus grande diversité dans le vivant. Enfin, elles portent avec elles une tradition ancestrale car elles sont cultivées depuis des siècles. Elles sont échangées sur les marchés informels de manière libre et sont l'objet de solidarité au sein et entre les communautés. Elles sont donc vectrices de liens sociaux, de liens non marchands, d'histoire collective. Tout à l'inverse des semences livrées par les multinationales.

0: Sous couvert d'amélioration des rendements, les industries agroalimentaires ont créé un système semencier qui homogénéise, appauvrit et monopolise les semences. Au milieu du XXe siècle, l'hybride F1 était créé. L'objectif, augmenter les rendements en permettant à la plante de s'auto-féconder. Problème numéro 1, on crée de cette manière des plantes consanguines, donc quasi stériles dès la deuxième année. Les agriculteuristes sont donc obligés de racheter chaque année des graines aux groupes semenciers industriels. Problème numéro 2, les hybrides sont incapables de s'auto-immuniser. La culture des semences industrielles nécessite donc le recours à des intrants chimiques, à des fertilisants et à des pesticides pour se protéger contre les parasites, les autres végétaux, les animaux, les aléas climatiques, etc. Résultat, la terre, l'écosystème et l'humain ou l'humaine derrière le tracteur sont détruits au nom d'un rendement plus intéressant à court terme.
1: Aujourd'hui, si on parle des semences paysannes, c'est parce qu'il y a d'autres semences. Les autres semences, leur plus grande particularité, c'est aller vers l'épuration, vers le minimum de diversité possible pour qu'on puisse les faire accompagner par, entre guillemets, ce qu'on appelle le paquet technologique. Les engrais standardisés, les fertilisants standardisés, les produits de traitement phytosanitaire ou bien les produits chimiques standardisés.
0: Le développement des semences industrielles mène à la dépendance des producteuristes vis-à-vis de ces firmes. Ce phénomène qui consiste à briser la mémoire génétique du monde végétal en même temps que le lien social humain et que ses instigateurs ont cru bon de nommer Révolution verte a été imposé aux quatre coins du monde avec une extrême violence. Confiscation de graines, criminalisation de la libre circulation des semences, déstructuration des structures agricoles locales à la faveur d'une législation faite sur mesure pour son implantation, l'ampleur des crimes de l'industrie semencière est difficilement mesurable, mais elle confine à la tentative d'extermination de la diversité culturelle et alimentaire humaine. Depuis 20 ans, le continent africain est devenu sa nouvelle terre de conquête.
1: Ces semences ont obtenu une réglementation. En ce temps, nous étions très jeunes, on n'a rien compris. Et quand on est entré dans le monde professionnel, on a pu faire le lien entre tous les actes ou bien tous les pas qui sont posés depuis un certain moment jusqu'à aujourd'hui. Quand on a commencé à mettre en place la réglementation de l'agriculture ou bien des semences, lorsque des individus sont venus pour proposer à nos gouvernants d'améliorer la gouvernance agricole ou la gouvernance semencière, le point d'entrée, c'était qu'il faudrait renforcer la production alimentaire, tout simplement parce que le niveau de production actuel n'est pas bon, parce que les semences ne sont pas bonnes, parce que les terres ne sont pas fertiles. Aujourd'hui, on se rend compte que c'était une vision très limitée de la chose. Donc, quand on dit que la productivité était très faible, etc., etc., celui qui est venu offrir ça à nos gouvernants, à nos décideurs politiques, n'a pas pris en compte que quand vous allez dans la famille et qu'on dise qu'il produit du riz pour son alimentation, etc., elle ne travaille pas seulement sur le riz. À côté du riz, il y a peut-être 5 ou 6 autres cultures minimum qui constituent son système alimentaire. La première étape, c'est effectivement à ce niveau qu'ils ont commencé à nous tromper. Amener le discours productiviste dans la tête des gens, amener le discours que vous avez faim, vous n'avez pas bien mangé. Ça, je pense qu'il faut d'abord déconstruire cette partie-là.

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1: D'abord, il y a eu des plans d'ajustement des années 80 et 90, dont les responsables sont ceux qui, aujourd'hui, se posent en sauveur. La paysannerie locale déstructurée, les investisseurs ont pu ensuite s'approprier un nombre croissant de terres, grâce par exemple à la nouvelle Alliance pour la sécurité alimentaire et la nutrition, lancée en 2012 par le G8, qui a encouragé l'implantation de grosses entreprises axées sur des monocultures, exigeantes en eau, en terre, dépendantes d'intrants chimiques et tournées vers l'export. Plutôt que de se concentrer sur les circuits courts en production et en transformation pour nourrir les populations locales. Et les plans internationaux se succèdent à l'image du projet FARM lancé par la France.
2: Deuxièmement, la question du niveau de productivité. C'est vrai que quand on met une variété de riz spécifiquement préparée pour de la production, une autre variété qui n'est pas préparée pour ça ne peut pas concurrencer en matière de productivité. Mais sur d'autres éléments, cette variété qui n'a subi aucune transformation ciblée peut répondre mieux. Je donne juste un exemple. Au Mali, il y a du maïs qui a été développé là-bas, qui produit beaucoup de farine. Et effectivement, le niveau de farine est très grand. Mais quand on a amené ça à la famille a rejeté après avoir utilisé quelques fois. Pourquoi ils ont rejeté? C'est tout simplement parce que dans la tradition alimentaire de cette communauté au Mali, quand je cuisine ce plat-là, qui s'appelle le tour, supposons autour de 19h, je conserve une partie pour le lendemain matin, ça va servir de petit déjeuner. Mais avec cette variété qui a été amenée disant qu'elle était très productive et qu'elle a beaucoup de farine, quand je cuisine à 19h, avant le lendemain matin, ce que j'ai, ça va se détériorer. Où est le sens de la productivité ici? Au contraire, ça augmente la charge de travail à celui ou celle qui doit cuisiner. Et quand je dis charge de travail, il y a les questions d'énergie qu'il faut utiliser. La question, je dois me lever pour travailler alors que je devais faire autre chose. Et même la culture, le goût alimentaire. Et il y a beaucoup d'exemples ainsi.
1: Le prétexte actuel pour renforcer l'industrie semencière, c'est l'augmentation des prix du blé imputable à la guerre en Ukraine. L'argument répété par le président sénégalais Macky Sall, allié de poids des grandes puissances européennes, est pourtant jugé fallacieux par les organisations agricoles. Selon Ibrahima Koulibaly, président du réseau des organisations paysannes et des producteurs agricoles de l'Afrique de l'Ouest, le blé ne constitue pas une ressource majeure en Afrique. Et encore, c'est là un héritage de l'époque coloniale qui sert encore les intérêts des Occidentaux. Et si les prix ont certes augmenté, les difficultés actuelles découlent plutôt de ces politiques menées durant les dernières décennies, qui nuisent à l'épanouissement de l'agriculture locale et de celles qui permettent l'accaparement des terres par les grands projets industriels. Les coordinations paysannes rappellent d'ailleurs les réalités coloniales.
3: À travers la colonisation, le néolibéralisme, le piège de la dette et d'autres formes de pièges légales, les vies africaines, les écosystèmes et les corps ont été dévalués et transformés en commodités pour le bénéfice d'autrui. Des infrastructures ont été mises sur pied pour extraire ces commodités hors du continent lui-même. L'Afrique n'est pas autosuffisante en céréales parce que son agriculture, ses mines et ses autres secteurs intensifs ont été structurés pour servir les empires coloniaux, puis les marchés internationaux, plutôt que les peuples d'Afrique.

0: C'est dans cette perspective que Bill Gates, le fondateur de Microsoft, a récemment affirmé que dans le contexte de réchauffement planétaire, seule une nouvelle révolution verte pourrait endiguer les famines sur le continent. Depuis 2006, Bill Gates et sa fondation travaillent en effet avec l'Alliance pour la Révolution Verte en Afrique, l'AGRA, pour transformer les petites exploitations familiales qui constituent l'essentiel du monde agricole africain en entreprises. Derrière la Révolution Verte, les créanciers se nomment Nestlé, Bayer, Ikea et Rockefeller. Ils collaborent avec nombre d'instances internationales telles que la Banque mondiale ou l'Agence états-unienne pour le développement international. Le dernier forum pour la Révolution Verte en Afrique a d'ailleurs été financé par McKinsey. Bien entendu, la com autour du projet de l'AGRA est presque idyllique. La promesse d'un doublement des rendements et des revenus des petits producteurs en moins de 15 ans. Et par conséquent, la faim serait réduite de moitié sur le continent. La réalité est pourtant tout autre. Et l'hypocrisie est vertigineuse. Anna Maina, coordinatrice de la Biodiversity and Biosafety Association of Kenya, confirme dans une lettre ouverte au Congrès des États-Unis.
1: Au Kenya, les échecs d'AGRA sont partout visibles. Les agriculteurs finissent par s'endetter car ils paient des prix élevés pour les semences et les engrais, qui ne produisent souvent pas de grands rendements. Un groupe de femmes a perdu ses économies mises en commun et certains biens de ménage, après les avoir utilisés comme garantie pour des prêts, sous forme de semences de maïs et d'engrais. Elles ont perdu le droit de choisir leurs semences et ont dû rembourser le prêt en espèces. Ces politiques ont conduit à une dépendance malsaine au maïs et au déclin de la diversité de cultures plus nutritives et résistantes au climat, comme le mil, le sorgho, les patates douces.
0: Alors que les bilans publics de l'AGRA flattent sa réussite, un rapport interne commandé par la fondation Bill Gates elle-même et mis en ligne par Community Alliance for Global Justice dévoile l'échec de l'organisation à augmenter les rendements de la paysannerie, et plus encore les revenus, dans la plupart des pays où elle s'est installée. D'une, l'AGRA a été plus intéressée à ouvrir des marchés pour le secteur privé que pour examiner ce qui pourrait aider les agris à construire l'autosuffisance. De deux, l'AGRA a exacerbé les inégalités de classe et de genre en assistant en priorité des fermes commerciales, étendues et tenues par des hommes, plutôt que les millions d'agricultrices indépendantes. De trois, l'AGRA participe à la dépendance politique et économique des États africains aux firmes occidentales, puisqu'elle les oblige à emprunter pour subventionner fortement l'achat d'intrants, puisque les agriculteuristes dépensent jusqu'à 80% de leurs revenus pour se payer des fertiliseurs. Et dans le même temps, l'insécurité alimentaire a augmenté en moyenne de 31% dans les pays concernés. Les sols se sont dégradés, sans compter que depuis peu, les moratoires contre les organismes génétiquement modifiés tombent un à un, comme en août dernier au Sénégal. Fanny Pigeot, dans un article sur Mediapart, cite Ange-David Bahimé, de l'organisation Grain.
1: En termes de politique agricole, l'impact le plus profond et à long terme des initiatives des fondations comme l'AGRA est la transformation de nos cadres politiques et législatifs. De plus en plus de pays africains sont en train d'avaler les OGM comme option pour nourrir leur population et de privatiser les semences, comme au Nigeria et au Ghana, pour le bénéfice des entreprises multinationales. La France, la Banque mondiale ou le G7 ne font que recycler des politiques qu'ils appliquent depuis des décennies et qui ne sont porteuses d'aucun espoir pour les petits paysans. On est toujours sur un fondement très néolibéral, une agriculture bâtie sur un modèle extractif d'exportation, contrôlé par des multinationales qui ne créent aucune valeur ajoutée sur place.
2: Ce que nous craignons beaucoup dans cette affaire, aujourd'hui on est en train de nous vendre ces semences-là. Et demain, si ces semences ne se retrouvent pas au marché, qu'est-ce que nous allons faire? Parce que c'est comme si nous-mêmes on se dirige vers une dépendance par rapport à quelque chose dont on ne maîtrise même pas. Aujourd'hui, on est en train d'acheter ces semences. Demain, si on n'arrive pas à acheter, si ce n'est pas au marché demain, ça sera quoi? Peut-être qu'ils vont trouver d'autres alternatives. Aujourd'hui, nous, on a des terres fertiles. On ne peut pas vous vendre des semences, mais on peut vous proposer, vous nous donnez une partie de vos terres, on va vous donner des semences, quelque chose comme ça. Et c'est ça la colonisation, parce que ce n'est pas une question d'autonomie. Au-delà des questions économiques, il y a des questions de dépendance aujourd'hui. On ne peut pas mettre notre vie au dépend de quelque chose qui n'est pas à notre maîtrise. Ce n'est même pas possible. Nous, on doit évoluer à notre manière et qui répond à notre souci et à notre aspiration. C'est un peu ça. Et la seule chose qu'on maîtrise, c'est ce que les semences que nos parents nous ont léguées. C'est ça en réalité. Et en perdant ces semences, c'est comme si on perd une partie de nos cultures en réalité.
0: Que les institutions financières cessent de s'intéresser à l'Afrique et tout irait déjà nettement mieux. C'est le message de certains responsables des organisations paysannes. Ange-David Bahimé ajoute.
1: Des politiques agricoles non libérales et en dehors des prescriptions de l'Organisation mondiale du commerce et de la Banque mondiale seraient déjà suffisantes pour que les écosystèmes alimentaires africains se portent mieux, s'autonomisent et nourrissent l'Afrique.
2: Ces semences sont très importantes sur le plan non seulement social, économique et environnemental. Ça nous permet aussi de mieux expliquer l'itinéraire technique même de nos cultures par rapport à d'autres spéculations qui n'est pas de notre ressort, qui va au-delà de notre compétence. Donc maintenant, pour éviter cette dépendance-là, on est obligé de promouvoir ce que nous disposons et ce qu'on a la maîtrise. C'est un peu ça l'idéal. Nous, on veut être autonome. Pour être autonome, il faut avoir quelque chose que tu maîtrises.

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2: Comme l'affirme enfin Blandine Sankara, figure majeure de l'agroécologie au Burkina Faso, il s'agit là d'un processus décolonial dans un triple objectif. D'une, produire pour nourrir localement et ne plus servir de réservoir de ressources à l'Europe. Deux, combattre les habitudes alimentaires héritières de l'époque coloniale telles que la baguette, qui implique l'importation de blé d'Ukraine. Trois, retrouver les pratiques ancestrales qu'elle relie à la permaculture et à l'agroécologie et réapprendre aux agricultrices à par exemple fabriquer des traitements naturels avec du gingembre, du piment ou de l'ail pour stimuler les sols. L'un des slogans phares de l'Alliance pour la souveraineté alimentaire est d'ailleurs « L'avenir des systèmes alimentaires africains doit être entre les mains des Africains ». C'est tout le sens de la recherche paysanne et des formations mises en place notamment par Ibrahim Sidibé au Mali.
3: Les paysans aussi font leurs recherches à leur manière. C'est-à-dire comment on peut aussi faire des recherches non seulement sur la sélection des races végétales et de la race animale, mais également comment on peut aussi avoir le minimum de contrôle. On est en train de développer beaucoup de concepts par rapport au système de production durable, tels que l'agroécologie, l'agroforesterie, d'autres fertilisants naturels, des pesticides à base de produits naturels, voilà quelque chose comme ça, des traitements naturels. On a développé pas mal de concepts de formation. Non seulement on sensibilise, mais également on forme des gens par rapport aux producteurs, par rapport aux solutions vraiment concrètes, par rapport au système de production durable qui est basé sur la promotion des semences paysannes. Nous sommes en train de former un vivier de formateurs appelés les relais formateurs qui sont destinés à apporter un changement au niveau de leur localité. Et on va créer des banques de, non seulement des banques de semences, mais également les fertilisants naturels, les pesticides à base de produits naturels, quelque chose comme ça. C'est-à-dire qu'on est dans une sensibilisation, formation par rapport à la promotion de ce concept-là. Chaque niveau, on essaie d'organiser des rencontres, des échanges, ou bien d'organiser des foires au niveau local, etc., etc., et qui est organisé vraiment au bénéfice des paysans.
2: Certaines régions sont particulièrement résilientes et la tradition de conservation et d'échange des graines perdure. Ailleurs, après un essai infructueux avec des semences industrielles, on cherche à revenir à l'ancien système, comme avec l'exemple du coton bété. C'est ce même coton qui, en Inde, a ruiné des millions de paysans, dont des centaines de milliers se sont suicidés ces 20 dernières années, surendettés après l'échec de leur récolte. Comme le compte Ibrahim Sidibé, l'expérience a tourné court en Afrique de l'Ouest, profitant même à la culture de coton bio.
3: L'exemple frappant, c'était le coton bété de Burkina. Ils étaient dans le coton bété, mais ils ont vite abandonné parce qu'ils savent très bien que c'est un produit qui ne va pas les apporter beaucoup de choses. Ils ont non seulement compris qu'ils seront non seulement dépendants, mais que ça va leur coûter cher aussi parce que chaque année, ils peuvent vraiment acheter des semences pour ne pas tomber dans la dépendance, quoi. Donc, ils ont vite compris, c'est un peu ça. Et aujourd'hui, quand vous regardez ces pays-là, la plupart sont en train de se reconvertir, même pas dans la culture du coton conventionnel, mais dans la culture du coton bio. Ça se fait aujourd'hui au Mali, ça se fait au Bénin, ça se fait au Burkina, etc., etc. Ça veut dire que déjà, les gens en train de comprendre un peu l'enjeu et au fil du temps, on aura vraiment gain de cause.
2: Au Sénégal, la communauté Niagui est parvenue à retrouver peu à peu d'anciennes semences et à reprendre l'habitude de conservation et d'échange. Les semences sont conservées dans des pots en terre cuite, conçus spécialement pour conserver les graines, car elles régulent la température. Mariama Sanko explique dans le bulletin Nieleni, c'est l'une de ces femmes qu'en ville on appelle analphabète, qui a commencé à reconstituer les variétés traditionnelles, car elle a compris que les variétés améliorées, conventionnelles, commerciales, érodaient nos semences traditionnelles, beaucoup plus résistantes et adaptables aux aléas du climat et à l'humidité. Ce sont les femmes qui transmettent le soin et la connaissance de nos semences de génération en génération. Elles proviennent de la confiance que nous avons en nous-mêmes. Les semences conventionnelles ne permettent pas aux gens d'observer, de calculer, d'expérimenter, parce qu'elles viennent avec des prescriptions précises qui nous enlèvent toute possibilité. Mais nous ne voulons pas centraliser les soins. Nous favorisons l'autonomie parce que les conditions changent, la fertilité des sols se perd. Il y a un manque de précipitation, il y a une demande de semences.
3: C'est une question aussi de lutte des jeunes, qui sont des acteurs d'aujourd'hui et les leaders de demain. Et s'ils ne sont pas préparés par rapport à la cause aujourd'hui, demain, toutes les luttes qu'on est en train de faire aujourd'hui, le flambeau ne sera pas porté demain. Et quand on parle des jeunes aussi, on parle des deux sexes. Donc pour vous dire, aujourd'hui, c'est des maillons, c'est des acteurs clés pour porter vraiment ce combat-là. Aujourd'hui, les femmes sont beaucoup impliquées dans la conservation de semences que les hommes. Beaucoup. Parce que c'est eux qui font les petits maraîchages, c'est eux qui ont les jardins féminines, qui sont les coopératives, etc., etc. Et qui n'ont pas assez de moyens pour faire recours à l'achat des semences améliorées. Donc, ils préféraient vraiment garder des semences de génération en génération. Ils sont des véritables conservateurs. Et cette initiative peut être partagée avec les autres acteurs, surtout avec la jeunesse. Le COESPE a organisé une rencontre spécifique des jeunes par rapport à la promotion des semences paysannes au Ghana, dans la région du Volta. Mais c'était extraordinaire. Pendant une semaine,

0: d'anticipation des rendements. C'est un piège à double tranchant. Les semences industrielles réduisent non seulement l'indépendance des agricultrices, qui n'ont plus la maîtrise de ce qu'ils et elles cultivent, mais elles annihilent les solidarités qui existent à travers le partage des graines. Nous verrons dans deux semaines comment les organisations paysannes mettent en place des outils pour contrecarrer les projets de l'industrie semencière, que ce soit à l'échelle locale ou en dépassant les frontières. L'enjeu est en réalité planétaire. Et comme le rappelle Ibrahim Sidi Bé, la lutte pour les semences implique de nombreuses autres batailles pour la souveraineté alimentaire.
1: Nous sommes dans un ensemble de combats qui est lié à la production agricole, surtout de l'agriculture familiale, qui prend en charge non seulement l'autosuffisance alimentaire, mais également des questions de souveraineté alimentaire. Aujourd'hui, on veut promouvoir des politiques qui sont favorables vraiment au système de production durable tel que l'agroécologie, mais également qui prend en charge la protection et la conservation de la biodiversité en prenant en charge les questions de semences. Et également, les ressources naturelles, les terres, les eaux, etc. L'un ne peut pas aller sans l'autre. Aujourd'hui, on a des semences, il faut vraiment de bonnes terres. On a de bonnes terres, il faut vraiment de l'eau. Et quand vous regardez aujourd'hui, non seulement il y a l'avancée du désert, mais également on est en train d'aller à une mauvaise gestion même de ces ressources en eau. Donc pour cela, il faut créer des alliances. Et la Ligue globale aujourd'hui est l'une des initiatives qui est en train de porter fruit. Ça permet non seulement d'éveiller des gens par rapport à une problématique qui est en train de se passer, mais proposer aussi des alternatives, des solutions à ce problème-là. Et la chose cruciale de ce livre, c'est comment tous les pays de la convergence soutiennent l'initiative d'un ou deux pays. Tout le monde vient au soutien pour résoudre un problème d'un pays. Donc c'est très important, c'est vraiment une solidarité qui mérite d'être encouragée et qui est en train de porter fruit aujourd'hui. C'est un combat qui vient consolider déjà le combat qu'on est en train de promouvoir au niveau international. La souveraineté alimentaire, droit à l'alimentation, l'agriculture familiale, la justice climatique.

Merci d'avoir suivi ce 15e épisode. La suite de La Guerre des Graines dans 2 semaines. Au doublage, Jade Florent. Et en termes de musique, vous avez pu écouter Ibamba de Amilie Eleworo, L'attaque libératoire de l'infanterie féministe et Next Level de OMG et

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3: Il est 13h ici à Paris et à Madrid. Bonjour à tous.
4: Karine Bellicha.
3: À la une, plus de 200 000 personnes ont dû fuir leur domicile. En Espagne comme en France, les méga-feux progressent toujours. Pire incendie de l'histoire de la région de Madrid. La priorité est de sauver des vies, dit le Premier ministre espagnol. La grande ville française du sud-ouest, Bordeaux, n'est elle pas menacée, tente de rassurer les autorités, dépêchant un avion de transport militaire A400M sur place. Donald Trump essaye toujours de sortir de l'enlisement en Iran, mais il prolonge le conflit et peine à trouver une issue alors qu'un nouveau front s'embrase entre l'Arabie Saoudite et les Houthis du Yémen. Et puis l'Assemblée des 125 États membres de la Cour pénale internationale a relevé de ses fonctions le procureur général Karim Khan, visé par des allégations d'agression sexuelle contre un membre de son équipe. En France, 2026 bat déjà le record de surface brûlée établi il y a 4 ans. Les pompiers tentent toujours de contenir des feux qui ont ravagé plus de 30 000 hectares dans le sud-ouest du pays, soit le double de la superficie de Paris. La très touristique presqu'île française du Cap Ferret est désormais totalement vidée. De nouvelles communes ont été évacuées près de Bordeaux la nuit dernière. Mais qu'en est-il de la grande métropole régionale ? Pauline Fragonas, vous êtes à Bordeaux, la ville a été entièrement fumé cette nuit, mais le maire, Thomas Cazenave, tient à rassurer la population.
5: Oui, ici au parc des expositions de Bordeaux, le maire Thomas Cazenave vient d'annoncer que la ville ne sera pas évacuée, en tout cas pour l'instant. Selon lui, la fumée présente dans la nuit ne signifie pas que le feu est aux portes de Bordeaux. Elle s'est d'ailleurs un peu dissipée ce matin et l'orage gronde, même si je vois toujours au loin un nuage marron qui surplombe la ville. Alors effectivement, l'air il reste très chargé. Le maire a donc annoncé l'arrivée de masques fournis par la métropole, mais aussi par l'État, pour les personnes qui en auraient besoin. Ils devraient être donnés ici, au parc des expositions. Le centre d'accueil est toujours ouvert et 5000 personnes évacuées ont déjà été accueillies, avec, comme vous le disiez, 5 communes de la métropole évacuées dans la nuit. Les services de la métropole sont mobilisés avec quelques 200 personnes sur place. D'autres rôles pourraient être ouverts si nécessaire, selon le maire. D'autres lieux aussi. Mais pour l'instant, le maire n'a pas souhaité préciser de localité. Au total, près de 90 000 personnes sont concernées par les évacuations liées à l'incendie.
3: Pauline Fragonas, en direct de Bordeaux. En France comme en Espagne, ces incendies sont la conséquence de forêts rendues plus inflammables par la sécheresse et les canicules. Et pour faire face à ces méga-feux, le Premier ministre a demandé aux armées de déployer dès aujourd'hui un avion de transport militaire A400M. L'armée est déjà mobilisée avec 1 000 000 de militaires en renfort, l'envoi de matériel au sol et maintenant l'un de ces avions emblématiques, Jeanne d'Angle. Jean, bonjour.
6: Bonjour Karine.
3: L'A400M devrait être déployé la semaine prochaine, mercredi, mais face à l'ampleur des feux, il y avait urgence. Un géant désert qui a dû être adapté, Jeanne.
6: Oui, l'A400M Atlas, c'est son nom complet. C'est cet avion de 45 mètres, surtout utilisé pour déplacer du matériel militaire et des troupes. Mais depuis 2025, l'armée travaille à le rendre compétent en cas d'incendie. Deux citernes ont donc été installées dans son immense soute. Grâce à elle, l'avion militaire peut maintenant larguer jusqu'à 20 tonnes d'eau. C'est l'équivalent de 3 Canadair ou de 2 avions Dash. Mais la 400M va surtout permettre d'éviter la propagation du feu en larguant du produit retardant, précise Alice Ruffo, la ministre déléguée aux armées.
7: Il s'agit au fond d'aller sur des zones qui permettent que le feu n'avance pas. Donc c'est tout à fait complémentaire aux moyens aériens qui sont déjà, le ministre de l'Intérieur l'a dit, suffisants, mais ça vient renforcer en fait l'appui.
6: Un renfort bienvenu aussi parce que contrairement au Canadair, la 400M peut voler la nuit. Il lui faut 10 secondes pour lâcher les 20 tonnes d'eau qu'il transporte. Mais son point faible, c'est qu'il doit être rempli au sol, ce qui prend donc plus de temps qu'un Canadair ou qu'un Dash qui peuvent écoper directement en vol. Et puis il est très délicat délicat à piloter cet avion puisqu'il est lourd, il vole proche du sol. Depuis le 20 juillet, les équipages militaires se préparent donc plus intensément avec des essais en vol et des vérifications techniques.
3: Jeanne d'Anglejean, l'Union européenne a aussi déployé 3 avions en France et 4 en Espagne. De l'autre côté de la frontière où Madrid est cernée par les feux, l'odeur de brûlé est parvenue jusqu'aux rues du centre-ville de la capitale espagnole. La situation se dégrade encore avec des vents irréguliers qui changent de direction. 10 000 habitants de plus ont dû quitter leur domicile ces dernières heures. Les autorités ont décrété l'état d'urgence pour tenter de faire face à ce qui est déjà le pire incendie de l'histoire de la région. L'objectif des pompiers est d'empêcher la fusion des brasiers de la capitale avec ceux de la province limitrophe qui ont déjà ravagé 25 000 hectares en 2 jours, dévastant une campagne desséchée. Le Premier ministre espagnol a participé à une réunion d'urgence dans un village au cœur de la région sinistrée et tout le bassin méditerranéen est concerné. Dans le sud de l'Italie, des dizaines de feux de forêt et de végétation attisés par le vent chaud font rage, notamment en Sicile, en Algérie et en Tunisie aussi. Bien plus au nord, en Écosse, les pompiers luttent aussi contre un incendie de végétation dans le parc national du nord de la région. Un incendie majeur, disent les autorités qui ont demandé ici aussi à la population d'évacuer. 600 hectares sont déjà partis en fumée. La situation sur le front des incendies est à suivre sur notre live sur RFI.fr. Les étudiants ont eu gain de cause en Inde. Le ministre de l'Éducation vient d'annoncer sa démission. C'est ce qu'il demandait depuis une semaine maintenant, dénonçant des fraudes lors des examens universitaires. Une victoire majeure remportée par le mouvement des cafards, surnommé ainsi par les jeunes après la comparaison faite par le président de la Cour suprême qualifiant les jeunes chômeurs de parasites. Les États-Unis vont-ils intensifier leur frappe contre Téhéran ? Donald Trump dit y réfléchir, déclarant qu'il envisage de bombardements encore plus importants sur le territoire iranien au moment où le conflit s'élargit dans la région, avec désormais des frappes saoudiennes contre les rebelles houthis au Yémen. Harim Lipol, bonjour.
0: Bonjour Karine, bonjour à toutes et à tous.
3: La nuit dernière, pour la première fois en 2 semaines, l'armée américaine n'a pourtant pas annoncé de nouvelles frappes sur l'Iran.
0: Oui, les États-Unis, Karine, semble-t-il marquer une petite pause dans leurs attaques nocturnes contre le sud de l'Iran, mais les tensions restent très vives dans la région. Ce matin, les rebelles houthis du Yémen ont revendiqué une attaque de missiles dans le sud-ouest de l'Arabie Saoudite. Il la présente comme une riposte aux frappes menées hier par Riyad contre Hodeïda, le port contrôlé par les Houthis sur la côte ouest du Yémen. Alors ces derniers jours déjà, les insurgés pro-iraniens ont pris pour cible plusieurs navires qui circulaient en mer Rouge, ouvrant donc un nouveau front dans la guerre qui oppose l'Iran aux États-Unis et à leurs alliés du Golfe. Un conflit qui entrera bientôt dans son 5e mois alors que l'administration Trump ne semble toujours pas disposé d'une véritable stratégie pour en sortir. Hier vendredi, le président, visiblement frustré par cet enlisement, a réuni ses principaux conseillers pour évoquer une opération militaire de plus grande ampleur. Dans le même temps, Donald Trump a toutefois laissé la porte ouverte à la diplomatie en soulignant que les États-Unis poursuivaient des discussions avec les Iraniens.
3: Harim Lipold, Karim Khan n'est plus procureur de la Cour pénale internationale. Le Britannique a été révoqué pour abus de pouvoir, pour avoir engagé une relation sexuelle inappropriée avec son assistante. 82 des 125 États membres de l'Assemblée de la CPI ont voté en faveur de son départ. Ils vont maintenant devoir trouver son successeur, Stéphanie Maupas.
2: La révocation de Karim Khan met un terme à l'un des épisodes les plus difficiles de l'histoire de la Cour, mais elle ne règle rien de ses problèmes. La CPI reste sous le feu d'intenses pressions des États-Unis. Mi-juillet, Marco Rubio a promis de démanteler l'institution et le Premier ministre israélien Benjamin Netanyahu, qui mène une longue guerre contre la Cour, a plusieurs fois demandé l'annulation des mandats d'arrêt émis contre lui-même et Yoav Gallant, l'ex-ministre de la Défense. Sur le plan légal, la destitution de Khan n'entraîne aucune conséquence pour ses mandats d'arrêt émis par 3 juges en novembre 2024. À La Haye, beaucoup s'interrogent sur l'avenir du dossier Palestine, le plus sensible devant la Cour. Le successeur de Karim Khan aura-t-il le courage de poursuivre ce dossier ? La question est ouverte. Après 5 ans de mandat, Karim Khan se retrouve sous sanctions américaines et condamné à 15 ans de prison par un tribunal de Moscou, dont 6 au Goulag. La campagne pour la succession a déjà commencé. Les États voudraient élire le prochain procureur en décembre, mais les plus réalistes estiment qu'il faudra un an. Stéphane Stéphanie Mopala et RFI.
3: Enfin, beau du Tour de France cycliste avec au lendemain d'une première ascension, les coureurs qui s'apprêtent à grimper.
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9: Au fil du trait de Blanche Coupet, artiste peintre en résidence 2025-2026 pour la mairie de Glézé. Blanche Coupet nous offre les travaux de sa recherche artistique, principalement des portraits. Sous forme d'émotion et d'inspiration, crayons et coups de pinceau, les toiles nous interpellent. À vous de voir.
6: Alors, c'est fait dans le cadre d'une résidence pour laquelle j'ai postulé. Il y a un concours et puis que j'ai remporté. Et grâce à cette résidence, j'ai eu l'opportunité d'exposer pendant 15 jours dans cette maison de la Révolte, une exposition du coup qui est personnelle.
9: La résidence, c'est avant tout une aide aux artistes et c'est aussi une complicité en quelque sorte avec les habitants.
6: C'est le bon terme, complicité. Pourtant, on n'avait pas échangé avant. Mais alors, c'est sûr que j'ai bénéficié de subventions qui m'aident à créer et de porter ces ateliers. Mais ce qui vraiment me branchait dans le projet d'être en résidence pendant un an, c'est de faire le lien entre l'art et le public, de rencontrer les habitants de Glézé. Et c'est, en fait, c'est moi qui avais le choix, qui est venu avec un projet en disant bah voilà, j'aimerais intervenir là, j'aimerais intervenir ici, dans cette structure-là, dans l'Aloisienne, dans les écoles, dans les hôpitaux de jour. Et j'ai, voilà, c'est ça, c'est, j'ai eu de la complicité, je pense, à rencontrer et à échanger avec des nouvelles personnes.
9: Des ateliers, bien évidemment.
6: C'est ça, c'était des ateliers de dessin principalement, tout à fait.
9: Et il y a toujours, à la fin de ces exercices, un rendu, et c'est là où nous nous trouvons. Des œuvres que vous avez faites pour l'exposition, hein, spécifiquement.
6: Principalement, oui. Pas que, il y en a qui étaient avant la résidence, mais qui allaient très bien dans la thématique de ce que j'ai proposé. Oui, on peut dire une collection, une exposition. Là, c'est, en tant qu'artiste, on ne fait pas des expositions, enfin, en tout cas pour ma part, tous les 4 matins, donc là c'est mon exposition de 2026.
9: On va rentrer un peu dans votre univers. Il y a quelque chose, je crois, qui vous relie à toutes ces œuvres, le trait et le portrait.
6: Oui, c'est ça, c'est le portrait. Effectivement, du coup, ici, donc, c'est des portraits, toujours typés hein, sur des peaux colorées, souvent asiatiques, encore plus souvent africaines. Et le trait aussi, l'exposition s'appelle Au fil du trait, parce que moi, ce qui me fait vibrer aujourd'hui, c'est de voir le processus, le chemin, les erreurs, la progression de la peinture, enfin de mes œuvres. Donc, vous allez voir sur mes tableaux, des tableaux avec encore le coup de crayon, de fusain, le jus de terre ébantine, le jus de peinture qui a coulé. Voilà, j'aime que ce soit brut.
9: C'est les outils que vous utilisez en quelque sorte.
6: Oui, en fait, c'est ça. Moi, j'aime pas. Alors ici, vous allez le voir, j'aime. Hein. C'est une façon de parler, mais l'œuvre aboutie toute propre, toute bien vernie, etc., elle m'intéresse moins. Elle me plaît, mais elle m'intéresse moins. Moi, j'aime qu'on voit justement par quel chemin je suis passée, les erreurs que j'ai fait, le trait crayon que j'ai barré, que j'ai recommencé. On peut le voir ici. Tiens, on voit très bien avec un tableau qui s'appelle Les Remords. Donc, il y a une huile sur toile et fusain sur toile de coton de 130 cm de haut et de presque 1 mètre de large. Donc, on voit en fait mes traits de construction. On voit ma croix derrière qui me permet de positionner mon sujet. Ensuite, on voit mes premiers coup de crayon, où est-ce que je mets les yeux, arrivent au milieu du visage, voilà mes mesures en fait, et puis après je passe à la peinture, et quand je passe à la peinture, la première étape c'est toujours des jus, ce qu'on appelle des jus en peinture, c'est mélanger beaucoup de terre ébantine, donc qui est notre diluant, avec très peu de peinture, pour commencer voilà, à mettre nos taches d'ombre. Je commence toujours par peindre en peinture, c'est souvent comme ça, on pose l'ombre, et ensuite on vient appliquer la lumière. Ici, sur les remords, on voit encore du dessin que j'ai voulu laisser parce que je crois qu'il y a une valeur ajoutée. Et je pense que ce dont vous me parlez là à l'instant, c'est la goutte de mon jus. On voit encore une peinture qui a coulé. Et 70% des gens hein, vont me dire « Ah bah non, c'est pas propre, t'as vu, c'est coulé. » Mais oui, mais moi, ça fait partie de mon dessin et je ne veux pas et je m'efforce de m'écouter moi et de laisser ces traces.
9: Alors, c'est au niveau de la peinture, c'est couche sur couche. Vous aimez la profondeur en quelque sorte, l'épaisseur.
6: Ça peut être
8: couche sur couche, mais aussi, en fait, on appelle ça des contrastes, je ne sais plus si c'est de quantité ou de qualité. Sur mes toiles, on voit parfois des jus, donc il y a très peu d'épaisseur. Et à côté, on voit des couches et des couches de peinture à l'huile sèche en 3 semaines. Donc on peut toujours recommencer et recommencer. C'est vraiment génial. Et après, il y a aussi des contrastes de couleurs. Un joli bleu à côté d'un orange, d'un beau bordeaux.
10: Pourquoi le portrait est plus particulièrement celle d'hommes de couleur ?
8: Oui, non mais complètement, moi j'ai très peu peint de personnes de couleur blanche. Alors je l'ai fait parfois pour des commandes parce que on me demandait de peindre des enfants ou autre. De mon propre souhait, c'est des personnes colorées. Alors j'ai vécu en Haïti, en mission humanitaire. J'ai eu la chance, grâce à ma famille et mes parents, de beaucoup voyager au Kenya, au Maroc, au Sri Lanka. Mais j'ai toujours eu une attirance.
10: Une affection peut-être.
8: Une affection pour l'Afrique et puis la manière qu'ils ont de vivre en famille, cet instinct maternel, familial, qui est différent pour moi, que je ne retrouve pas forcément ici en Occident, en Europe. C'est, voilà, s'ils sont très famille, cette façon de vivre ensemble. De par ce fait, je peins, c'est vrai, des personnes colorées, de peau noire. On ressent toujours des émotions. Je pense, en tout cas, j'espère.
10: Ce sont quelquefois des portraits vivants ou ce sont des photographies ou...
8: Très bonne question, c'est toujours des photographies. Enfin, ça peut être des photographies de portraits que moi j'ai pris, ou alors ma sœur qui a beaucoup voyagé, de proches, ou parfois tout simplement c'est des photos qui sont en libre de droit sur internet que j'ai le droit d'exploiter. Alors bien souvent elles ne ressemblent plus, parfois elles ressemblent vachement. Remercie les photographes qui les mettent à disposition aussi, parce que c'est un vrai métier de prendre une photo et de faire ressortir une émotion. Mais j'ai pas pris la photo. C'est pas mon métier et moi, même pendant un voyage, j'arrive pas à briser cette... J'arrive pas à prendre les gens en photo. Voilà. Enfin, peu. Souvent, j'ai recours aux photos des photographes.
10: Des portraits de personnes qui vous parlent.
8: Ah bah tout à fait. Tout à fait. Des portraits qui me parlent, qui me touchent. C'est immédiat. Tout de suite, quand je rencontre la personne. Bon, en tout cas, il n'y a pas de vivant. Hein. Je peins pas à partir d'un vivant. C'est beaucoup trop long. Ce serait trop long pour le modèle et difficilement réalisable. Mais oui, c'est ça. C'est des émotions qui me parlent, qui me touchent.
10: Est-ce que vous avez l'impression de leur répondre en quelque sorte ?
8: Pas de leur répondre parce qu'ils ne me posent pas de questions, je pense. Mais de partager ce qu'ils ressentent. Surtout de partager. Voilà, c'est une émotion qui me fait vivre. Là, rien qu'en le disant, ça me touche au ventre. Voilà, c'est des émotions qui vont me parler et pas les personnages, hein, les émotions, parce que je les connais pas souvent. Du coup, en peignant, en fait, ça va me faire vibrer, en fait, de partager ça.
10: Partager plus avec certaines de vos œuvres.
8: C'est toujours un minimum de lien avec mes tableaux, parce que c'est moi qui choisis mes sujets, simplement. Après, c'est sûr qu'au commencement de la toile, il y en a où c'est je vais mettre 8 heures à la peindre, ce qui est peu, parce que je suis habitée par l'émotion et que je suis à fond dedans. Il y en a d'autres, je vais me dire, ah bah tiens, pas tant finalement, mais voilà, elle me plaît quand même. Mais il y en a d'autres, c'est sûr, avec qui, là, la maturité, la femme là-bas, j'ai adoré la faire. Elle me parle vachement, c'est une de mes œuvres préférées durant cette exposition. Et c'est drôle parce qu'au vernissage, beaucoup de monde m'ont vu. On dit, tiens, c'est blanche, moi j'ai 29 ans, mais tiens, c'est blanche à 80 ans. Ce qui est improbable parce qu'on voit qu'elle est habillée aussi avec le vêtement en Inde. Je sais plus si c'est Sarka, je sais plus le nom de cette grande écharpe. Mais de toute façon, c'est pas moi. Mais beaucoup de monde me voyait, quoi. Donc il y a des choses, oui.
10: Ils ont pas tort.
8: C'est vrai ?
10: Physiquement, le petit.
8: Oui, physiquement. Ça m'est pas du tout venu à l'esprit, quoi.
10: Vous choisissez, c'est très masculin.
8: C'est... Oui, c'est vrai quand vous le dites, en fait. Mais vous voyez, vous dites des choses que moi, je...
11: Vous ne percevez pas.
8: Ouais. Bah non. Pourquoi est-ce que je fais plus d'hommes ? J'en sais rien. En tout cas, dans cette expo, il y a plus d'hommes. Je tends de plus en plus vers l'enfance parce que c'est quelque chose qui me passionne à côté. Tout ce qui est construction des enfants, des adolescents, enfin, ces petits êtres qui naissent et puis qui font leur chemin, c'est quelque chose qui m'intéresse. Psychologiquement, je voudrais dire même neurologiquement, je m'en intéresse à côté. Donc c'est vrai que je les peins aussi de plus en plus. Et moi, je suis rentrée dans la maternité, donc peut-être que ça change aussi ce que je veux peindre.
10: Merci Blanche.
8: De rien.
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1: 14h.
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3: Auditeurs de Caladma Radio, bonjour, vous écoutez à 23 pas du mystère, votre émission mensuelle consacrée au polar et à la science-fiction. Aujourd'hui, c'est notre émission estivale, l'émission de toutes les canicules. Allons-nous survivre à cet enregistrement? L'avenir nous le dira, mais en attendant, bonjour Miss Lemon.
4: Bonjour Patrick.
3: Maître Jérôme, bonjour.
5: Bonjour à tous, bonjour à tous.
3: De quoi va-t-on parler aujourd'hui?
5: Alors ce mois-ci, comme Patrick l'a dit, il fait chaud, je suis fatigué, et donc je laisse la place à Miss Lemon.
4: Ah, les femmes au boulot.
5: Voilà, qui va nous faire découvrir une auteure bien vivante, ce qui n'est pas souvent le cas dans cette émission.
3: On aime les morts.
5: Une auteure qu'elle a rencontrée au Festival des littératures policières noires et sociales de Besançon, un rendez-vous annuel incontournable. Et j'en profite pour saluer au passage les organisateurs, Thierry Love et l'équipe de Pas Sérial S'abstenir. Alors, Miss Lemon va nous présenter l'œuvre d'Estelle Tarot. Et en prime, nous écouterons Estelle Tarot elle-même s'exprimer dans une interview qu'elle a accordée à l'émission À 23 pas du mystère. N'est-ce pas beau comme programme?
3: Génial.
5: Nous l'en remercions, bien évidemment. Ensuite, il y aura les chroniques, bien sûr, qu'on attend avec impatience. Sans fausse modestie, je vais commencer en vous parlant d'un grand champion de boxe afro-américain. Et ça sera un complément à notre dossier sur la boxe.
3: Il y a toujours des restes de tes émissions,
5: Jérôme.
3: Oui, est-ce que j'arrive pas à... Il y a la queue de la comète les semaines qui suivent. Oh, non, on peut parler de boxe.
5: Voilà, donc ça sera un complément au dossier du mois de juin. Ensuite, Geek Patrick évoquera une perception extrasensorielle. Il se lance dans la parapsychologie.
4: Ouais. Alors là, perception extrasensorielle.
5: À travers un roman quand même de Robert Silverberg.
3: Ouais.
5: Et pour terminer, Nicolas Verdant nous emmènera à bord d'automobiles de la Belle Époque, piloté par un fameux gentleman cambrioleur.
3: Encore lui.
5: C'est parti pour une petite heure à 23 pas du mystère.
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4: Je suis ravie de pouvoir présenter avec l'équipe de 23 pas du mystère cette chronique dédiée à Estelle Tarot, qui est une auteure française, donc que j'ai eu la chance de rencontrer déjà deux fois au Festival des littératures policières noires et sociales de Besançon. Pour nos auditeurs, je fais un petit complément à ce que nous a dit Jérôme. Ce festival se tient chaque année au mois de mai et nous vous le recommandons. Et
3: bien chaudement.
4: Au mois de mai, il faisait chaud aussi,
3: exact,
4: c'est vrai.
3: Déjà la canicule.
4: Donc, tout d'abord, l'histoire commence en mai 2025, où nous avons échangé à bâton rompu avec Estelle Tarot, et je lui avais proposé une interview dans l'année, un peu en septembre par exemple. Mais par manque de temps, je n'ai pu honorer mon offre. J'ai toujours plus grands yeux que grand ventre. Et heureusement, j'ai eu une deuxième chance en mai 2026 à ce même festival où Estelle Tarot était de nouveau parmi les auteurs. Cette fois-ci, équipée d'un micro, et là je remercie Jérôme, j'ai pu réaliser ce projet en direct du festival car Estelle Tarot a accepté cette interview un an après, sans m'en vouloir, elle s'en rappelait pourtant, et toujours avec son sourire radieux. J'ai donc le plaisir de vous partager le temps d'Estelle Tarot, un temps d'interview sur son écriture, très active car elle a déjà publié 12 romans en 9 ans, aux éditions Tornada. Pour vous guider, j'ai lu 4 romans qui portent la mention thriller, qui nous tiennent en tension, qu'Estelle m'avait recommandé. Je précise si besoin la définition du thriller. C'est un genre littéraire très proche du roman policier, avec un style qui met en avant l'attention, le suspense ou encore la peur. L'élément suspense, je tiens à le préciser, est particulièrement présent dans les romans d'Estelle Tarot et je suis très contente parce qu'il n'y a pas de passages sanglants, gore, etc. Mais maintenant, place à l'interview, Estelle Tarot met en lumière pour nous son travail d'écriture et nous parle de son dernier roman. Bonjour, j'ai le plaisir aujourd'hui d'interviewer Estelle Tarot, écrivain qui va se présenter rapidement, nous parler un différent livre qu'elle a écrit et puis nous indiquer le nombre et puis ses années d'écriture. Et ensuite, nous poserons des questions-réponses sur sa technique d'écriture. Bonjour Estelle, ravie de se rencontrer, c'est vraiment un fort moment pour moi, je suis très contente et merci d'avoir accepté de parler au micro.
0: Bonjour Stéphanie, merci de me recevoir et de m'offrir cette opportunité de faire un petit peu découvrir mon travail et puis je pense mes techniques d'écriture puisque c'est ce qu'on avait un petit peu évoqué. Donc moi ça fait une dizaine d'années que j'écris dans le domaine du roman noir, du roman plutôt psychologique, s'il faut lui trouver une étiquette, puisque maintenant il faut un petit peu rentrer dans des cases. J'ai commencé avec une maison qui s'appelle Tornada, qui est une petite maison indépendante sur Nice. Je continue à travailler avec eux et je suis l'auteur d'un peu plus d'une dizaine de romans qui sont, comme on dit, des one-shot, donc à chaque fois des histoires différentes.
4: Très bien. Le premier roman, ça se passe comment ? C'est quelque chose où on est timide, ou bien on se dit j'essaye juste ça pour moi, ou je veux le faire pour les autres. Comment ça s'est passé ?
0: Alors le premier roman, ça a toujours la fraîcheur des premières fois. Voilà, c'est ça. C'est-à-dire que c'était plutôt une envie de grosse lectrice qui un jour se dit j'ai envie de voir ce que ça fait en passant de l'autre côté. Mais c'était un livre qui n'avait pas vocation à être publié du tout. C'était voilà, l'écriture, qu'est-ce que ça fait, est-ce que j'en suis capable, voilà. Donc ça a cette fraîcheur là. Et puis, on le fait lire à des amis, les vrais, ceux qui vont vous dire arrête, fais autre chose, et puis on reste bons amis, on continue l'apéritif. Là, c'est pas ce qui s'est passé. Ils m'ont dit c'est dommage, essaie de le faire publier. C'était à une époque aussi, donc en 2015-2016, où c'était beaucoup plus simple au niveau de l'édition. Donc je l'ai envoyé par la poste. Et puis Tornada, qui avait une année d'existence à peu près, m'a dit « Allez, on part ensemble ». Et puis bon, on a fait quand même une dizaine d'années. Voilà. Après, c'est sûr que je n'ai pas abordé les autres romans avec la même fraîcheur et la même candeur. Mais la première fois, c'est toujours parfois un peu plus magique. C'est différent.
4: Oui, j'imagine que la réponse de Tornada a dû être un grand moment d'émotion. Et puis il y a un coup de boost pour se dire ben je vais en faire j'ai envie d'écrire finalement peut-être.
0: J'avoue que quand ils m'ont dit on y va, j'ai eu un petit temps d'arrêt parce que je me suis dit dans quoi je mets les pieds. Un contrat d'édition, parce qu'après c'est un contrat, c'est quand on envoie les enveloppes, parce qu'à l'époque maintenant c'est tout par voie dématérialisée, mais à l'époque c'était encore il y a une dizaine d'années par courrier. C'est encore dans la magie de l'écriture, c'est-à-dire qu'on envoie, mais quand la réponse arrive et qu'après on vous dit c'est un contrat, donc vous prenez conscience que c'est un contrat, que c'est un éditeur qui va engager des fonds, il va y avoir une impression, et là on rentre dans un autre monde, et c'est là que la magie s'arrête aussi un petit peu. Enfin, c'est une autre magie qui, bien sûr, qui débute, mais là, il y a moins de candeur et d'innocence, et on se pose un peu la question, et après, ben voilà, on rentre dans autre chose, et on découvre le monde de l'édition. Enfin, on découvre plein de choses qui sont, voilà.
4: Oui, des contraintes en fait, un vrai engagement et des contraintes de part et d'autre.
0: C'est ça, et un vrai milieu professionnel. Là, pour le coup, un vrai milieu professionnel, c'est voilà, avec ses contraintes, avec voilà. Après, c'est ce qui permet aussi de faire progresser, parce que quand vous avez un éditeur, des lecteurs, etc., vous avez des retours, vous progressez, on travaille plus tout à fait de la même façon. Il y a moins de magie, mais c'est un formidable tremplin aussi pour s'améliorer. Donc voilà, c'est autre chose.
4: D'accord, et puis plein d'envie, j'imagine. À cette époque-là, vous aviez d'autres sujets en tête, à l'époque du premier roman, et vous avez pu les exploiter après, ou est-ce que finalement d'autres sujets sont arrivés et c'est parti différemment de ce que peut-être vous aviez prévu au départ ?
0: Alors l'inspiration, c'est pas un problème. Ouais, j'ai toujours plein d'idées dans plein de domaines. J'ai toujours voilà. Parfois je me dis hop, je vais écrire sur ce thème-là, et puis tout d'un coup un autre thème arrive, et puis donc voilà. J'ai pu écrire en tout cas pour l'instant sur tous les thèmes, toutes les histoires que j'ai envie de raconter, j'ai pu les raconter, tout au moins dans le polar, parce qu'après c'est parfois un peu plus compliqué quand vous voulez aller dans d'autres genres. Quand vous êtes après parti sur un genre, c'est beaucoup plus compliqué d'aller dans les autres. J'ai fait quelques petites incursions dans l'anticipation.
4: C'est ce que j'ai lu, voilà. Mais je n'ai vu que des références, des publications électroniques, c'est ça,
0: ça. C'est ça, parce que c'est très compliqué. Après, moi, je ne suis pas une autrice qui a une étiquette anticipation. Donc là, mon éditeur m'a fait un petit peu cette fleur de méditer, mais en numérique, puisque les contraintes ne sont pas tout à fait les mêmes.
4: Ouais. D'accord. Donc, il est tout à fait possible de se procurer ces écrits-là.
0: Absolument.
4: En électronique.
0: En électronique, oui.
4: D'accord, parce que j'ai vu un scénario qui m'a bien parlé. Donc, ok, merci beaucoup. Alors maintenant, si vous le voulez bien, moi je disais la technique, mais c'est un peu peut-être galvaudé comme terme. L'écriture, ça se passe comment en fait, Estelle ?
0: Alors, je vais vous parler de mon cas, parce que je sais que j'ai plein de collègues qui procèdent différemment, que ce soit dans l'inspiration, il y a un petit peu des traits communs, c'est-à-dire que ce soit des thèmes, parfois des petites choses qui déclenchent l'envie de l'histoire ou les prémices de l'histoire. En revanche, sur la technique, on est très différents. Moi, je suis quelqu'un de très organisé, donc je le suis aussi dans l'écriture. Donc en fait, ça commence en principe par un thème sur lequel j'ai envie d'écrire. Donc ça commence par beaucoup de documentation. Donc c'est très procédural. Chez moi, c'est une bibliographie. Après, pour sélectionner un petit peu mes sources, c'est complètement ça. Je lis, je prends des notes. J'ai déjà des idées, bien sûr, sur les personnages principaux, mais ça ne fait pas forcément toute une histoire. Et après, j'ai ce squelette-là, et après, je charpente. C'est-à-dire que, et à la fin, j'ai un véritable scénario. Tous mes chapitres, toutes mes séquences, toutes mes scènes sont vraiment détaillées sur quel va être le but de cette scène, l'ambiance, etc. Alors, et après, ce qui me permet après de me concentrer uniquement sur l'écriture. Mais c'est pas un cadre non plus complètement hermétique, figé. C'est-à-dire que si en cours d'écriture, je me rends compte que il vaut peut-être mieux inverser certains chapitres ou parfois des personnages prennent plus d'importance que c'était prévu ou parfois surgissent, alors pas les principaux bien sûr, mais je ne reste pas dans un carcan, je fais évoluer, mais grosso modo tout est vraiment, enfin pas grosso modo, tout était quand même pensé avant d'être écrit, ce qui me permet après vraiment de me concentrer sur la façon dont j'écris. Et il y a une dernière chose, c'est que quand j'ai vraiment mon histoire, je me pose des questions sur comment je vais l'écrire, c'est-à-dire première personne, troisième personne, passé, présent, un récit beaucoup plus linéaire, chronologique, un roman choral, un roman avec des incises de documents dedans, enfin voilà, quelle est la meilleure forme pour pouvoir porter l'histoire. Et ça, c'est une question que je me pose.
4: Oui, donc ce qui fait qu'en effet, dans les différents romans, on n'a pas du tout la même impression. Finalement, la préparation, l'anticipation de l'écriture fine, on va dire, ça prend plus de temps que de l'écriture en elle-même, la partie documentation ?
0: Ah, tout à fait. La partie documentation et scénario, c'est 2/3 du temps d'écriture. En fait, quand j'ai tout ça, j'écris, entre guillemets, assez vite. C'est-à-dire que la rédaction pure, alors hors correction, retouche, mais le premier jet, en principe, c'est 3 à 4 mois. D'écriture pure. Le travail de documentation, c'est à peu près autant, c'est à peu près 1/3 pour chaque. Un tiers de documentation, 1/3 pour le scénario, on va dire, et 1/3 pour l'écriture, en gros. Et puis après, ce qui reste, c'est bon, les relectures, etc. Moi, j'en suis à peu près à un roman par an, ce qui fait qu'il y a un moment de chevauchement où je corrige quelque part le livre qui va sortir alors que je suis en train d'écrire le... Enfin, voilà, il y a des chevauchements aussi, c'est un ordre d'idée parce que, bon, voilà, ces temps-là se chevauchent parfois au cours de l'année.
4: Merci. Il vous est arrivé de reprendre un roman, enfin une partie principale ou un personnage principal en relisant parce que, je ne sais pas, vous avez eu un déclic ou finalement ça pouvait ne pas être satisfaisant ?
0: Alors oui, j'ai un roman où je me souviens, à la lecture, enfin les bêta-lecteurs, j'ai trouvé qu'il y avait un petit peu un ventre mou à un moment dans ce roman. Et il est vrai que là, je l'avais repris sur la structuration. Et en le reprenant sur la structuration, eh bien, un personnage m'était apparu. Donc je l'avais réinséré. Donc il y a des parties qui ont été enlevées, supprimées tout bonnement. D'autres qui ont été réécrites et d'autres qui ont été écrites de nouvelles scènes. Ça ne s'est pas vu, mais il y a eu, alors ce n'était pas une refonte fondamentale, mais il y a eu, là pour le coup, plus qu'une grosse retouche. Voilà, il y a eu des... Il ne faut pas hésiter. Enfin, s'il y a un défaut dans le... Enfin, un défaut, oui, un défaut dans le livre. Voilà, c'est toute l'importance d'avoir un travail de, avant parution. De personnes qui vous relisent, que ce soit au niveau éditorial, que ce soit aussi ça peut être des proches, enfin voilà, d'avoir quelque part une relecture avant d'entamer la correction, voir s'il n'y a pas un défaut. On est tellement sur un projet dans notre bulle, on maîtrise nos personnages, notre histoire, on n'a pas de recul du tout, même quand on a mis le point final, on n'a pas de recul. Donc c'est bien d'avoir des personnes derrière qui, elles, le découvrent. Et voilà, et elles vont avoir ce recul nécessaire de lecteur en disant oui, bon, là, et ça, c'est très utile.
4: C'est aussi utile d'avoir l'esprit ouvert et d'accepter ces remises en question quelque part. On va pas forcément dire critique dans le sens négatif, mais ces remises en question et de se dire ah ben oui, j'ai peut-être pas, effectivement, je vais peut-être pas aller au bout, ou bien oui, je vais modifier. Faut être humble, c'est ça, comme dans beaucoup de, comme dans beaucoup d'activités, l'humilité est très.
0: Elle fait progresser.
4: Ouais, c'est ça.
0: Je pense que les critiques, maintenant, on met sous le terme critique quelque chose de très négatif, alors qu'une critique, elle peut être très positive, même si elle fait pas forcément plaisir. Moi, j'ai plus progressé dans les critiques négatives quand elles étaient justifiées. Que parfois dans tout ce qui est positif. Alors ça fait du bien le positif parce que ça incite aussi à continuer et voilà, et ça fait quand même du bien au moral et puis ça, voilà, ça motive. Mais parfois les critiques, après faut voir, une critique négative, c'est est-ce que c'est ce n'est pas du goût de la personne, parce que c'est très subjectif, donc tout ce qui est de façon artistique l'est, donc c'est pas du goût de la personne, bon voilà, c'est tout, ou est-ce que il y a quelque chose qui pourrait être amélioré ou qui n'allait pas. Faut savoir, à moins d'avoir un ego surdimensionné et de penser qu'on est un écrivain absolu, je pense qu'il faut savoir les entendre et ça fait progresser. Moi, je donne un exemple, mais c'était mon second livre. J'avais pas ce recul en me disant, moi, je maîtrise mon œuvre, je maîtrise mes personnages. Et en fait, j'avais mis trop vite, trop tôt, trop de personnages. Et la critique qu'on a fait, qui m'est revenue régulièrement sur ce livre, c'est que sur 5 chapitres, on avait beaucoup de personnages d'un coup. Eh bien, ça m'a servi et j'ai fait attention, les romans d'après, à les introduire plus, s'il y avait beaucoup de personnages, beaucoup plus, de façon beaucoup plus progressive. Donc voilà, ça c'est le cas typique d'une erreur en plus deuxième roman, voilà, de critiques qui ont été constructives. Ben, faut les entendre, c'est comme ça qu'on progresse, à moins d'être génial ou d'être voilà.
4: Non non, mais très bien. Et vous regrettez rien de cette carrière démarrée comme ça au départ avec un désir, et c'est vraiment quelque chose qui vous a comblé?
0: Ah, tout à fait. C'est, enfin, en plus, je suis une très très grosse lectrice, donc d'être passée de l'autre côté, d'avoir écrit autant. Et puis toutes les rencontres, parce que c'est une activité qui est très solitaire, l'écriture. Pas tant que ça, oui, au moment où on conçoit le livre, mais vous le partagez déjà avec un premier cercle, c'est ce que j'évoquais tout à l'heure, de relecture, et puis après, ben, y a toutes les rencontres que vous font, que vous permettent votre livre quand il est publié, les salons, ben, un moment qu'on est en train de partager ensemble, et on rencontre des personnes, alors les lecteurs, les blogueurs, tous les intervenants du livre, les organisateurs de salons, les personnes, les bénévoles, parce que bien souvent les salons reposent quand même sur des bénévoles, enfin, des gens qui se mobilisent et des gens vraiment passionnés, très divers. Donc le livre, du coup, c'est pas une activité si solitaire que ça, et donc non, je regrette vraiment pas.
4: Oui. C'est addictif. Ah oui. Finalement.
0: Ah oui, oui, c'est addictif. Là, après, quand on met, voilà, on n'a pas, c'est vraiment très agréable.
4: Très bien. Et un mot sur le petit dernier?
0: Alors, le petit dernier, c'est Point de fuite. Alors, c'est un huis clos dans un espace très vaste qui est un aéroport. C'est un livre aussi sur l'isolement dans un endroit très peuplé. J'aime bien ce genre de paradoxe. Et donc, ce sont des personnages qui vont, dont les choix ou l'absence de choix, les destinées vont s'entrechoquer. Et au sein de cet aéroport qui va être confiné pour des raisons météorologiques, et toutes ces destinées humaines vont pouvoir ou pas atteindre la piste, l'avion et le point de fuite que va leur permettre le départ. C'est aussi toute une réflexion sur avoir le choix, avoir la volonté ou pas de partir pour fuir, pour son plaisir, pour voilà, parce que ce qui me fascine dans l'aéroport, c'est toutes ces destinées de gens qui travaillent, de gens qui partent pour voyager, pour recommencer leur vie, ou qui attendent quelqu'un qui revient. Et moi, quand je suis dans les gares ou les aéroports, je m'imagine la vie des gens qui passent, voilà. Et j'ai voulu faire quelque chose dans cet endroit-là, et puis des destinées de gens qui se connaissent ou pas, et qui s'entrechoquent, et les choix des uns vont un petit peu influer sur la destinée des autres. Donc ça s'appelle « Point de fuite ».
4: Merci Estelle pour cette interview. Donc oui, c'est vrai que je l'ai pas présenté tout de suite. Nous sommes en direct du salon de Besançon, littérature policière et sociale. Merci beaucoup. J'espère que ce livre aura le meilleur accueil possible. Et merci pour cette interview.
0: Merci Stéphanie, et merci à tous ceux qui auront partagé ce petit moment d'écoute avec nous.
4: Merci à tous. Après cette interview, que vous avez appréciée, j'espère, je vous propose quelques pistes de réflexion qui font suite à ma lecture de 4 romans que je vais vous livrer dans l'ordre de ma lecture. Il était une fois la guerre, paru en 2022, qui décrit comment Sébastien Braki, au sortir de plusieurs années de mission militaire, doit affronter son retour à la vie civile. Ensuite, Point de fuite, c'est le dernier roman d'Estelle Tarot, elle vous en a parlé dans l'interview. J'ai lu également Les eaux noires, paru en 2021, qui, en fait, introduit une enquête de disparition, de meurtre d'une jeune fille et la descente aux enfers de sa mère. Et finalement, j'ai également lu le dernier Festin des vaincus de 2023, qui se déroule dans une réserve indienne du Canada, qui livre les conditions précaires des habitants et les gestions désastreuses qui s'enchaînent au fil des ans en défaveur de la cause indienne, bien évidemment. Ce dernier ouvrage, le dernier Festin des vaincus, a reçu le prix Chien jaune 2024 en catégorie adulte lors du festival du polar Le Chien jaune à Concarneau. Alors, les romans offrent tous un univers différent. Ils offrent tous, bien évidemment, du suspense et un certain niveau de tension psychologique. Une narration tissée avec des fils du temps présent, et le temps présent est un moment très dur, restitué comme sans issue. Donc on voit les personnages qui se dégradent et on a l'impression d'être dans un mauvais rêve dont il est impossible de se réveiller. Puis viennent s'entremêler par touches successives des moments forts et charnières qui émaillent les différents récits par la métamorphose des personnages clés face à leur réalité, c'est-à-dire face à leur enfer. L'ensemble donne corps à des récits menés sous forme d'enquête. Donc dans 3 romans, il y a une intervention policière, mais qui reste très en surface des événements, car finalement, la présence policière n'arrive pas à stopper le flux et l'engrenage qui se met en place. C'est bien donc le cas pour les 3 romans Point de fuite, Les eaux noires et Le dernier festin des vaincus, avec des niveaux très inégaux de la part de la présence policière, de volonté de résolution des affaires pour découvrir la vérité. Il y a pas mal d'implications des uns et des autres, donc on n'a pas envie que jaillisse la vraie vérité, si je puis dire. Le roman, Il était une fois la guerre, est un peu différent, parce que cette fois-ci, c'est un journaliste qui est très fiable et fidèle, qui est le témoin épisodique des événements qui détruisent la vie de cet ancien militaire, Sébastien Braki, qui se retrouve destitué, désabusé, déstabilisé, et qui perd complètement pied dans la vie de tous les jours, avec son retour à la vie civile. Le journaliste reconstitue le récit de cet homme, de forme fragmentaire, et finalement qu'il offre pour conjurer le sort à sa famille afin de pouvoir restaurer l'homme qu'il est. J'ai trouvé un point d'attache qui rassemblait les différents personnages des différents romans par le biais d'un narrateur qui est omniscient et donc qui déploie une vue panoramique de la situation, ou bien va faire un focus sur le microcosme pour décrire les liens qui unissent ou désunissent les personnages au cours de leur histoire. Il donne à voir la déchéance des êtres dont le statut social éclate dans leur vie, et puis tout bascule à ce moment-là. On a donc une perte de la fonction sociale, désintégration des relations familiales et sociales, évidemment. Leur échec les transforme en un fardeau que la société ne veut absolument pas assister. Ils attisent même la malveillance collective qui les transforme en cible idéale, bien sûr, de rejet et in fine les bannit. Eux-mêmes, c'est-à-dire en fait les personnes en souffrance, semblent exulter dans ce rôle de banni. Ils finissent par donner l'image qu'on attend d'eux et renvoient en même temps à la société sa propre image misérable. On assiste à une montée en tension qui cède finalement la place à une chasse aux sorcières, envers et contre tout. Et finalement, dans cette confusion, on distingue toujours un personnage tiers qui vient temporiser et faire progresser l'histoire. Donc je ne vais pas vous dévoiler, bien sûr, je ne vais pas spoiler les histoires, parce que je vous les laisserai lire, surtout pendant l'été, on a le temps de lire. Estelle Tarot, finalement, choisit des fins, ce qu'on appellerait épiphanie, c'est-à-dire qu'il y a un moment de prise de conscience et de changement de perspective. Et j'ai pour témoin les épilogues qu'elle laisse à la fin de chaque roman. Cette construction permet de créer un lien d'émotion, en fait, avec le lecteur ou la lectrice, qui nous rapproche du personnage principal et permet une reconstitution après la destruction des personnages. En fait, c'est une sorte de baume qui apaise les blessures et qui redonne un rebondissement à la vie brisée des personnes. Mmh. Si vous n'avez encore jamais lu les romans d'Estelle Tarot, il n'est pas trop tard, parlez-en à votre libraire qui pourra toujours pallier ce manque.

0: britannique à la voix si particulière, dont les tubes, les hits, se sont hissés aux premières places des charts,
1: depuis la fin des années 70,
0: de notre top 10, au cours des années 70, 80, 90, et nous ont fait chanter tellement faux et tellement danser inlassablement que mon choix s'est porté sur cette chanteuse. Et puis, ce titre plus particulièrement, parce que les paroles sont en fait une offrande du cœur, qui est une thématique chez Estelle Tarot, qui dépeint les personnages au cœur meurtri. Merci.

0: Vous écoutez à la fin de Trop de Mystère sur Calan Maradou, votre émission mensuelle consacrée au polar et à la science-fiction. Nous venons d'écouter Bonnie Tyler, Piece of My Heart. Mais c'est quoi ça? C'est une version symphonique, ça? C'est pas,
1: la
0: version normale?
1: Peu, non, c'est
0: rock
1: pas...
0: and roll. Ça manque de rock and roll, cette histoire.
2: C'était sur son premier album.
1: Ouais,
0: ah bon, c'est vrai?
1: Oui, tu vois, on trouve, on trouve des choses surprenantes, en effet.
2: Merci Miss Lehmann d'avoir assuré la première partie de l'émission.
1: Avec plaisir.
2: Nous passons à présent aux chroniques et c'est moi qui m'y colle pour commencer avec, je vous propose un round de puce sur le ring. À 23 pas du mystère.
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0: Eh bien, comme cette chanson du groupe Les Dixie Ears vous l'a annoncé, vous auditeurs parfaitement anglophones qui nous écoutez, eh bien, nous allons évoquer le bombardier à la peau brune, la dynamite de Detroit, le grand boxeur Joe Louis, à travers un roman intitulé en français « Au tapis », en anglais « Down for the Count », paru en 1985 et chez nous l'année suivante dans la série noire. Alors, ce roman appartient à une série, qui est la série Toby Peters, le dixième de la série, une série écrite par un romancier des USA, Stuart M. Kaminsky, qui était au départ enseignant de cinéma et auteur de monographies sur des réalisateurs et des acteurs. Je vous en cite quelques-uns, Don Siegel, Clint Eastwood, Ingmar Bergman, John Huston, Gary Cooper. Il a aussi collaboré au film de Sergio Leone, Il était une fois en Amérique, dont il a signé les dialogues, et a travaillé comme scénariste sur d'autres films. Alors, lorsque Kaminsky écrit son premier roman, qui sera publié en 1977, eh bien, il va le situer dans un univers qu'il connaît particulièrement bien, le Hollywood des années 1940. Et donc, il va se lancer dans une série de romans policiers historiques, avec, pour personnage principal, un personnage emblématique de cette période, le détective privé. Et là, se trouve sur un terrain un peu dangereux, parce que, en Californie, dans les années 1940, il y a la présence imposante du détective privé Philip Marlowe, créé par Raymond Chandler en 1939.
1: Tout à fait.
0: Qui sera interprété au cinéma par Humphrey Bogart et Robert Mitchum, notamment. Et donc, qui occupe bien le terrain de cette période et qui a lui-même mené une enquête dans le milieu du cinéma en 1949 dans le roman qui s'intitule La Petite Sœur.
1: Ouais.
0: Alors, heureusement, Toby Peters est loin d'être un sous Philip Marlowe.

0: aurait pu se trouver dans un personnage tout à fait semblable, mais non. Même si, comme Marlowe, eh bien, il a un pistolet dans la boîte à gants de sa voiture, qu'il ne porte pas sur lui, mais qu'il garde dans sa voiture, et qu'il est souvent menacé au cours de ses enquêtes, à la fois par la police et par les truands. Ça, c'est aussi une constante chez Marlowe. Donc, ce Toby Peters, c'est un ancien policier devenu agent de sécurité au studio Warner, de cinéma, de Jack Warner. Il a été renvoyé après avoir cassé le bras d'un acteur qui voulait jouer au dur. Ça se fait pas.
1: Évidemment.
0: Et est alors devenu détective privé, un détective qui n'a jamais d'argent, ce qui l'amène à accepter des affaires difficiles ou un peu particulières. Alors, il est entouré d'une galerie de personnages assez originaux. Alors, d'abord, il loge dans une pension de famille, tenue par une vieille dame qui lui fait relire un livre de souvenirs qu'elle écrit sur sa famille, particulièrement rébarbatif, pour qui n'appartient pas à la dite famille. Il a pour ami un autre locataire qui s'appelle Günther, qui est un nain d'origine suisse, qui est très élégant, avec de très bonnes manières, qui est aussi polyglotte et qui travaille comme traducteur et qui, de temps à autre, va aider spontanément Toby Peters dans ses enquêtes. Un autre élément classique de l'univers du détective privé, c'est son bureau. Bien sûr, on se rappelle des bureaux de Philip Marlowe.
2: Et c'est sa secrétaire blonde platine, non ?
0: Il n'a pas de secrétaire parce qu'il n'a pas d'argent. Je voulais raconter, mais par contre, il a un autre compère qui vaut le détour. Donc, ce bureau, il est situé dans un vieil immeuble assez ancien, il s'appelle l'immeuble Faraday, dont le propriétaire est un ancien catcheur devenu poète.
1: C'est inhabituel. Oui, c'est pas mal.
2: C'est un peu de la science-fiction.
0: Cet immeuble, il héberge toutes sortes d'individus plus ou moins louches, dont le moindre n'est pas le dentiste Sheldon Mink, qui est un monsieur assez âgé, qui a une mauvaise vue, mais qui pratique toujours son art, disons,
2: pour les clients.
0: Et qui a un penchant assez marqué pour l'alcool. Peters le surnomme d'ailleurs le roi de la mauvaise haleine. Et donc, c'est la personne avec qui il partage les locaux, à qui il sous-loue, en fait, son bureau. Donc, voilà un univers qui est assez fantaisiste, assez humoristique, un peu éloigné de celui de Marlowe. La narration, elle est assez classique. Elle se fait à la première personne. C'est le détective qui raconte l'histoire. Et comme son créateur, eh bien, c'est un grand amateur de cinéma, ce Toby Peters. Et donc, il va faire souvent allusion à des vedettes de l'époque, du cinéma, mais aussi d'autres domaines. Je cite quelques exemples. Fred McMurray et Barbara Stanwyck, les héros de Assurance sur la mort, d'après James Caine. Les trois Stooges, qui étaient un trio de comiques. William Powell, George Raft, Jim Cagney, qui étaient des acteurs dans des films policiers et criminels. La comédienne Paulette Goddard, qui était l'épouse de Charlie Chaplin, etc.
2: Et non pas Jean-Luc Godard.
0: Non, pas encore.
2: Comme son nom pourrait l'indiquer.
0: Alors, on trouve de temps à autre des notes de bas de page qui vont vous présenter certains noms moins connus du grand public. Un exemple, Bronco Nagurski, que Patrick, je crois, connaît particulièrement bien.
2: Mais j'avais un cheval qui s'appelait Bronco, mais c'est pas le même.
0: Qui était un footballeur et un catcheur canadien. Les deux à la fois. Alors, Toby Peters, il a également un certain sens de l'humour. Je vous cite un exemple. À propos d'un personnage qu'il rencontre, il fait cette remarque. Il faisait partie de ces types qui regardent autour d'eux dès qu'on parle d'argent, parce qu'ils n'arrivent pas à concevoir un moyen légal d'en gagner.
1: C'est pas mal.
0: Alors, ces enquêtes le mettent en contact avec des acteurs de cinéma renommés, Errol Flynn, Johnny Garland, les Marx Brothers, Bela Lugosi, l'interprète de Dracula, etc. Et d'autres stars, comme dans J'y arrive enfin, le roman dont je voulais vous parler. Eh bien, dans ce cas-là, c'est le boxeur Joe Louis. Donc, Joe Louis, je vous le resitue, c'est un grand boxeur poids lourd afro-américain qui a été champion du monde de 1937 à 1949, sans interruption. Wow. Il a gardé le titre pendant toutes ces années.
2: 12 ans.
0: Et qui a été l'une des premières vedettes du sport afro-américaine. D'accord. À l'époque où régnait encore une certaine ségrégation et on empêchait les afro-américains d'accéder au rang de star. Alors l'histoire du roman débute en mai 1942 sur la plage de Santa Monica où sont construites des résidences pour Californiens fortunés. Et sur cette plage, Toby Peters va trouver Joe Louis penché sur le cadavre d'un homme qui avait reçu des menaces. Et Joe Louis lui explique qu'il faisait son footing sur la plage quand il a vu deux hommes à l'allure de boxeurs poser un corps et disparaît. Alors, dans ce roman, eh bien, on a un contexte de l'époque qui est assez bien précisé. Donc, en 1942, c'est la guerre, hein, je vous le rappelle. Eh bien, on évoque la peur d'une invasion japonaise de la Californie. Donc, Tony Peters se moque.
2: Il y avait un peu d'angoisse assez, à cette époque-là. Ouais.
0: Assez régulièrement. On parle de rationnement de l'essence. Il y a des tickets de rationnement qui sont émis pour se procurer de l'essence. Un gymnase dans lequel Peters va enquêter n'est lui fréquenté que par de très jeunes boxeurs ou par des hommes qui ont passé l'âge de monter sur le ring. Pourquoi ?
2: Parce que les autres
0: sont partis à la guerre.
2: Ouais, bien sûr.
0: Voilà, donc on a un contexte quand même de Seconde Guerre mondiale qui est assez, assez fort dans ce roman.
2: Tiens, qu'est-ce qui explique que ton détective privé ne soit pas à la guerre, justement ?
0: Parce qu'il a 48 ans.
2: Ah, il a 48 ans, bah oui, voilà, effectivement.
0: J'allais le dire un peu plus loin. Mais
2: il a passé la date limite.
0: Et en plus, c'était, il n'y avait pas de conscription obligatoire, on s'engageait.
2: Ah oui, donc, c'est vrai.
0: Philippe Marlowe n'est pas allé à la guerre alors qu'il aurait pu y aller. Alors, Joe Louis, lui, s'est engagé dans l'armée en janvier 1942. Mm-hmm. Alors, Toby Peters nous dit, Louis était le noir américain idéal, le bon patriote, qui s'était engagé comme simple soldat au début de la guerre. Mm-hmm. Alors, malgré ça, il ne va pas aller combattre sur le front, parce que les gradés ont vite vu l'intérêt qu'ils pouvaient avoir d'avoir Joe Louis parmi les troupes. Oui, et ils vont s'en servir
2: communication
0: pour faire des tournées et des matchs d'exhibition pour amener des jeunes hommes, notamment des Afro-Américains, à s'engager dans l'armée.
2: D'accord.
0: Et cela malgré la ségrégation qui régnait dans l'armée à l'époque.
2: Oui, mais ils voulaient bien qu'ils allaient se faire tuer. Quand même.
0: Donc il leur servait quand même de recruteur grâce à sa renommée. Pourquoi était-il sur cette plage de Santa Monica ? Il était en permission. Mais en fait, il était venu là parce qu'il fréquente une femme blanche. Et alors, Toby Peters lui propose ses services pour lui éviter des ennuis à la fois avec la police et puis avec la presse également, qui s'emparait de l'affaire. Et d'autant plus que Joe Louis est marié.
2: Ah,
0: et donc,
2: plus,
0: il ne voudrait pas que sa femme soit au courant de ses incartades. Alors, l'enquête de Toby Peters va lui apporter toutes sortes de mésaventures avec la police et les truands. Il va risquer plusieurs fois sa vie au cours de l'enquête parce que chacun veut le dissuader de continuer cette fameuse enquête. Alors, je vous en dis pas plus, je vous laisse découvrir par vous-même le roman. Je suis pas là pour le raconter à votre place. Par contre, Toby Peters, il est très bien placé pour enquêter dans le milieu de la boxe parce qu'il a lui-même pratiqué en amateur la boxe et assisté à beaucoup de combats. Il se présente de cette manière. Je mesure 1m73. Pèse un peu moins de 80 kilos pour 48 ans bien sonné. J'ai une gueule qui a l'air d'avoir reçu quelques nions, un nez qui rappelle vaguement le cartilage et les yeux en face des trous. Joe Louis, finalement, intervient assez peu dans cette histoire, mais c'est pas seulement un alibi. Parce que, d'une part, il va quand même sauver la vie de notre détective, à un moment, donc c'est pas rien. Et ensuite, il est important parce qu'il représente la réussite du boxeur, il est champion du monde, poids lourd, je vous le rappelle, qui a cependant certains problèmes. Alors, ça cache le racisme, notamment, parce que la dame avec qui il était à Santa Monica refuse de lui fournir un alibi pour éviter d'être mise à l'index parmi, parce qu'elle est blanche, parmi sa communauté. Et puis, cache aussi des problèmes familiaux, donc avec sa femme, avec laquelle il est encore marié. D'un autre côté, Toby Peters, lui, va nous montrer l'autre extrémité du spectre de la boxe. C'est-à-dire qu'il va aller dans voir la boxe bien moins reluisante que le champion du monde. C'est le milieu de la boxe, je vous l'ai dit, vidé de ses espoirs par la guerre. Tous les boxeurs sont partis combattre. Et il va rencontrer d'anciens boxeurs qui se sont recyclés dans des emplois subalternes, puisqu'ils ne sont plus capables de combattre. Il en croise un ancien champion qui s'appelle China Rogers, qui a quand même fait 83 combats, et qui en est réduit, qui à présent c'est une gueule cassée, comme on le décrit, et qui en est réduit à garder l'entrée d'un gymnase de troisième zone. Ou bien encore un entraîneur, un ex-welter, comme on dit dans l'argot, c'est-à-dire un poids mi-moyen, comme vous le savez, qui a abandonné le ring sans économie et avec un peu d'instruction, qui donc est devenu entraîneur dans la suite de sa carrière, mais qui n'a jamais pu trouver un véritable champion parmi tous les gens qu'il a entraînés. Et puis on a encore deux boxeurs professionnels qui sont un peu plus jeunes, Mush et Silvio, qui eux sont devenus hommes de main et tueurs pour le compte d'un homme d'affaires et gangster par la même occasion, qui lui a décidé de se lancer dans l'organisation de combats de boxe truqués de préférence.
2: Bah oui, sinon ce serait pas drôle, on gagne moins d'argent quand c'est pas truqué.
0: Donc, hormis Joe Louis, en fait, la carrière de boxeur n'est guère reluisante pour les autres personnages de ce roman.
2: Oui, c'est pour ça que c'est un contexte de film noir ou de polar noir assez intéressant.
0: Tout à fait.
1: Ça rejoint quand même Ed Lacy, où justement le boxeur est en France et il dit qu'aux États-Unis il gagne $20 parce qu'il est justement afro-américain.
0: Tout à fait. Donc Ed Lacy, donc je vous rappelle que Miss Lemon nous en a parlé dans notre émission du mois de juin.
1: Consacrée.
2: Bravo.
0: Pour en conclure, en terminer avec Toby Peters, j'espère vous avoir donné un petit peu l'envie de redécouvrir cette série policière, surtout si vous êtes un amateur des Marx Brothers, de Gary Cooper, de John Wayne, qui seront des clients de Toby Peters, et en général du cinéma américain des années 1940. Et je signale qu'en France, les romans sont donc parus dans la collection Série Noire de Gallimard, et un peu plus tard dans Les Grands Détectives de 10-18. Voilà, que vous pouvez retrouver.
2: Merci, Maître Jumon.
0: Merci. À 23 pas du mystère.
3: Calade.
0: Nous allons laisser la parole à Geek Patrick qui poursuit son exploration des classiques de la science-fiction états-unienne avec aujourd'hui un roman de Robert Silverberg, me semble-t-il. 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
1: J'allais questionner Patrick pour savoir de quoi il nous allait nous parler, mais on a coupé l'herbe sous le pied.
2: De quoi vas-tu nous parler? On va parler de Robert Silverberg, puisque Jérôme l'a dit.
1: On y va?
2: On n'a pas le choix, on est coincé maintenant.
1: Alors,
2: l'ami Robert, c'est un auteur précoce. Il a publié son premier roman à 18 ans, figurez-vous, et dès 20 ans, il reçoit le prix Hugo de l'auteur le plus prometteur. Et il va marcher du feu de Dieu. Il va écrire des quintaux de nouvelles de science-fiction. Alors d'abord pour des raisons alimentaires, donc il y va au kilomètre. Hein. Mais c'est vraiment quelqu'un de brillant. Après, il va écrire sur plein de thèmes différents, l'histoire, l'archéologie. Il va écrire pas moins de 70 ouvrages. Et donc là, on est dans les années 50. Et c'est au milieu des années 60 qu'il rencontre Frédéric Pohl, un romancier de science-fiction très très célèbre également. Et celui-ci va l'aider à revenir vers une science-fiction plutôt qualitative. Et le livre dont je vais vous parler aujourd'hui, eh bien, il est dans cette période de retour à une science-fiction plus exigeante, puisque ce livre a été publié en 1972.
1: Alors, comme Jérôme n'a pas spoilé ça, de quoi s'agit-il?
2: Eh bien, petit Padawan, tu vas patienter, parce que je n'ai pas fini avec la bio de l'ami Robert. Il faut savoir que ce livre marque aussi une période de fatigue morale de la part de Robert Silverberg, puisqu'il annonce qu'il va prendre sa retraite, alors qu'il n'est pas vieux du tout. Mais heureusement pour la science-fiction, il va revenir au genre au bout de quelques années et produire ce qui va probablement le faire entrer dans l'histoire du genre, c'est-à-dire toute la saga autour d'un personnage qui est Valentin de Magipour. Et il y a plein de romans autour de Valentin de Magipour.
0: Chronique de Magipour.
2: Voilà, ouais, exactement. Ça a commencé par ça. Mais ceci est une autre histoire.
1: Donc, pour quelqu'un qui veut prendre sa retraite, c'est plutôt pas mal.
2: Ouais.
1: Et finalement, est-ce que tu décides de nous parler d'un roman aujourd'hui?
2: Voilà, c'est une révélation. Je vais vous parler d'un roman qui s'appelle L'oreille interne. Je ne l'avais jamais lu, celui-ci. Mais ce livre, il est auréolé d'une belle réputation. Certains disent que c'est le meilleur roman de Robert Silverberg. On peut peut-être dire que c'est le meilleur roman de sa première période, puisque sa deuxième, autour de Valentin de Magipour, est aussi très forte, mais part sur d'autres horizons.
1: D'accord. Et quel est l'objet de ce roman?
2: Eh bien là, c'est la fameuse PES, perception extrasensorielle qu'évoquait Maître Jérôme au début. Il parle de télépathie. On va suivre la vie, ou plutôt les états d'âme, d'un homme d'environ 40 ans qui est télépathe depuis l'enfance, mais qui a toujours gardé ce secret bien caché à de rares exceptions près.
1: Alors jusque-là, c'est assez classique dans la SF ou le fantastique, non?
2: Tout à fait, ouais. On a pas mal de romans autour de ce thème, que ce soit dans la SF ou le fantastique, ou même la fantasy, on a aussi. Mais en fait, dans ce roman, ce thème va être traité pas comme un roman de science-fiction, pas comme un roman de fantastique. On pourrait presque dire qu'il est traité comme un roman de littérature classique, puisqu'en fait, tout au long du récit, on écoute le héros, qui s'appelle David Selig, se raconter à la première personne et décrire, comme je l'ai dit, ses états d'âme, un état qui n'est pas très éloigné, celui d'un dépressif chronique quand même.
1: Ah oui, d'accord, c'est fondard.
2: Oui, tout à fait. Si vous n'êtes pas adepte de romans un peu introspectifs, passez votre chemin, n'allez pas de ce côté-là. Par contre, si ce genre vous intéresse, restez avec nous, parce que L'oreille interne est en la matière une vraie réussite.
1: Alors, est-ce qu'il y a une histoire en dehors de la dépression chronique?
2: Oui, on a des flashbacks réguliers qui vont nous montrer David dans son enfance et son adolescence, qui vont nous permettre de comprendre comment il a géré ce don. Et puis d'autres flashbacks autour de ces deux histoires d'amour les plus importantes, deux histoires d'amour qui ont un point commun, mais aussi une différence différences importantes.
1: Alors lesquelles?
2: Alors le point commun, c'est que les deux histoires ont mal fini pour David.
1: Donc, et on est dans la dépression.
2: C'est largué à chaque fois, on est dans la dépression, pas de surprise. La différence, c'est que la première compagne qui l'a largué, elle l'a fait quand elle a ressenti intuitivement le don de David, quand elle a compris intuitivement qu'il était en train de lire dans ses pensées, et elle s'est sentie comme violée, et elle l'a quitté instantanément. Tandis que la seconde, c'est très différent. La seconde, c'est un des rares êtres humains que David n'a jamais réussi à percevoir, dont il n'a jamais réussi à percer les pensées en tant que télépathe.
1: Donc quel était le problème, puisqu'elle l'a largué?
2: Avec la seconde, eh bien, la scène où il comprend qu'il y a un problème avec sa petite amie est d'une cruauté assez particulière. David et son ami Kitty, donc, vont à une soirée chez un ami de David qui lui aussi est télépathe. Cet ami de David s'appelle Nikiste. Et Nikiste, lui, il lit sans problème dans le cerveau de Kitty. Donc David, ce qu'il va faire, c'est qu'il va avoir accès au cerveau de Kitty en passant par le cerveau de Nikiste. Nikiste accepte de le laisser passer et de jouer les voyeurs pour lui. Et il va, pour la première fois, lire dans le cerveau de sa chérie et il fait une découverte absolument terrible.
1: Laquelle?
2: Je ne résiste pas au plaisir de vous lire ces lignes. J'ouvre les guillemets, c'est donc David Selig qui parle. Oh, si j'avais su, je n'aurais jamais accepté de tenter l'expérience. Je me vis à travers tes yeux. Il parle de Kitty. Relayé par son esprit, celui de Nikiste, vous suivez. Physiquement, mon aspect était nettement plus avantageux que celui que je m'imaginais avoir. Mes épaules étaient plus larges, mon visage plus fin et mes traits plus réguliers que dans la réalité. Nul doute que tu réagissais favorablement à mon corps. Mais les associations mentales? Tu me voyais comme un père rigide, un maître d'école intransigeant, un tyran acariâtre. Lis ceci, lis cela, élargis-toi l'esprit, ma fille, étudie pour être digne de moi. Comme tu étais écœurée de moi, Kitty, comme tu me trouvais mortellement ennuyeux.
1: Ah oui, c'est dur, en effet.
2: Ouais, et cette soirée sera cruelle jusqu'au bout parce que Kitty, elle le largue instantanément, elle le quitte et elle part avec son pote, Nikiste.
1: Ah d'accord, bon alors, donc on suit les états d'âme de David, et c'est tout ce qui se passe dans ce roman ou il y a quand même un peu...
2: Eh ben figure-toi que oui, c'est tout ce qui se passe en gros, mais il y a un petit truc en plus.
1: Ah oui quand même.
2: Ouais, David est en train de perdre son don de télépathie.
1: Ah bah c'est pas un petit truc, c'est un gros truc.
2: C'est un gros truc en plus. Bon, il est déjà dépressif, un peu plus, un peu moins. Et on va assister en temps réel à la dégradation et à la perte définitive de son don. Et toute l'ambiguïté de David éclate car il a toujours vécu ce don à la fois comme une malédiction qui le coupe du monde, mais aussi comme ce qui définit son identité. Côté malédiction, on voit bien à travers la rencontre entre David et Nikiste que ce dernier, Nikiste, ne souffre pas du tout des tourments moraux autour de la télépathie. Au contraire, Nikiste, il vit une vie agréable où il gagne facilement de l'argent grâce à ce don. Il est courtier en bourse, il écoute ce que pensent ses collègues, il récupère les bonnes idées et il investit et il gagne plein d'argent.
1: Ah oui.
2: On comprend donc que le don a bon dos pour justifier le caractère dépressif chronique de David.
1: Mais quel travail fait David finalement?
2: Et c'est là que c'est fort, parce qu'en fait, c'est un loser de première, l'ami David. Il est diplômé de littérature de Columbia, donc une belle université américaine, brillante, et pourtant à 40 ans, il se contente de vivoter en écrivant des épreuves écrites pour des étudiants de Columbia, le tout pour $30 la copie, le nul.
1: Ah oui, c'est pas très drôle en fait.
2: Ouais, tout à fait. Et je sais que t'aimes pas les losers, que t'aimes les winners, c'est pour ça que tu m'aimes pas, et que je suis un loser, mais bon, tant pis, ça fait rien. Mais il y a aussi des moments de grâce dans ce roman, comme quand il plonge dans l'esprit d'un vieux à l'apparence revêche et bougonne, pendant que le vieux fait son jardin. En surface, je cite le roman, il émane du fermier une aura psychique si désagréable qu'il a toujours pris soin de l'éviter jusqu'ici. Mais ce jour-là, alors c'est David plus jeune, hein, il sait dans ses flashbacks, le jeune David s'ennuie et il plonge dans les tréfonds de l'esprit du vieux fermier. Et là, j'ouvre les guillemets, surprise, le vieux Schill est un mystique, un extatique. Plus de sévérité ici, plus de noir puritanisme, mais du bouddhisme à l'état pur. Debout au milieu du riche terreau de ses champs, appuyé sur sa houe, les pieds fermement plantés, le vieux Schill est en communion avec l'univers. Dieu inonde son âme, il est en contact avec l'unité de chaque chose. Le ciel, les arbres, la terre, le soleil, les plantes, la rivière, les insectes, les oiseaux, tout ne fait qu'un. Tout fait partie d'un ensemble parfait. Et le vieux Schill résonne en harmonie avec le monde. Comment une telle chose est-elle possible?
1: Très bien. Et la perte de don, comment ça se passe finalement?
2: Ah ben ça se passe mal, hein, comme tu t'en doutes.
1: C'est ce qu'on appellerait un beautiful loser. Ouais. Voilà.
2: Mais en même temps, cette sorte de petite mort, la perte de son don, de télépathie, est pour David comme une renaissance. Et là, ça m'a fait penser un petit peu à ce que tu disais tout à l'heure sur l'épiphanie, hein, dans la fin des romans de Madame, comment s'appelle-t-elle?
1: Tarot,
2: voilà. La dernière expérience de son don est très analogue à celle du vieux Schill. David vit une expérience mystique d'une intensité qu'il n'a jamais connue, comme une sorte de feu d'artifice final avant le shutdown complet. Alors, la chrysalide va littéralement donner naissance à un être humain totalement différent. Un être humain dont les bases morales ne sont plus du tout les mêmes et qui doit tout reconstruire. La naissance d'un homme nouveau.
1: Oui, en effet, c'est de l'épiphanie. Et quelle est la conclusion de tout cela ?
2: Eh bien, les critiques ne se sont pas trompées. Nous avons là un grand roman, non pas de science-fiction, mais un grand roman tout court, sur l'âme humaine, la solitude et la renaissance. Courez vous procurer L'oreille interne de Robert Silverberg, vous ne serez pas déçus.
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0: Pour terminer notre émission, Nicolas Verdant nous invite à prendre place à bord de luxueuses et puissantes limousines de la Belle Époque, pilotées par une grande vedette, Arsène Lupin.
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4: Alors aujourd'hui, un retour aux origines de l'automobile dans le roman populaire. Et avant James Bond et son Aston Martin, avant Jean Bruce et ses Jaguars, avant Peter Cheney et ses grosses américaines, il y eut Arsène Lupin. Et Maurice Leblanc, il crée son Gentleman Cambrioleur en 1905, à une époque donc où l'automobile est encore une invention récente et réservée aux élites et aux aventuriers. Et chez Leblanc, pourtant, elle s'impose très vite comme un formidable outil narratif. Et ce qui frappe d'abord, c'est le vocabulaire. On ne parle pas encore au début du XXe de SUV, SUV, ni même de berline. On évoque une puissante limousine, une torpedo, une voiture de course ou encore une automobile de grand luxe. C'est des termes que j'ai piqués ici ou là dans les ouvrages Leblanc-Lupin. Et c'est des mots qui sentent l'huile chaude et les débuts héroïques de la mécanique. Et dans L'aiguille creuse, par exemple, je vous lis un extrait. L'automobile arrivait, une immense voiture à carrosserie fermée. Il ouvrit la portière, Beautrelet poussa un cri. Dans la limousine, il y avait un homme, et cet homme, c'était Lupin, ou plutôt Massiban. Aujourd'hui, un romancier préciserait sans doute une marque, une Mercedes noire, une Bentley ou un SUV allemand. En 1909, la silhouette suffit, une immense voiture à carrosserie fermée. L'automobile est encore un objet nouveau dont l'allure importe davantage que la marque. Et pourtant, chez Maurice Leblanc, elle est déjà beaucoup plus qu'un moyen de locomotion. Elle est même un instrument de métamorphose, car Lupin change de voiture comme il change de costume, et mieux encore, sa voiture et son atelier. Dans Le Bouchon de cristal, on découvre que son automobile constitue une véritable loge d'acteurs. Et là, je vous lis. L'automobile de Lupin constituait, outre un cabinet de travail muni de livres, de papier, d'encre et de plumes, une véritable loge d'acteurs avec une boîte complète de maquillage, un coffre rempli de vêtements les plus divers, un autre bourré d'accessoires, parapluie, canne, foulard, lorgnon. Bref, tout un attirail qui lui permettait en cours de route de se transformer des pieds à la tête. Mais quelle invention littéraire! Le coffre de la voiture devient une coulisse de théâtre et le capot remplace les planches et la route permet de changer d'identité au fil des kilomètres. Le géographe et romancier fort connu Michel Bussy a très bien montré en 2014 dans un article que les aventures de Lupin accompagne l'apparition d'une nouvelle société, celle des résidences secondaires, des déplacements automobiles entre Paris et la province, des courts séjours, des loisirs et d'une bourgeoisie qui découvre la mobilité. L'automobile, eh oui, raccourcit l'espace, elle change le rapport au temps. Et Maurice Leblanc en fait un formidable accélérateur romanesque. Écoutez plutôt cette description dans L'aiguille creuse. L'automobile, lancée à travers l'espace, se ruait vers un horizon sans cesse atteint et toujours fuyant. Il n'y avait plus ni ville, ni village, ni champ, ni forêt, rien que de l'espace dévoré, englouti. Longtemps, Boutrelet regarda son compagnon de voyage avec une curiosité ardente et aussi avec le désir de pénétrer à travers le masque qui la couvrait jusqu'à sa réelle physionomie. Et il songeait aux circonstances qui les enfermaient ainsi l'un près de l'autre dans l'intimité de cette automobile. On croirait presque lire un texte futuriste. L'automobile avale le paysage, elle transforme la géographie, elle crée un monde nouveau où l'on traverse la France autrement. Et puis il y a un passage absolument savoureux dans la nouvelle « L'évasion d'Arsène Lupin ». Après avoir voyagé à bord du transatlantique, Arsène Lupin est arrêté par l'inspecteur Ganimard qui était à ses trousses. Mais une fois à la prison de la Santé, il fait savoir au juge d'instruction qu'il n'assistera pas à son procès car il se sera évadé avant. Mais y parviendra-t-il ? En tout cas, le directeur de la prison intercepte un message secret caché dans un cigare destiné aux détenus. Et en déroulant le minuscule papier, il découvre ces quelques lignes. Le panier a pris la place de l'autre. 8/10 sont préparés. En appuyant du pied extérieur, la plaque se soulève de haut en bas. De 12 à 16 tous les jours, HP attendra. Mais où ? Réponse immédiate, soyez tranquille, votre ami veille sur vous. Le directeur réfléchit un instant. Puis il explique. Là, je lis de nouveau. C'est suffisamment clair. Le panier, les 8 cases, de 12 à 16, c'est-à-dire de midi à 4 heures. Et son interlocuteur demande, mais ce HP, qui attendra, c'est qui? Et le directeur répond, HP, en l'occurrence, doit signer automobile. HP, horsepower. N'est-ce pas ainsi qu'en langage sportif, on désigne la force d'un moteur? Une 24 HP, c'est une automobile de 24 chevaux. Fin de citation. Moi, je trouve cette scène fascinante. Elle rappelle qu'au début du XXe siècle, l'automobile est encore une nouveauté technique au point que sa puissance en horsepower puisse servir de code entre complices. Le moteur devient un mot de passe, la voiture entre jusque dans les messages secrets. Enfin, preuve de l'immense popularité du personnage, une publicité américaine de 1917 affirmait qu'Arsène Lupin lui-même n'oserait pas voler une voiture protégée par un antivol Power Steel. On peut sourire. Et plusieurs décennies plus tard, une publicité française, cette fois, présentera la Simca 1307 à la fin des années 70 comme la voiture d'Arsène Lupin. Imagine-t-on aujourd'hui une marque automobile se réclamer d'un cambrioleur? En refermant Maurice Leblanc, une chose saute aux yeux. Il ne fait jamais de la voiture un personnage, contrairement à Stephen King avec sa Christine, ou Don DeLillo dans Cosmopolis, où l'histoire se déroule presque entièrement à l'intérieur d'une limousine qui agit comme une véritable bulle et constitue le lieu central où se joue le destin du protagoniste. Non, avec Lupin, l'auto est à la fois un marqueur temporel, témoignant de la sensibilité au progrès industriel de la part d'un auteur né peu après la moitié du 19e, mais encore un véhicule narratif et, comme on l'a vu, un outil scénographique. Elle permet de fuir, de changer d'identité, de transporter toute une garde-robe de déguisements, de traverser la France à une vitesse inédite et de rétrécir le monde. En somme, Arsène Lupin n'est pas seulement un gentleman cambrioleur, il est aussi l'un des premiers héros véritablement automobiles de la littérature française.
0: Chers auditeurs, chères auditrices, télépathes, boxeurs, gentlemen cambrioleurs, il est temps de nous quitter. Ne manquez pas de consulter notre podcast sur le site radio-calade.fr à la rubrique émissions culturelles, où vous retrouverez les références des ouvrages dont il a été question, ainsi que des informations complémentaires pour les plus curieux, et où bien sûr vous pourrez réécouter l'émission autant de fois qu'il vous plaira. Le mois prochain, bien, vous retrouverez cette émission en rediffusion.
1: Oui, c'est les vacances.
2: Parce que c'est les vacances, tout est fermé, donc voilà, rediff.
0: Et on se donne donc rendez-vous en septembre, où nous changerons complètement d'univers, puisque je vous parlerai des Amérindiens, vus par la bande dessinée western française et européenne. Bon été à toutes et à tous.
1: Bon été.
0: Et à bientôt.
1: Et à très bientôt.
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1: Bonjour, bienvenue dans ce tout nouvel épisode de

Mais pourquoi est-ce que l'on démarre ici avec un titre de Charlie Lee Couture, en duo là avec Angélique Kidjo? Eh bien, ce titre est extrait du nouvel album de Charlie Lee, Projet Bleu Vert, chanson pour la planète, sorti le 10 avril.

0: Dans cet album, Charlie-Lee Couture reprend, en duo avec entre autres Yannick Noah, Kent, Jean-Louis Aubert, des chansons de son répertoire autour de la défense de la planète. Et là, mais peut-être que tu t'en doutes déjà, Charlie-Lee Couture est avec nous en interview dans une dizaine de minutes. En interview et évidemment en chanson, et c'est un plaisir. Et puis, eh bien, comme d'habitude, plein de musique dans Chansomania. Alors pas de temps à perdre, Chansomania épisode 527, c'est parti.
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Après un EP sorti en mars 2025, l'album de Mickey, Industry Plant, est sorti le 3 octobre dernier. 14 titres très pop, plein d'énergie, où Mickey, sans tabou ni totem, aborde tout. Une écriture affirmée et une très très grande énergie scénique. Vraiment, je te conseille d'aller la voir sur scène, si ce n'est pas déjà fait. Et ça tombe bien, puisqu'on pourra la voir sur pas mal de festivals. Paroles et musique à Saint-Étienne, les Francopholies à La Rochelle, Pause Guitare à Albi, Rock en scène à Paris, ainsi qu'en concert un peu partout, Nîmes, Bruxelles, Nantes et le Zénith de Paris le 18 novembre. La liste est vraiment loin d'être exhaustive. Tu retrouves toutes les dates avec plein d'infos sur son site Mickeypedia. Pour poursuivre la découverte de l'album, et même si Mickey n'est déjà plus une découverte pour énormément de personnes, après Je t'aime encore, voici Particules.

0: quelle puissance, quelle intensité dans cette chanson. Le monde s'est dédoublé, Clara Isé, cet extrait de l'album Océanonox, sorti en septembre 2023.
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0: Nous retrouvons maintenant Charlélie Couture pour parler ensemble de son tout nouvel album, Projet Bleu Vert. On s'invite chez lui et tu es bien sûr aussi invité. Alors on échange ensemble juste après un premier extrait.

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0: Le tout nouvel album de Charlie-Lee Couture, projet Bleu Vert, chanson pour la planète, est sorti le 10 avril. Dans cet album, Charlie-Lee remet en lumière les questions environnementales qu'il explore depuis toujours dans son répertoire. Un album de duo avec notamment Angélique Kidjo, Jean-Louis Aubert, Kali ou encore Yannick Noah, que l'on vient d'entendre dans la balade du mois d'août 75. Eh bien, on en parle ensemble de cet album avec Charlie-Lee Couture. Bonjour Charlie-Lee.
1: Salut.
0: Très heureux de te retrouver. On s'est déjà rencontré plusieurs fois dans Chansomania. En plus, là, tu nous reçois chez toi, donc merci de nous recevoir. Comment ça va ?
1: Bah écoute, ça va bien. Le printemps est un peu en avance, mais sinon, tout va bien.
0: Alors, on va parler de cet album. Comme je le disais en préambule, les questions environnementales ont toujours été présentes dans ton répertoire très tôt, dès le début, en fait.
1: Oui, j'ai d'ailleurs repris sur le disque une chanson qui s'appelait « Le jardin de mon oncle » que j'avais enregistrée sur mon tout premier album, qui était sorti en 78. À ce moment-là, c'était Charles Dumont, la naissance, les prémices de l'écologie. Et j'étais, dès le départ, sensible à ces questions environnementales. En fait, je crois que ça remonte à ma jeunesse quand j'étais éclaireur de France, où là, finalement, les fondements de ma philosophie ont démarré, puisque on disait à ce moment-là, l'éclaireur protège la nature et les hommes, et à même niveau, si je puis dire, autant la nature que les hommes. C'est quelque chose qui m'est resté et qui fait que quand, comme tout un chacun, j'ai été choqué par la force que prenait sur la vie la civilisation industrielle, dès le départ, j'ai manifesté l'embarras que ça me procurait.
0: C'était des questions qui se posaient peut-être pas enfin maintenant c'est vrai qu'on en parle assez souvent et heureusement, mais à l'époque c'était peut-être, et pas assez, mais à l'époque c'était encore beaucoup plus rare, il me semble, d'être sensibilisé là-dessus.
1: On était dans une période qui avait vu les grands investissements à la reconstruction de la France de l'après-guerre, et dans les années 70, en fait, on parlait d'expansion, de victoire de l'homme sur la nature, et la nature était un peu considérée comme un ennemi, ou plutôt quelqu'un qu'il fallait domestiquer. Et puis malheureusement, on a pris trop de pouvoir. L'homme a dépassé, si je puis dire, ce que la nature pouvait donner. Et ça donne la civilisation dans laquelle on se trouve aujourd'hui, qui veut qu'il n'y a plus que 3%, quand il faut le dire, 3% des espèces animales qui sont sauvages. Toutes les autres espèces vivantes sur Terre sont soit des espèces domestiquées, soit des espèces d'élevage, soit nous les hommes, et pour la nature en tant que telle, il faut savoir, il ne reste plus que 3%. Je ne sais pas si vous vous rendez compte ce que c'était. Alors, tout ça, c'est considérablement amplifié à partir du moment où la civilisation industrielle a pris le pas, encore une fois, sur la nature. Quand on a demandé au sol de produire plus et qu'on a utilisé la chimie, effectivement, on a obtenu des rendements qui étaient bien meilleurs, mais en même temps, on a détruit un écosystème qui est pourtant le fondement de notre civilisation.
0: Cette idée d'album, là, ce projet Bleu Vert, il est né quand ?
1: Le projet Bleu Vert, il est né en fait d'une rencontre avec les lycéens du lycée Poincaré, où j'avais fait une rencontre avec ces élèves qui avaient réfléchi sur l'aspect pluridisciplinaire, c'est-à-dire multiste de mon activité. Et à la fin de cette rencontre, il y a un élève qui est venu me voir et qui m'a dit, mais en plus de ce qui concerne la diversité des activités que vous prenez, il y a tout un aspect militant, en tout cas conscient des questions de l'environnement et de la nature, qui est rarement évoqué quand on parle de vous et de votre travail, et c'est quand même injuste, ou en tout cas étonnant que ça ne figure pas, parce que c'est quelque chose d'important. Et donc plutôt que de faire un nouvel album, je me suis dit oui, c'est vrai, après tout, il y a beaucoup des chansons que j'ai écrites dont je changerai pas une virgule. Peut-être que plutôt que de faire un nouvel album avec des nouvelles chansons, ce serait bien déjà de faire connaître celles que j'ai faites, d'où l'idée de cet album Projet Bleu Vert que j'ai fait en duo avec une dizaine de mes amis qui participent bénévolement à ce projet, dont l'intégralité des profits sera reversée à France Nature Environnement. France Nature Environnement est une fédération qui regroupe 6000 associations qui travaillent directement sur le terrain, aussi bien pour défendre la mer, les écosystèmes, la biodiversité dans l'ensemble, les régions humides et tout ce qui concerne la nature, aussi bien animale que végétale.
0: Et l'idée de faire des duos, c'est venu assez vite dans le projet, de l'idée d'inviter des amis, justement, comme tu le disais.
1: Ben, c'est quelque chose que j'avais très peu fait. Des duos, j'en avais fait avec d'autres. Mais l'idée, c'était surtout de porter de partager une certaine idée de qu'on a de la vie, quoi. Et donc, j'ai fait appel, effectivement, à un certain nombre de chanteurs de mes amis qui pouvaient être sensibles à la question.
0: Et alors moi, je me suis posé une question en écoutant justement cet album. Réinterpréter ces titres, est-ce que ça permet quelque part de les, même si on ne change pas une virgule, mais de les réinventer, c'est-à-dire peut-être de les interpréter différemment, je ne sais pas.
1: Oui, tout à fait. Le fait même de les chanter avec d'autres, ça donne une portée plus universelle. Ce qui me fait plaisir à l'écoute de l'album, c'est que même si on n'aime pas Charlie-Lee Couture, j'allais dire, on peut aimer ce disque-là parce que justement la générosité des différents interprètes, Jean-Louis Aubert, Kali, Kent, Angélique Kidjo, Pur Sang, Yamé, tous ces artistes qui ont participé à l'album donnent au disque une portée plus universelle.

0: l'album qui s'ouvre sur le titre « Où est passé le jardinier ?». Ce titre, dans sa version originale, il est sorti en 1994. Je crois qu'on n'a pas toujours pas trouvé de jardinier, en fait.
1: Oui, en fait, le jardinier, c'est celui qui œuvre dans les jardins d'Éden. C'est une question un peu mystique, mais le fait est que où est passé celui qui avait fait ce jardin d'Éden, c'est ça la question.

0: Charlene Couture, là, de cet album, on vient d'écouter Chanson de la Petite Rivière avec Yamé Couture, et ce n'est pas la première fois d'ailleurs que tu collabores artistiquement avec ta fille qui est chanteuse et comédienne.
1: Oui, tout à fait, c'est un plaisir, mais là, en fait, elle m'a forcé la main, si je puis dire, puisque...
0: Ah, il n'y a pas le choix.
1: Il n'y avait pas le choix, parce que c'est elle qui m'a dit, j'ai entendu dire que tu faisais des duos, ça me ferait vraiment plaisir de faire celle-là, et parce qu'elle en connaît l'histoire, et puis c'est en fait une transmission, puisque finalement j'avais écrit cette chanson parce que moi, quand j'étais petit, j'allais à la pêche avec mon père dans cette rivière-là, puis à un moment donné je me suis rendu compte qu'elle était tellement polluée qu'il y avait moins de poissons dans la rivière. Mais avant de réalviner, de remettre du poisson, plutôt que de faire ça, je suis allé voir le garde-pêche qui m'a dit, mais en fait il vaudrait mieux nettoyer la rivière, en fait supprimer les embâcles, c'est-à-dire les barrages naturels qui obstruent le courant, et c'est ça qui aura le plus d'efficacité, et c'est ce que j'ai financé avec la LPO et une association. On a pendant plusieurs semaines rendu à la rivière son rythme naturel, et fort du résultat, d'autres villages après avaient aussi sur cette même rivière qui s'appelle le Brénon et qui est en Lorraine, avaient aussi nettoyé entre guillemets le cours d'eau.
0: Et là, la rivière a retrouvé sa vie normale, de naturelle, en fait.
1: Ben, ça, c'était il y a déjà une vingtaine d'années. Donc, depuis, d'autres obstacles sont revenus. Il faut savoir que une rivière, c'est un peu comme un chemin. Si on n'entretient pas un chemin dans la forêt, ben, au bout de quelques années, le chemin n'est plus praticable. Ben, c'est un petit peu pareil avec la rivière. Et là, avec les grandes crues, avec les modifications climatiques, ben les rivières changent, et souvent leur lit s'élargit tellement que quand il y a moins d'eau, ben la rivière est moins profonde. Les endroits où j'allais me baigner quand j'étais petit, où j'avais de l'eau jusqu'au menton, maintenant j'ai de l'eau à peine jusqu'au genou. Donc toute la lyotique, les poissons, tout ça a changé. Il faut savoir que dans cette rivière, avant, il y avait une douzaine de ruisseaux qui l'alimentaient. Aujourd'hui, de ces 12 ruisseaux, il n'en reste plus que deux, parce que les sols sont tellement durs et peu poreux que l'eau s'écoule et ravine tout.

0: On vient d'écouter là quelques secondes du titre Les Ours Blancs. On est tous des ours blancs, donc on devrait tous être concernés par la défense de la planète, en fait.
1: Oui, ce qui arrive aux ours blancs, c'est des mammifères. Nous sommes tous des mammifères, bipèdes, omnivores, à position verticale, supposés être doués de raison. Mais en fait, dans la réalité, ce qu'on fait à tous les mammifères, c'est comme si on se le faisait à soi-même. Alors, il y a effectivement ceux qui nous ressemblent, mais tous les mammifères, qu'il s'agisse des baleines ou qu'il s'agisse des ours ou qu'il s'agisse de même des vaches, tout ce qu'on fait aux autres mammifères, c'est comme si on se le faisait à soi-même. Et irrémédiablement, inexorablement, ça nous retombera sur le callback. À quelle échéance, on n'en sait rien, mais on franchit les paliers les uns après les autres à une vitesse folle. Et sans augmenter le drame, il faut quand même bien savoir que on a beau critiquer le plastique, on n'a jamais autant produit de plastique que ce qu'on fait aujourd'hui. Donc à la fois, on essaye de récupérer les déchets sur la mer, d'une manière, une autre, une troisième, mais en même temps, inexorablement, on en fait s'écoule jusqu'à la mer de plus en plus de déchets. C'est absolument terrible. Alors, on peut dire que notre génération de boomers, on a causé un certain nombre de dégâts par ignorance. Ceux qui le font aujourd'hui sont tout à fait conscients du mal qu'ils font à la planète. Et ce mal, c'est pas pour nous, c'est pour nos enfants, encore une fois. Nous, moi, je fais partie de ceux qui en ont bien profité, comme on dit, mais je suis sur la face B de l'album et il m'en reste moins à vivre que j'en ai vécu. Mais par contre, et c'est peut-être pour ça d'ailleurs que j'ai fait ce disque-là, quand je pense à mes enfants et à mes petits-enfants, je me dis, mais qu'est-ce qu'on leur laisse ?
0: Oui, puis ça pose la question, justement, c'est vrai que je me la suis posée en préparant l'interview, on parle plus de la défense de la planète qu'il y a 30 ans, 40 ans, mais en même temps, est-ce que on en parle plus d'un côté, mais de l'autre côté, c'est un peu ce que tu disais, on empire.
1: À la fois on en parle plus, mais en même temps on cause des dégâts qui sont absolument effarants. Pour construire les voitures électriques, on creuse des millions de tonnes de à la recherche des terres rares. On continue toujours de construire des paquebots toujours plus gros pour transporter des putains de touristes sur les endroits les plus protégés de la planète. C'est terrible. Aujourd'hui, la motivation d'argent à court terme est telle que c'est après moi le déluge, quoi. Alors on voit les déserts qui augmentent à une grande vitesse. Effectivement, certains courageux essayent d'endiguer ça en replantant des forêts, c'est tout à leur honneur, mais la nature est extrêmement puissante quand elle commence à prendre le pas sur l'homme.
2: Engagé volontaire pour la défense des rivières, pour les oiseaux, les mammifères. Engagé volontaire pour un

0: Dans cet album, il y a un inédit engagé volontaire. Il arrive à quel moment ce titre? Il s'est écrit pour ce projet-là?
1: C'était une chanson, en fait, un poème que j'avais écrit et que j'ai mis en musique, effectivement, pour le disque que j'ai enregistré avec René Nunes, qui est un chanteur brésilien du sud du Brésil, qui et à ce moment-là, quand je l'ai écrit, il y avait la COP au Brésil, et ça m'a paru comme une évidence qu'il fallait que je fasse ce titre en collaboration avec René.
0: Et sur cet album, on trouve aussi Paul Watson's poème. On peut en parler, en dire quelques mots de ce titre?
1: Ben, j'avais fait partie de ceux qui, Paul Watson, c'est le Sea Shepherd, celui qui défend les baleines depuis des années. Je fais partie de Sea Shepherd depuis longtemps, et j'avais rencontré Paul à l'occasion de sa libération, quand il a été libéré de l'emprisonnement où les Japonais l'avaient fait arrêter l'année dernière, et il est venu manger ici, et ça s'est vraiment bien passé. J'ai appris qu'il écrivait des poèmes, et je lui ai proposé d'en mettre un en musique, et c'est ce magnifique poème que j'ai, qui est en avant-dernier sur l'album.
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0: Album qui sort en vinyle, en bio-vinyle, j'ai vu d'ailleurs. Enfin, il y a toute une démarche, il y a vraiment la démarche jusqu'à la fabrication du produit, en fait.
1: Bah, disons qu'on essaye d'être cohérent. Le bio-vinyle est un vinyle qui permet d'obtenir des résultats en termes de son équivalents à ce que fait le vinyle plastique. D'ailleurs, il y a énormément d'alternatives dans la construction, la fabrication de matériaux qui peuvent se faire à partir des algues. C'est effectivement plus onéreux à fabriquer que les millions de tonnes de pétrole qui servent à fabriquer les plastiques, mais en même temps c'est une alternative qui permet d'avoir la conscience plus tranquille, on va dire.
0: Je voudrais parler de la pochette, tiens, est-ce qu'on peut en parler, parce que on aurait pu croire que tu te serais lancé dans la pochette en étant multiste et en touchant en réalisant plein de choses, plein d'activités, mais non, tu la confies à quelqu'un.
1: Oui, bien sûr, la pochette, je savais ce que j'aurais pu faire moi, mais justement, dans l'idée de collaboration, j'ai trouvé intéressant de m'adresser à mon ami Michel Granger, qui a réalisé les pochettes de Jean-Michel Jarre, qui est un extraordinaire dessinateur, et comme il a beaucoup travaillé sur la Terre, en faisant beaucoup d'images inspirées par la Terre, ça m'a paru comme une évidence de lui demander à lui de faire cette pochette qui est superbement réussie d'ailleurs.
0: Là, je vais en profiter parce qu'on a, alors on a beaucoup parlé de chansons, mais on l'a à peine évoqué, mais là on est chez toi. Est-ce que c'est là l'environnement où tu crées, alors chansons, mais aussi toutes les œuvres que tu peux faire à côté?
1: J'ai un petit atelier ici à Paris. Ici, j'écris beaucoup dans cet endroit, mais mon havre, c'est une maison au milieu de la campagne d'ailleurs, en Lorraine, au sud de Nancy, un endroit que j'habite depuis une quarantaine d'années. Et dans lequel je trouve une compensation alternative à cette vie parisienne qui est à la fois excitante et puis angoissante dans tout ce que cette frénésie signifie, quoi. On est les uns sur les autres, alors c'est formidable parce qu'on fait des rencontres, et la diversité est quelque chose de très excitant, mais en même temps quand je suis en Lorraine, je peux me remettre la tête sur les épaules et travailler, faire ce que j'ai à faire à mon rythme, et donc c'est pour ça que l'endroit où j'habite à Paris est très près de la gare de l'Est, puisque je vais tout le temps chez moi par le train.
0: Est-ce que l'ambiance du lieu, ça joue sur les productions? Parce que j'imagine que la maison en pleine campagne, c'est différent. Alors, évidemment que Paris, tu l'as dit, ou que tes années new-yorkaises quand tu vivais à New York.
1: Ben, c'est un peu ce que j'allais te dire. Je me souviens qu'une des séries de poèmes les plus bucoliques qui parlait des Vosges, je l'ai écrit quand j'étais à New York pour un livre de Vincent Munier qui vient d'avoir le César, un deuxième César pour ce film magnifique qui s'appelle Le Chant des Forêts. Et c'est paradoxalement le lieu lui-même, même si quelquefois il intervient sur la création, je parle de ma peinture où effectivement quand j'étais à New York j'ai pas mal réfléchi autour de ce que signifiait l'urbanité et la ville, les artères dans laquelle les gens sont comme des globules, mais en même temps être un artiste c'est surtout être mu par une intention et cette intention elle est plus profonde que simplement un reflet immédiat des choses qui m'entourent.
0: Pour retrouver toutes les productions, tout ce que tu fais, Charles Elie Couture, il y a beaucoup de choses. Si on va sur le site charleselie.com, tout est rassemblé, on peut retrouver un peu toutes les œuvres.
1: On peut trouver beaucoup de choses. En effet, il y a à la fois des livres, des disques, il y a des œuvres originales, des reproductions et tout ça. Mais il se trouve que j'ai fait partie des pionniers, ceux qu'on a appelés les pionniers du web, parce que à la fin des années 90, j'avais déjà un site. Aujourd'hui, c'est quelque chose de commun et d'assimilé, mais c'est un média que j'utilise pour garder le contact avec le reste du monde. C'est pas une fin en soi, mais c'est un périscope, on va dire.
0: Et puis il y a aussi peut-être en direct lors des concerts. Je sais que, alors moi je vais un peu raconter ma vie, mais j'ai une belle photo de Charles Elie Couture dans mon bureau que j'ai pu me procurer à la fin d'un concert. Je sais pas s'il y a toujours ça, des fois on va te voir en concert et on peut trouver quelques œuvres ou des reproductions.
1: Oui, mais c'est surtout que en fait, depuis maintenant plus d'une dizaine d'années, ça fait partie du rituel des concerts. Rencontrer le public, c'est pour moi, à la fin d'un concert, c'est pour moi l'occasion d'échanger quelques mots avec des gens qui me donnent ma raison de vivre, ma raison d'être. Après tout, ça me prend une heure à la fin des concerts, mais ça me permet de rester alerte, d'entendre les choses, si les gens ont des choses à me dire. Alors je ne dis pas qu'on a vraiment le temps de développer, parce qu'il y a souvent pas mal de monde, mais il se trouve que mes concerts attirent toujours du monde, et ça me réjouit. Mais je sais gré aux gens de me transmettre une émotion qui fait partie de mes raisons de vivre. Mais je dis souvent que les concerts, c'est un peu pour moi comme des régates, c'est-à-dire je suis un skipper, ma musique c'est mon bateau, mes musiciens c'est mes marins, le public fait la mer et les médias font la météo. Alors des fois on a le vent de côté, des fois de face, des fois contre. C'est comme ça que ça marche. Et dans tous les cas, je dois amener la proposition de la setlist du programme à son terme. Là, en ce moment, je mène en parallèle deux types de concerts, à la fois des concerts en solo qui ont démarré l'année dernière, Solissimo, avec un certain répertoire, et puis des concerts pour les plus grandes assistances, les salles un peu plus grandes avec le groupe, le contrebande qui m'accompagne maintenant depuis 3 ans dans cette formation.
0: Et c'est toujours un plaisir d'aller voir Charles Elie Couture, donc de toute façon, il faut aller voir Charles Elie Couture sur scène. J'espère qu'en tant que média, j'aurai fait une belle météo. Merci beaucoup Charles Elie Couture. Moi j'aimerais qu'on se quitte en chanson, si tu le veux bien sûr, que tu nous partages une chanson coup de cœur que tu écoutes en ce moment, ou une chanson que tu écoutes depuis longtemps. Voilà, on se quitte avec.
1: Mets une chanson de ça peut être une chanson de Benjamin Biolay qui s'appelle ton héritage que je trouve très émouvante. Je l'ai écoutée il n'y a pas très longtemps et c'est une chanson qui a déjà quelques années, mais qui est très belle. Alors voilà, vas-y.
0: Eh bien, on se quitte avec ce titre. Merci beaucoup, Charlie Licouture. Je rappelle que ton tout nouvel album, Projet Bleu Vert, Chanson pour la Terre, est sorti le 10 avril. Et on retrouve toutes les infos sur charlielicouture.com et évidemment, Charlie Licouture sur scène. Merci beaucoup et à très bientôt.
1: Salut à vous. Merci de votre accueil et bon retour où que vous soyez ou bon départ d'où que vous alliez.

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après avoir ouvert pour Peter Doherty et Frédéric Lau sur leur tournée française, L'Amour, sans apostrophe, a sorti l'EP Karma le 13 février. L'Amour, c'est une approche pop où le rock lascif embrasse des ballades sensibles et provocantes avec des productions électroniques. Tu retrouves plus d'infos sur son site lamourmusic.com. Après Pas Joli, voici Si c'est comme ça.

C'est la fin, de la chanson et c'est aussi la fin, c'est presque la fin de Chansomania. On se retrouve la semaine prochaine, même endroit, même heure sur ta radio préférée. D'ici là, les podcasts sur toutes les plateformes de podcasts et toutes les plateformes musicales. Et tu retrouves aussi ces podcasts avec plein d'infos sur le site Sebdihl, cela s'écrit Sebdihl.fr. Il y a aussi Chansomania sur tous les réseaux sociaux. Tu cherches Chansomania et tu trouves Chansomania. C'est magique. Non, c'est le numérique, c'est les réseaux sociaux. Bref, allez, on se retrouve la semaine prochaine. D'ici là, surtout, surtout, tu n'oublies pas de vivre en musique. On se quitte en chanson vinyle avec aujourd'hui Jeanne Moreau, J'ai la mémoire qui flanche.

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7: Bonjour à tous et à toutes, évidemment, pour cette dernière émission de la saison de Kinopsis. Alain, bonjour.
8: Bonjour, Guy.
7: Toujours présent.
8: Bonjour à tous.
7: Toujours présent, disais-je.
8: Ouais.
7: Voilà, toujours présent. Aujourd'hui, quelques rubriques intéressantes.
8: Oui,
7: oui,
8: certainement. Donc... Tu veux qu'on commence par quoi ?
7: Oh, mais on va commencer par dire de quoi on va parler, peut-être. On présente quelques films qui vont sortir en juillet.
8: Oui, voilà. Quelques films en juillet. Et puis, des films qu'on a repérés. Allez, on parle des films qu'on a repérés. Il y en a pas mal, hein, en fait.
7: Ouais.
8: Il y en a pas mal. Il y a
7: Ça, on va présenter donc ces films. On présentera ensuite un petit voyage à Bombay.
8: Pourquoi pas ?
7: Pourquoi pas ? Ça s'appelle Bollywood. J'ai lu un excellent article. Il est trop long pour que je le lise, bien sûr, mais je prendrai quelques extraits de cet article paru dans. Je le dirai tout à l'heure. Évidemment, le nom m'échappe. Dans Courrier International, ça me revient. Et puis ensuite, je présenterai aussi un cultissime qui a quelques 60 ans, je crois, d'existence. Mais on en parlera tout à l'heure. Concernant les films de juillet, Alain, là, on te fait confiance.
8: T'as tort.
7: Sans doute.
8: Oui, donc dans la première semaine de juillet, donc il y a quelques sorties, mais c'est pas parce qu'on les cite qu'ils sont bons, hein. On sait pas, on les a pas vus ceux-là.
7: Oui, on les a pas vus.
8: Au moins, on en a pas vu beaucoup ce mois-ci. Trop chaud, ou alors, oui, puis il y a des films où il y a carrément restriction de visionnage, on peut pas les voir. Il y a un film qui est Supergirl, qui est un blockbuster. Après Superman, Supergirl. Voilà. Pour ceux que ça tente.
7: Il y a aussi... Je te sens très, très tenté.
8: Il y a In the Waves. Ça, c'est un film d'animation. Donc, on en reparlera un petit peu plus. Il y a Le Tombeau des Lucioles qui est ressorti. C'est une reprise. Le fameux Tombeau des Lucioles. Non, je ne dirai pas le nom du réalisateur.
7: Moi non plus.
8: Si tu, je te passe le nom.
7: Non,
8: si
7: non. Il est tellement difficile à prononcer.
8: Pas tant que ça, il y a plus dur, hein.
7: Ouais.
8: Allez, Isao Takahata.
7: Mais tu vois, t'en sors parfait.
8: J'y arrive, ouais. Oui. Et après, il y a aussi, alors donc ça, on en verra un peu plus en détail, il y a notre histoire, Chronique du Caire, il y a André is an Idiot. Mm. Et ça, c'est un documentaire. On dira quelques mots aussi. Il y a Ghost Elephant, qui est un documentaire aussi de Werner Herzog. Et oui, il est toujours là.
7: Toujours là.
8: Et il fait toujours.
7: Il n'est pas récent, le monsieur.
8: Non. Mais il est toujours...
7: Oui. Vivace.
8: Vivace et intéressant.
7: Vivace qui laisse supposer certaines rimes assez intéressantes. Mais on en parlera aussi plus tard.
8: Hein. Oui.
7: Voilà.
8: Ouais.
7: C'est mieux.
8: D'accord. Entre nous.
7: Oui.
8: Bon. Et puis, il y a donc aussi Vienna, la légende du bout du monde, un blockbuster américain pour les enfants, mais on n'est pas obligé de consommer ça. Et puis, il y a une ressortie du film de Quentin Tarantino. Alors là, ça peut peut-être faire polémique, hein, ce que je vais dire, mais c'est Kill Bill, ce Wolf Bloody Affair.
7: Ah oui.
8: J'en ai vu au moins 10 minutes, hein, quand même.
7: Ah, quand même.
8: Ouais. Et toi ?
7: Moi, j'ai vu le premier des deux.
8: En entier ?
7: En entier, c'est assez surprenant. On en parlera tout à l'heure.
8: Ouais.
7: Tu as raison.
8: Non, j'en parlerai pas tout à l'heure.
7: D'accord. Moi, j'en parlerai en deux mots, si tu veux bien.
8: Ah, en deux mots, d'accord.
7: Pour l'heure, est-ce que tu veux déjà une pause musicale ?
8: Non, je veux pas de pause
7: musicale.
8: Et bon, mais il y a des aficionados. Et peut-être qu'il y aura une reprise.
7: Tu parles de Kill Bill toujours.
8: Ouais, de Kill Bill, ouais, toujours. Et il y aura peut-être une reprise en septembre au Singulier à Belleville.
7: D'accord.
8: Donc, et puis il y a, je ne l'ai pas vu, mais personne ne l'a vu, peut-être, c'est L'Odyssée, c'est le film de Christopher Nolan, mon idole, donc on en reparlera un peu. Qu'est-ce qu'il y a d'autre? Il y a Sur la route d'Oama, mais ça, on y reviendra. Il y a Les filles dans les nuages, c'est aussi un film d'animation, parce que sur le mois de juin, donc il y a eu le Festival International d'Annecy, et donc on en parlera un petit peu aussi. Et donc c'est un film qui a été présenté au Festival d'Annecy.
7: Et tu pourras peut-être aussi rappeler le palmarès du Festival d'animation d'Annecy.
8: Tout à fait. Hein, je l'ai en tête là et c'est bon.
7: Moi je l'ai sur mon téléphone, mais peu me chaud.
8: Il y a The Ugly, on en parlera un petit peu. Voilà pour les highlights, on va dire, ou les mises en lumière, pardon.
7: Highlights.
8: Ouais.
7: Tu me la refais, celle-là, elle est excellente.
8: Ouais. Je vais t'en faire un autre.
7: D'accord. Tiens, tu vois.
8: Les focus aussi.
7: Oui, les focus, oui. Est-ce que tu veux toujours pas de pause musicale?
8: Allez, une petite pause musicale.
7: Allez, alors ça va.
8: Et puis un café croissant.
7: D'accord.

0: travail.
1: Voilà, cette musique, on la diffuse pas par hasard, Alain, mais parce que...
2: Parce que on va parler de ce film tout à l'heure. C'est notre histoire, voilà, et on reviendra tout à l'heure.
1: On n'en parle pas maintenant, donc.
2: Ah bah non.
1: Non, bah non.
2: Non. Non. Maintenant, on va parler de l'Odyssée. Et l'Odyssée, donc, c'est ce que je disais tout à l'heure, donc de Christopher Nolan. Film qui est vraiment très, très, très attendu, parce que Christopher Nolan, c'est le réalisateur Christopher Nolan. Et son dernier film, son long métrage, en fait, c'est Oppenheimer.
1: Ouais. Plus de 3 heures de film.
2: Ouais, qui a eu beaucoup de succès.
1: Ouais. Curieusement, d'ailleurs, parce que c'est un film statique. Enfin, moi que j'ai éprouvé en tant que tel, un film statique où finalement il n'y a pas d'action qui prévale ou autre. C'est simplement dans les dialogues que tout se situe. Je suis surpris du succès du film, mais c'est bien.
2: Oui,
1: c'est bien.
2: Et c'est étonnant parce que une fois je discutais avec un spectateur, et il était venu donc la séance, il était venu voir Oppenheimer. C'était en VO. Et le lendemain, il revient pour revoir le film, et là il était projeté en VF. Il dit, ben, je reviens parce que j'ai adoré le film, mais j'ai pas tout compris, tous les personnages, puis les prénoms américains, je suis un peu perdu, donc je viens le revoir. Je pense qu'il y a ce qui fascine aussi, c'est le fait que ça soit la bombe nucléaire. Je pense la recherche de cette bombe nucléaire qui est une étape, un jalon dans l'évolution de notre humanité, Et ça fait peur, ça inquiète. Et comment ça a été créé.
1: Alors tu as raison, l'intérêt du film, c'est de mettre en lumière l'individu, évidemment, et puis cette époque charnière où on bascule dans l'ère atomique, en définitive.
2: Et donc Christopher Nolan, ce n'est pas un inconnu, vous avez certainement presque tous vu, chers auditeurs, un film de Christopher Nolan. Et Guy, tu peux m'en citer quelques-uns par hasard ?
1: Aucun.
2: Alors, je vais t'en donner.
1: Aucun parce que j'ai vu tous les films et je t'écoute, oui.
2: Alors, moi j'ai presque tout vu, il n'y en a qu'un que j'ai pas vu. Mais voilà, alors je vais peut-être commencer par celui-là. C'est en 98, il a fait Following, le suiveur.
1: Non, je ne connais pas.
2: Et moi non plus. Ouais, je ne connais pas. Par contre, voilà, celui-là, je le connais, c'est Memento en 2000. Et là, ça a été vraiment une découverte, une surprise sur la façon dont était monté le film, l'idée même du film, du scénario, et puis la façon dont c'était monté.
1: Tu peux rappeler le sujet du film, peut-être ?
2: Le sujet du film,
1: En trois mots,
2: c'est un type qui recherche l'assassin de sa femme.
1: C'est ça.
2: Voilà. Mais il est amnésique. Enfin, il ne se souvient pas, il perd de mémoire. Donc, il écrit sur sa peau, il note sur son corps des indices, pour qu'il ait une suite, qu'il trouve.
1: D'accord.
2: Et il y a une belle fin aussi. Voilà. Enfin, une belle fin. Il y a une fin surprenante. En 2003, il y a Insomnia.
1: Ah oui.
2: Avec
1: d'excellents acteurs.
2: Voilà, excellents acteurs, tout à fait. Al Pacino. Et puis étonnant, c'est qu'en 2006, il fait Batman Begins. En 2006, il fait aussi Le Prestige. En 2008, il remet sur un deuxième épisode de Batman, Le Chevalier Noir. Et tout ça, en 2010, Inception.
1: Oui.
2: Hein, qui a eu aussi du succès. En 2012, troisième volet de Batman, The Dark Knight Rises.
1: Il faut aimer le sujet. Hein.
2: Oui, moi j'aime pas trop, mais là j'ai aimé. Curieusement, il arrive à te passionner pour ça. En 2015, Interstellar. 2017, Dunkerque. En 2020, Tenet, qu'il sort envers et contre tous au cinéma en période de Covid. Difficile distribution, promotion, parce que entrecoupé de fermetures de cinémas diverses, avec des passeports, pas passeports, jauge aléatoire, etc.
1: Et puis Tenet, c'est un film entre guillemets difficile. C'est pas un accès immédiat qu'on a à l'image ici dans Tenet. Il y a toute une, je sais pas comment dire, mais il y a une mise en scène particulière, il y a des prises de vue particulières qui font de ce film quelque chose d'assez, à mon goût, exceptionnel.
2: Et donc tous ces films là si on regarde, par exemple Allociné, tous ces films ont été appréciés par les spectateurs. Mmh. C'est des notes sur 5 dans Halluciné. Ils ont, si ce n'est 4, c'est 3-9, quoi. Mmh. Hein. Donc voilà, c'est, ça tourne autour de ça. Il n'y a pas un film où c'est 2 et quelques. Oui. Donc ça, c'est étonnant. Voilà. Alors l'Odyssée, bah, bien sûr, c'est une épopée mythique, tournée à travers le monde, qui suit le retour d'Ulysse vers Ithaque. On connaît tous cette histoire, on l'a peut-être appris à l'école.
1: On en a même traduit quelques extraits, quelques passages.
2: En latin ?
1: En latin, bien sûr.
2: En grec plutôt ?
1: Bon. Non, là, c'était grec et latin. Grec en latin, on l'avait aussi.
2: Ouais ?
1: Ouais.
2: D'accord.
1: Et... Il y avait ça, il y avait l'Iliade aussi. Mais peut-être que ça n'intéresse personne, nos études de latin, de grec.
2: Non, enfin moi j'ai pas fait de latin et grec.
1: D'accord. Pardonne-moi, moi j'ai fait. Voilà.
2: Mais c'est bien, super. Donc ça va t'intéresser, tu vas aller le voir en fait.
1: Bien sûr, bien sûr.
2: Et pour la première fois, donc la saga fondatrice d'Homère est portée à l'écran de matière spectaculaire avec la technologie IMAX. Parce que c'est un habitué. Là, ça a été entièrement tourné en IMAX. Mais aussi non, dans Tenet, il y a certaines séquences en IMAX et d'autres pas.
1: Tu rappelles ce qu'est l'IMAX?
2: C'est IMAX. Alors là, c'est une abréviation. Alors,
1: non, mais peu importe l'abréviation.
2: En fait, c'est un format d'image,
1: ouais,
2: et qui permet d'avoir une bonne définition d'image. Mmh, voilà. Donc, et aussi avoir une projection sur très grand écran. Voilà. Il y a quelques salles dans les environs, entre autres le Carré de Soie, il est IMAX.
1: Ah oui. Carré de Soie dessine. Non?
2: Oui,
1: non, dessine.
2: Pas dessine. Ah si, peut-être, je ne sais plus. J'y vais comme ça,
1: moi.
2: Moi,
1: j'y vais autrement, mais peu importe. Tu veux une pause musicale, c'est
2: ouais,
1: ça?
2: Oui, je veux bien. Ouais.
1: Alors, allons-y, c'est parti.
2: Non, pas celle-là.
1: Pas celle-là, toujours pas. Alors, écoute, on va passer au tout à fait autre chose que voici.

0: Voilà, Alain, ça c'était la musique du Bureau des Légendes.
1: Oui.
0: Dont tu vas peut-être essayer de parler.
1: Oui, tout à fait. En fait, le musicien, c'est Rob.
0: C'est Rob, oui.
1: Ouais, c'est Rob ou Robin.
0: Ou Robin.
1: Coubert.
0: Voilà.
1: Coubert, pardon. Oui, parce qu'en fait, il a fait la musique de film In Waves, qui a été présentée donc au Festival d'Annecy, d'animation d'Annecy. Mmh. Et il a fait beaucoup de musique de film, donc entre autres le Bureau des Légendes.
0: D'accord. Ok.
1: Et donc In the Waves, c'est une animation qui a été réalisée par Phuong Mai Nguyen. Et donc le sujet, c'est à Los Angeles. Agile, lycéen discret, rencontre Kristen. Elle est passionnée de surf, lui de skateboard et de dessin. Ils tombent forcément follement amoureux. Et un avenir heureux se profile. Mais, ça pourrait... Non, il n'y a pas de raison que ça se passe comme ça. Mais tout bascule lorsque Kristen tombe malade. Ensemble, ils se lancent dans un combat contre l'adversité, porté par la force de leur amour, leurs amis et leur passion désormais commune, le surf et l'océan. Voilà, c'est l'adaptation d'un roman graphique d'Age Dungo, qui est paru en 2019, voilà, et qui a été montré à Annecy, et qui sort le 1er juillet. Enfin, voilà, il est sur les écrans le 1er juillet.
0: Alors, je peux te proposer une autre illustration musicale pour le film, si ça te convient.
1: Non, je vais parler.
0: Alors, je te laisse parler.
1: Ouais, allez, j'avance. Alors, ouais, il y a la bataille de Gaulle. Alors, c'est pas du mois de juillet parce que c'est sorti un peu en avance. Apparemment, la première partie de Gaulle, elle a marché, mais pas autant qu'espéré par les producteurs distributeurs. Et donc, la sortie 2 a été un petit peu avancée. Donc, il est sorti tout à fait fin juin. Mais je voulais en dire quelques mots parce qu'on n'a pas pu en parler sur notre précédente émission. Et donc, c'est la partie 2, ça s'écrit « J'écris ton nom ». Et donc, c'est avec Simon
0: Abkarian.
1: Voilà,
0: de
1: merci. Neil Schneider aussi, hein, ouais. Qui est là en tant que général Leclerc. Voilà. Et Simon
0: Abkarian.
1: Il fait quoi ?
0: De Gaulle.
1: Il fait De Gaulle. Et il est superbe. Hein. Dans son rôle, il est vraiment... J'étais un petit peu étonné du casting. Mais là, il faut avouer que...
0: Ça fonctionne.
1: Ça fonctionne très bien, très très bien même. Donc, juin 40, la France s'effondre et signe armistice. Et au milieu du chaos, un homme refuse de céder. Vous connaissez tous l'histoire, on l'a appris à l'école. Hein,
0: bien sûr.
1: Et puis dans la télévision, et puis à la télévision pendant des années, des années, des années. Et là, justement, ça donne un éclairage un peu différent du parcours de cet homme qui se réfugie en Angleterre. Tout seul, il est complètement isolé, et ça permet de voir aussi quel était son écosystème, en fait, qui est réduit à pas grand chose, et par quel personnage il était entouré aussi, pas pour l'aider lui, mais ceux qu'il avait en face de lui et qui devait convaincre. Ça donne aussi un peu des notions de relation avec l'Angleterre et aussi avec les États-Unis, et ça résonne curieusement avec la relation actuelle.
0: Évidemment.
1: Et chose qui était peut-être à l'époque un petit peu plus voilée, un peu plus confidentielle, alors que maintenant c'est étalé dans tous les réseaux sociaux.
0: Je te propose une toute petite respiration, mais toute petite.
1: Un documentaire à voir intéressant sur le sujet. André is an idiot. Et donc c'est un documentaire qui est donc tiré d'un vécu, hein, mais aussi d'une mort, parce que éternel impénitent, André s'est défilé devant la coloscopie. Il voulait pas en faire. Voilà, c'était pas un moment agréable, facile. Et à un moment, il va constater que il va apprendre que à mourir heureux et ridicule sans jamais perdre son sens de l'humour. Il a un cancer de niveau 4. Voilà. Et donc il filme, il a demandé à son entourage, à ses amis, de filmer ses derniers mois de vie. Mais c'est truffé, allez voir la bande-annonce si vous êtes un petit peu désarçonné par le sujet, et vous allez vous rendre compte que c'est carrément iconoclaste.
0: Mm-hmm.
1: Ouais.
0: Mm-hmm.
1: Voilà.
0: Oui.
1: Un dernier.
0: Allez,
1: on n'a pas
0: petit
1: vu.
0: Dernier.
1: Mais c'est juste pour le citer, c'est aussi une autre animation, donc sur les écrans le 22 juillet, c'est La fille dans les nuages, et c'est un réalisateur français, Philippe Rich, qui l'a fait, et ça a été présenté aussi au Festival d'Annecy.
0: Dont tu reparleras peut-être un peu tout à l'heure.
1: Voilà.
0: Hein ? Ouais. On se fait une pause musicale, Alain.
1: Allez, allons-y.

0: voilà Alain, ça, cette musique, je crois que tu vas vouloir en dire deux mots.
1: Oui, c'est Robin Kouder, celui qu'on a déjà écouté tout à l'heure, avec le Bureau des Légendes. Et Robin Kouder, il a fait beaucoup de films, enfin de musique, de films, de documentaires et de séries. Il en a fait au moins une quarantaine. Hein, c'est pas rien. Et donc, alors Robin Kouder, ou simplement dit Rob, il a quel âge? Il a 46 ans, ce monsieur. Hein, et il est compositeur, musicien, producteur français, et principalement reconnu pour son travail dans le domaine de la musique électronique et de la musique de film, et des collaborations scéniques aussi, en plus. Donc, en parallèle de ses projets scéniques, Rob se distingue également comme compositeur donc de musique de film. Et en 2005, il compose la bande originale du court-métrage Pink Cowboy Boots de Maria Larrea, puis signe la musique de son premier long-métrage Belle Épine de Rebecca Slotowski.
0: Bonjour.
1: Ouais, hein, c'est dur. Pourquoi ils me mettent des embûches tout le temps comme ça? Alors, cette première expérience cinématographique marque le début de sa carrière de compositeur de film, voilà, de compositeur de musique de film. Et donc, il fait une série qui a été assez populaire. Et du reste, le film, le titre, c'est Populaire en 2012, pour lequel il est nommé au César de la meilleure musique originale. Il fait Maniac aussi en 2012, il fait Revenge en 2018, et il fait, c'est ce qu'on a écouté tout à l'heure, Le Bureau des Légendes de 2015 à 2020. Voilà, tout, et il y a je sais pas combien de saisons dans Le Bureau des Légendes. T'as vu Le Bureau des Légendes?
0: Non, j'ai pas vu. Non. Ah,
1: il faut voir Le Bureau des Légendes. C'est ce qui m'a raccroché aux séries. Moi, je me suis remis à regarder les séries à partir du Bureau des Légendes. Il y a 5 saisons, je crois, et donc l'intérieur.

0: Alors, Oxygène, en fait, ça se passe à l'intérieur d'un sarcophage. Tout le film se passe à l'intérieur d'un sarcophage de survie dans l'espace.
1: Oui, c'est ça, d'accord.
0: Et donc, il y a une actrice et des voix qui l'entourent, qui dialoguent avec elle. Mais voilà. Et, mais il a fait aussi des films, enfin, je veux dire, il a participé à d'autres films très différents. Hein. C'est ça qui est toujours étonnant avec les musiciens de films. Il a fait Papicha. Il a fait Trois jours et une vie, qui est tiré d'un roman de Pierre Lemaître. Donc c'est un policier, enfin ouais, un thriller. Il a fait aussi Acide, qui est un film de fiction, de science-fiction. Ouais. Et il a fait le dernier film de Clapiche en 2025, La venue de l'avenir.
1: D'accord.
0: Tu l'as vu celui-là?
1: Non, j'ai pas vu celui-ci.
0: Moi non plus, malheureusement.
1: C'est Clapiche, j'ai pas vu, non.
0: Voilà pour... Bon. Pour, un, bah, pour une petite une petite aparté sur Robin Couder, dit Rob.
1: Très très courte pause,
0: très courte. Ouais,
1: musicale.
0: Ok.
2: Coupette. Ok, elle est bonne. C'était formidable, Billy.
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1: Voilà, je vous rappelle effectivement que vous écoutez Kinopsis sur 100.9 de Radio Calade. On est en train de dévoiler et de parler de films qui sortiront en juillet et dont certains n'ont pas été visionnés par ni Alain, ni moi. Alain, à qui je passe évidemment la parole, mais il ne va pas la prendre.
0: Non, je veux pas. Je la veux pas, non. Pourquoi tu veux me la passer à tout prix?
1: Parce que...
0: Tu veux pas la garder?
1: Non, je t'accorde...
0: Ouais, d'accord, ok. Bon, ben, je vais la prendre alors. Et de quoi je parle?
1: De film, peut-être.
0: Ouais, mais duquel? Allez, sur la route d'Omaha. Là, sur la route d'Omaha. C'est un premier film de Cole Webley. C'est un road movie poignant qui rappelle l'univers de Shane Baker. Là, je te pose une question. Non, tu veux pas?
1: Non, je veux pas. Non.
0: Tu vois bien qui c'est, Shane Baker.
1: Bien sûr.
0: C'est le réalisateur d'un film que j'ai adoré en plus. Celui-là, c'est Florida Project ou The Tangerine. Voilà. Donc voilà, ça rappelle cette atmosphère ou Nomadland de Chloé Zhao. Donc on y suit une famille en déroute, un père veuf, deux enfants et leur chien expulsés de leur logement. Donc voilà, juste après, comme c'est un père veuf, juste après la disparition de la mère. Donc à bord d'un vieux break, il traverse les paysages américains en direction du Nebraska, sans qu'on sache tout de suite pourquoi. La caméra est souvent placée à la hauteur, parce qu'il y a trois personnages en fait dans ce film, hein, le père, les enfants, donc c'est souvent à la hauteur des enfants. Ils nous font vivre leur aventure avec innocence et curiosité, un peu comme un film que tu aimes bien, qui est Little Miss Sunshine.
1: Ah ok, j'ai adoré. Donc, j'aime ce film pour beaucoup de raisons, entre autres pour la musique.
0: Voilà. Tu le mettras dans les cultissimes la prochaine fois.
1: Mais
0: tu
1: l'as peut-être déjà fait. On l'a déjà fait.
0: Tu peux la refaire.
1: Oui, pourquoi pas, oui.
0: Donc voilà, c'est l'émotion naît de petits détails du quotidien. Et peu à peu, on comprend que ce voyage cache bien plus qu'un simple déplacement. Et sans effet tape-l'œil, le réalisateur signe un film sobre où les non-dits et les silences pèsent autant que les mots. Voilà, et comme dans Florida Project, le film capture la vie de ceux qui luttent en marge du rêve américain.
1: D'accord.
0: Donc c'est pour ça ce rapprochement ou ce rappel à Shane Baker.
1: Ouais.
0: Ouais. Le père est attentif à chaque dépense et ses enfants pleins de vie, malgré les difficultés, nous attachent rapidement. La caméra, souvent à hauteur d'enfant, renforce l'émotion et nous plonge dans leur quotidien comme si on faisait partie du voyage. Son action spectaculaire, mais avec sans action spectaculaire, mais avec une grande sobriété, le réalisateur explore les non-dits et les silences qui pèsent sur cette famille. Mais ça, je l'ai déjà dit, peut-être.
1: Oui.
0: Bon, l'arrivée
1: à
0: Omaha apporte une révélation qui marque les esprits, sans en dire trop. Voilà, c'est un film solaire, mais profondément bouleversant, deux fois, qui rappelle que le rêve américain. Eh oui, le fameux rêve américain a souvent un enfer, un envers et un enfer. bien plus

0: bon.
1: Ouais, c'est des films. Je repense à Little Miss Sunshine, mais celui-ci en fait partie. Effectivement, c'est la capacité de ces réalisateurs à dire les choses les plus graves de la façon la plus légère. Moi, j'ai toujours cette référence avec le titre, un titre de niche, le Gai Savoir. C'est exactement ce que cette appellation qu'on peut donner à ce genre de film. Et puis, dans ces films, il y a évidemment différents sujets qui sont abordés, mine de rien, si je puis dire. Et mine de rien, on aborde des sujets très graves, comme la mort, comme le rapport à l'autre, comme le rapport au langage, comme etc., etc. Autant de choses extrêmement intéressantes. On se fait une pause musicale ou pas? Oui, allez, écoute, la voici.

0: On l'appelait Robin de Bois. Telle est la musique qu'on vient d'écouter. C'est le soundtrack du film. On l'appelait Robin des Bois. Voilà. Et puis on va enchaîner avec une autre musique sur laquelle tu vas dire d'autres mots du film dont tu as commencé à parler tout à l'heure, je crois.
1: Voici
0: la musique.

Oui, donc le titre « Notre histoire chronique du Caire », donc au cinéma au mois de juillet. Et en fait, c'est un film qui retrace quelques années, peut-être même quelques décennies, d'une famille égyptienne, donc au Caire. Et les, aussi en faisant un parallèle avec les événements de l'époque. Et les différentes étapes, etc. Et donc ça nous montre bien la société, ou au moins une famille du Caire, avec la présence d'un pouvoir militaire très fort, omniprésent, bien sûr cadré avec les traditions et ce pouvoir puissant. Mais c'est aussi un film intimiste, parce qu'on voit la vie de trois frères et leurs différents chemins. Et c'est ce côté-là qui est intéressant.

0: Ouais, cette musique, elle me fait très plaisir parce que ça me rappelle aussi des souvenirs. J'ai eu l'occasion d'aller assez souvent au Caire ou au bord de la mer Rouge. Parce que c'est pas loin, au final, on y est assez vite. Hein. Et donc, à un moment, j'ai pris un minibus. Donc, c'est des bus qui, je sais pas, une dizaine de personnes, c'est des tout petits bus. Et ils passent de la musique qu'on peut entendre. Ça, c'est un air très connu. Et donc, les gens se sont mis à chanter. Dans le bus.
1: Ah, dans le bus.
0: Bon, moi, je parle pas arabe, mais donc j'ai fait les la-la-la, tout ça. Et ça s'est fini en chœur, tous ensemble, et avec le rire. Les Égyptiens, au moins au Caire, hein, c'est des gens joyeux, en fait, qui aiment des moments de vie comme ça, l'instant. Et on sent ça dans le film, parce qu'on voit les relations entre les frères, les parents, mais aussi les oncles qui sont là, très présents. Il y a tout un cercle assez soudé. Bon, avec parfois aussi leur coup de gueule, hein, et puis leur passion du football, parce qu'ils ils adorent ça. Et en arrière-plan, il y a bien sûr toutes ces parties de guerre qui a marqué à plusieurs reprises l'histoire de l'Égypte contre leur voisin l'Israël. Et une autre anecdote, et j'en terminerai peut-être là. Je discutais avec un Égyptien, Kairot. Kairot, et qui me disait « Ah oui, je me souviens, c'est quand on a vaincu les Israéliens, etc. » Parce qu'il y avait une telle propagande, et on le voit aussi à travers le film, parce qu'on voit des émissions de télévision, il y avait une telle propagande, ils étaient vainqueurs, même si la défaite était catastrophique. Ils étaient quand même vainqueurs, parce que c'était une façon de montrer, de rassurer le peuple égyptien. Et donc voilà, et ce qui m'a fait replonger dans l'histoire pour savoir, en disant j'ai raté peut-être un truc, mais il me semble que ça a toujours été problématique, les batailles égyptiennes. Voilà, mais voilà, c'est un film que je vous conseille d'aller voir, et qui est un film de famille, un peu comme le film Roma qui a été projeté.
1: Tu en rappelles le titre?
0: Le titre, c'est Notre histoire, chronique du Caire.

0: Voilà donc pour la musique de notre histoire, Chronique du Caire, qui va sortir sur les écrans très bientôt. Alain, un autre film, je crois.
1: Oui, je voulais parler d'un film qui, moi, m'a fait beaucoup rire, que j'ai vu au festival Reims Polar, sur nos écrans, donc The Last Viking, le 15 juillet. Et c'est de Anders Thomas Jensen. C'est avec The Last Viking, donc le réalisateur nous offre une comédie noire, déjantée, aussi drôle que touchante. Et Matt Mikkelsen, hein, qui est l'acteur principal, y est hilarant en Manfred, un homme qui, après l'arrestation de son frère cambrioleur, se réfugie dans des identités farfelues. Donc tantôt il est viking, hein, il se croit viking, et tantôt, c'est ça qui est curieux aussi, John Lennon. Voilà, il réincarne John Lennon. Et puis donc son frère, 15 ans plus tard, sort de prison, parce qu'il s'est fait choper suite à un cambriolage. Et donc, la chasse, il voudrait récupérer ce qu'il a planqué avant d'être capturé et aller en prison. Et voilà, la chasse au trésor devient un prétexte à une plongée hilarante et poignante dans leurs souvenirs communs. Donc, entre quiproquo absurde, éclat de violence et moments de tendresse inattendus, le film jongle avec un humour noir aussi fin que décalé. Donc son frère, il est aussi exubérant que Mads Mikkelsen, en homme taciturne mais explosif, forme un duo incroyable. Leur dialogue plein de non-dits transforme chaque scène en un mélange de rire et d'émotion. Alors derrière son côté fou et déjanté, The Last Viking cache une belle réflexion sur la famille, les traumatismes, et il y en a, il y en a un paquet, et les moyens fous qu'on invente pour survivre. C'est un film intelligent, drôle à en pleurer et profondément humain, donc à pas manquer. Cela fait 25 ans que Mads Mikkelsen accompagne Anders Thomas Jensen dans ses délires, parce que celui-là, il est délirant, mais il en a fait plein d'autres tout aussi délirants. Et c'est souvent entaché d'un délicieux mauvais goût, avec des sommets tels que Adam Sapples, Les Bouchers Verts ou Riders of Justice. Et The Last Viking se situe dans la même veine absurde, loufoque, avec des personnages pour le moins azimutés. Et par contre, c'est un casting vraiment solide, où l'on reconnaît plusieurs acteurs familiers du cinéaste. Et je vous le conseille, c'est un bon moment de plaisir.

0: passé.
1: Voilà, voilà, si c'était la musique du film Disclosure Day, bon, dont on parle pas, Alain. C'est pas un film que tu veux spécialement mettre en avant.
0: Non, je l'ai vu, hein. C'est Spielberg, donc voilà, on va voir un film Spielberg.
1: Oui, c'est ça.
0: Alors,
1: ça,
0: soit on va le voir, soit on le consomme, ça dépend comment on veut voir les choses, quoi.
1: Alors, à propos de voir et de consommer, moi, j'ai, dans la série Cultissime, un film sur lequel j'aimerais revenir, d'autant qu'on a assisté il n'y a pas très longtemps à la panthéonisation de Bloch, le résistant, fusillé, etc., etc. À ce titre, moi, j'aimerais revenir sur le film. Film de Melville, sorti en 1969, L'Armée des Ombres. L'Armée des Ombres, ce film est adapté du livre de Kessel, dont j'aimerais quand même vous citer une phrase. Voilà ce que disait Kessel dans son livre. La désobéissance civique, la rébellion individuelle ou organisée sont devenues devoirs envers la patrie. Le héros national, c'est le clandestin, c'est l'homme dans l'illégalité. En 1969, donc, Melville s'empare du sujet, du livre, pour en faire un film avec... dans lequel, comment dire, il va suivre au plus près un groupe de résistants sous l'occupation, parmi lesquels un personnage inspiré du philosophe Jean Cavaillès. Une œuvre magistrale qui interroge cet engagement fondé sur une humanité partagée. Ils sont tous habillés en civil et agissent le plus souvent en plein jour. Pourtant, les protagonistes du film de Jean-Pierre Melville, L'Armée des Ombres, sorti donc en 69, constituent bien une armée des ombres, un groupe de résistants armés qui lutte en secret contre l'occupant nazi. À sa tête, Philippe Gervier, joué par Lino Ventura, ingénieur au verbe rare et ironique, chargé de coordonner des cellules clandestines en France. Apparaissent et disparaissent au fil des opérations, tels des spectres, les hommes de sa garde rapprochée, dont certains au passé mystérieux, Jean-Pierre Cassel, Paul Crochet, un philosophe, Paul Meurice, ainsi qu'une femme, Mathilde, Simone Signoret. Évasion d'un camp, mise à mort d'un traître, voyage en sous-marin, parachutage nocturne, course sous la mitraille allemande, l'intellectuel Philippe Gerbier passe 2h15 à repousser les limites de ce dont il se croyait incapable.
0: Et je peux ajouter un petit
1: bien
0: peu.
1: Sûr.
0: Ça fait aussi le lien avec le film, les deux films sur De Gaulle, où on voit cette partie d'organisation de la résistance.
1: Bien sûr.
0: Et on se rend compte que c'était très fragmenté, en fait, avec des mouvances et des directions différentes. Donc il y avait effectivement peut-être la branche gaulliste qui était de loin pas la plus importante, mais aussi la branche communiste, et puis aussi la branche royaliste, et puis la branche des tendances conservatrices. Voilà, et c'est voilà, ben ça a fait le lien avec ça, et ce qui a fait basculer en fait un peu le destin de De Gaulle, enfin moi c'est comme ça que je le comprends, c'est le fait que la résistance a pu être à un moment donné, grâce à Jean Moulin, unifiée.
1: Unifiée, c'est ça.
0: Alors bon, je suis pas historien, alors oui. On va peut-être me reprendre, mais voilà, ça a été un point de bascule,
1: bien
0: tout
1: sûr,
0: au moins.
1: Bien sûr. Et c'est ce qui a provoqué la chute du nazisme, entre autres, évidemment.
0: Ouais.
1: En fait, on sait bien que ce sont les armées venues de l'Ouest et de l'Est qui concours,
0: oui,
1: entre autres sur le territoire français et allemand d'abord, pour faire tomber le nazisme.
0: Oui.
1: Mais il y a une prise de conscience importante après la réunification de tous les groupuscules clandestins.
0: Et alors je sais pas, j'ai plus en tête ce film que j'ai vu il y a très longtemps, hein,
1: bien sûr,
0: mais qui est superbe, hein, à voir et à revoir.
1: Ouais. Il y a des scènes qui sont poignantes. Hein, c'est
0: oui.
1: Lorsqu'il étrangle, parce qu'il l'étrangle, un traître. C'est une scène qui est difficile. Très difficile.
0: Traître, c'est oui. Un chanteur.
1: Non, pas du tout. J'ai oublié le nom du traître en la matière. C'est quelqu'un qui a dénoncé ou qui allait dénoncer, je sais plus exactement, mais qui a dénoncé plutôt l'un des résistants. Et à ce titre, il décide de le supprimer.
0: D'accord.
1: Voilà.
0: Et alors je reviens moi sur le film de De Gaulle.
1: D'accord.
0: Mais, parce que c'est la même période, donc c'est le c'est ça qui est bien aussi. C'est un éclairage différent parce que celui-là il a été fait il y a 40 ans, ce film ou quelque chose comme ça, si ce n'est plus 50 ans. Voilà. Et puis là on revoit l'histoire un petit peu parce qu'on parle aussi de cette résistance, mais ça montre aussi que la France, elle était et de loin pas
1: pas résistante.
0: Oui, voilà. Et donc il y avait beaucoup de pétinistes qui suivaient voilà cette ligne là, beaucoup de collaborateurs, beaucoup de, et des royalistes aussi qui ont essayé d'influencer l'histoire pour essayer de remettre un roi. C'est un truc un peu fou parce que tout ça on nous en parle pas pendant nos cours d'histoire.
1: Non. Non, ce qui est intéressant, le fait de revenir à cette période, moi je la trouve intéressante dans la mesure où résister, c'est pas seulement prendre les armes. Résister, c'est aussi aller contre des mouvements qui semblent aujourd'hui surtout concourir à l'établissement d'une, tant pis pour le terme, mais d'une dictature ici ou là-bas. Mmh. Ici ou là-bas. Allez, on fait une pause musicale.

0: Donc ici la musique de Gogo Penguin, extrait du film, juste une illusion. Je vous ai dit en début d'émission que j'allais faire allusion, ça fait beaucoup d'yons, à Bollywood. Si vous ne savez pas quoi faire cet été, si vous avez deux ou trois sous devant vous, ben vous allez vous rendre à Bombay. À Bombay, l'Inde est où a lieu, où se situe donc Bollywood, dans un quartier de Bombay. L'Inde, c'est de loin la première puissance cinématographique mondiale. On l'oublie ça. Quelques 1500 productions y voient le jour chaque année. Outre son succès commercial, Bollywood, dont le nom mêle le B de Bombay et une référence évidemment à Hollywood, jouit d'un immense rayonnement culturel. Ses productions influencent les normes sociales et la culture populaire et créent des stars qui sont vénérées dans toute la diaspora indienne. Les plateformes de streaming comme Netflix, Amazon et d'autres services indiens sont également implantées à Bombay et toutes ont besoin d'un approvisionnement régulier et de nouveaux talents. Voilà pour Bollywood. Bon voyage si vous vous y rendez. Alain, tu avais deux ou trois petites informations à nous délivrer, je crois. D'abord, concernant le festival d'Annecy.
1: Oui, j'ai passé une semaine au festival d'Annecy et c'est un site incroyable. C'est vraiment, il y a une ambiance vraiment extra, quoi. Hein. Déjà le site. Au bord du lac, les montagnes autour, et puis une population, on va dire assez hétéroclite. Il y a beaucoup de jeunes, soit de jeunes étudiants, soit de jeunes qui sont issus de ou qui sont en train de faire leurs études sur l'animation, la vidéo, etc. Beaucoup de groupes. Et comme c'est un des rares ou peut-être l'unique festival d'animation en Europe, donc ça amène aussi beaucoup d'étrangers. Voilà. Mais, là, ils ont ouvert au début du mois de juin à Annecy, ils ont ouvert la Cité internationale du cinéma d'animation. Donc ça a permis de faire plusieurs expositions. Il y a une exposition sur l'histoire du cinéma d'animation. Et puis il y a deux expositions qui sont superbes à voir, qui sont Ankama, et donc sur le studio Ankama, qui est un studio français, qui a produit Princesse et Dragon, entre autres. Voilà. Et puis il y a un film qui sortira bientôt qui s'appelle Wywood et qui est sur le studio Leica.
0: Bien.
1: Étonnant comme parce qu'il y a plein de petites, de grandes maquettes. Le problème avec le festival d'Annecy, c'est qu'ils ont fait un surbooking d'enfer. Donc si vous prenez un forfait qui est quand même assez cher, parce que si ça vous tente l'année prochaine d'y aller, c'est 100 euros par tête, où vous pouvez voir que deux films par jour sur réservation. Et quand vous pointez sur le site pour réserver, c'est plein, c'est complet, c'est tout est complet. Et donc vous avez du mal à pouvoir utiliser votre passe. Je pense que là, au niveau des organisateurs, ils ont peut-être un dosage à faire entre le nombre de places ou la surface de présentation du film et puis le nombre de participants.
0: On sent voilà. Un colère. Quelques événements à venir pour le mois de juillet, à Belleville entre autres.
1: Oui, les événements, il va y avoir donc le Little Film Festival du distributeur KMBO. Et donc, il y a deux ateliers goûtés qui sont organisés au singulier de Belleville. Le premier sur le film Rita et le crocodile, donc le 9 juillet. Je vous invite à voir sur le site du cinéma les horaires précis. C'est aux alentours de 16h, 16h15, par là. Mais allez voir sur le site. Et c'est suivi par un goûter bio, hein, sponsorisé par la Vie Claire, entre autres. Et puis, l'autre, c'est une avant-première, c'est Patouille et Momo et les Contes de la Forêt, et qui se fera aussi un jeudi 30, voilà, avec donc à chaque fois un atelier spécifique et un goûter.
0: Fort bien, sur ce, on va vous quitter. On se revoit en septembre pour une autre saison de Kinepsis. Alain, bel été.
1: Oui, bonnes vacances, et puis bonne séance, surtout.
0: À très bientôt, très cher.
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2: Bonjour et bienvenue dans ce nouveau numéro de notre émission de la Lumière au Grenier. Au programme du rock, de la soul, un zeste de chansons françaises et de world music, des sons vintage, des nouveautés et les grandes et petites histoires qui font la rock culture.

Et oui, déjà 200 émissions en boîte depuis ces 5 saisons où j'ai le plaisir d'animer votre rendez-vous musical de l'allumeur au grenier. Et pour célébrer ce chiffre comme il se doit, je devais donc vous concocter un programme spécial. Pour la 100e, j'avais évoqué les géniaux Lieber et Stoller, un duo de songwriters new-yorkais qui, au mi-temps des années 50, ont posé les bases d'une esthétique pop qui allait marquer durablement des générations de musiciens, de Phil Spector à Paul McCartney en passant par Henry Salvador. Pour cette 200e, il est devenu presque comme une évidence qu'un autre duo incarnait l'esthétique pop de son temps, le 21e siècle, et qu'en plus ce duo Cocorico était français. Si vous ajoutez à ça que ce duo a créé l'actualité ces derniers mois en annonçant au monde entier à travers une vidéo énigmatique postée sur le net qu'il mettait fin à sa collaboration, vous aurez deviné que les Daft Punk seront au centre de la programmation de notre émission du jour. Et au fur et à mesure que je préparais ce programme, je me suis aperçu que si tout le monde connaissait le nom du groupe, ses coups marketing magistraux et quelques tubes multiplatinés, finalement, on ne se rendait pas forcément compte de leur influence fondamentale sur la musique des 20 dernières années. Et pour commencer cette histoire, bien sûr, ce premier titre Around the World s'imposait comme la marque de fabrique du talent des Daft Punk qu'on peut résumer en 3 lignes de force. Premièrement, ne se laisser imposer aucune règle, ni par le showbiz, ni par les tenants de telle ou telle chapelle musicale. Dès leur début et au mépris des codes, les Daft Punk vont mixer les genres musicaux qui font partie de leur patrimoine culturel, mais que rien ne destinait à cohabiter. House, techno, rock indé, pop, disco, ils n'ont aucune limite dans leurs expérimentations. Deuxième règle, tirer parti de l'énergie créatrice de l'underground pour viser le grand public. À travers cette démarche, ils se rapprochent de grands anciens comme David Bowie, les Beatles ou Lou Reed. Et troisièmement, et ce n'est pas le plus facile, faire simple. Car ils ont ce talent inné de la mélodie entêtante, du riff imparable qui tient en 3 notes, et cette qualité aussi les met au niveau des meilleurs. Tous ces éléments, on les retrouve sur ce premier titre Around the World qui, dès 1997, va exposer au grand public tout un univers musical jusque-là totalement marginal et underground, celui de la musique électronique, des clubs et des rave parties.

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1: C'était Daft Punk, un autre extrait du premier album de Daft Punk, Homeworks, qui en 99 va exploser à la face du monde et imposer la marque Daft Punk. Un album qui, comme son nom l'indique, va être entièrement composé à la maison, dans le home studio que Thomas Bangalter a installé dans sa chambre d'enfant de l'appartement parisien de ses parents. À l'époque, les jeunes gens ont une petite vingtaine d'années, mais ils vont exploser les codes du music business. Leurs premiers singles et leurs prestations dans les clubs ont déjà attiré l'attention de nombreux labels qui leur font une cour assidue. Mais au lieu de répondre à leurs sollicitations, ils vont s'enfermer pour réaliser leur album et débarquer dans les maisons de disques avec un produit fini et une volonté de contrôle total, aussi bien sur la musique que sur leur côté visuel, la promotion ou le business. Ils imposeront ainsi la quatrième ligne de force de Daft Punk, le génie du marketing. Virgin acceptera leurs conditions et n'aura pas forcément à s'en plaindre. Le premier album de Daft Punk devenant un phénomène qui va permettre dans sa foulée l'émergence d'une scène électronique française, la French Touch, qui s'imposera dans le monde entier. Ils seront à la fois les précurseurs et les acteurs majeurs de cette French Touch, Thomas Bangalter collaborant par exemple au sein du groupe Stardust pour produire un autre gros tube dance de l'année 1998, Music Sounds Better With You.

la French Touch va rapidement s'imposer comme un phénomène dans l'univers de la musique électronique, dépassant les productions anglaises ou américaines qui restent bien souvent enfermées dans le carcan de la musique de club. Car ce qui caractérise la scène française et qui va lui donner cette longueur d'avance, c'est tout d'abord l'apport des influences disco. Cette culture disco développée dans notre pays va permettre de donner à la techno française un côté plus immédiat et accessible. Et chez les Bangalter, c'est quasiment une histoire de famille, puisque Daniel, le père de Thomas, a été un des producteurs de disco français les plus successful des années 80, notamment avec le groupe Otawan. L'autre facteur X de la scène française est l'esthétique. Alors qu'anglais et américains se contentent de codes visuels underground minimalistes, les musiciens français vont soigner le package et donner à cette musique une image moderne et attractive, comme l'avait fait 30 ans avant eux Kraftwerk, qui dans les années 70 avait su faire surgir dans la culture pop les premières musiques synthétiques en adoptant une identité visuelle forte. Et toute cette mayonnaise qui monte doucement dans ces dernières années du siècle dernier va connaître une accélération au tournant du nouveau millénaire suite à une décision dont on ne saura jamais si elle relève de la blague potache ou de l'intuition géniale. Inventant une abracadabrante histoire de bug au passage de l'an 2000, les Daft Punk rentrent dans le nouveau siècle déguisés en robots. Affublés de casques qui protègent leur anonymat, ils vont désormais cultiver le mystère, n'accordant que très peu d'interviews, refusant totalement le jeu des médias et du star system, refusant également toutes les collaborations avec des stars mondiales qui, de Madonna à George Michael, en passant par Janet Jackson, rêvent de bénéficier de leur French Touch. Protégés du besoin par leur premier succès et par un contrat bétonné avec leur maison de disques, et protégés du showbiz par leur déguisement de robot, ils vont pouvoir se consacrer entièrement à la seule chose qui compte pour eux, la musique. Ils prendront ainsi leur temps pour sortir leur deuxième album qui, loin de s'avérer le piège habituel pour les jeunes groupes connaissant une gloire précoce, va marquer une nouvelle progression dans la qualité de la production et dans le succès. Le single One More Time deviendra un hit mondial en 2001.

Un deuxième album, Discovery, donc en 2001, puis un troisième en 2005, Human After All, vont terminer d'établir la réputation de notre duo de robots. Cette même année, un autre événement va également faire rentrer Daft Punk dans une nouvelle dimension, leur participation au festival de Coachella, le plus grand rendez-vous musical américain organisé dans le désert californien. Dans le plus grand secret, le duo va préparer un show pharaonique qui va renverser le public présent et les faire entrer définitivement aux États-Unis dans le cercle très fermé de ces pop stars dont le public attend impatiemment toute nouvelle production. À ce stade, Daft Punk est donc largement sorti du ghetto de la techno et de la musique de club pour devenir une référence aussi bien dans le milieu du hip-hop, de la pop, du rock, comme le prouve cette collaboration avec le groupe Arcade Fire. En 2017, les Canadiens, spécialistes d'un rock lyrique et enflammé, vont avoir recours au service de Thomas Mangalter pour illuminer le titre Everything Now et lui donner l'étoffe d'un classique immédiat. La même année, c'est le jeune groupe australien Parcels qui va solliciter Daft Punk pour la production de leur premier single Overnight. Nous les écouterons dans la foulée, mais tout de suite, c'est Arcade Fire dans Everything Now.

Autre collaboration et autre univers musical, c'est Guy Manuel de Homem Christo, l'autre moitié des Daft Punk, qui a produit ce titre de Sébastien Tellier et l'album dont il est extrait, Sexuality. Une fois encore, on retrouve cette capacité à composer des comptines pop à la simplicité déroutante, presque enfantine, qui rappelle que les Daft Punk sont également fans des Beach Boys ou des Buggles. Avec cette chanson, Divine, Sébastien Tellier représentera la France au concours de l'Eurovision en 2008. Il terminera 18e sur 25 au concours, le jury ayant certainement du persil dans les oreilles ce soir-là. Ce n'est pas le cas de Mathieu Chédid, qui lui aussi va solliciter Thomas Bangalter sur son dernier album en date, sorti il y a 2 ans. Ensemble, ils vont enregistrer une sorte de Get Lucky à la française avec ce titre Super Chérie.

Vous doutez encore du talent tout-terrain des Daft Punk et de leur capacité en homme à consommer des tubes d'or à leur fin, mais j'en ai encore sous le coude. Avec ce qui est peut-être le plus gros tube de l'année 2016, I Feel It Coming du Canadien The Weeknd. Vous connaissez certainement cette chanson, mais peut-être ne savez-vous pas qu'il s'agit là encore d'une composition et d'une production signée Daft Punk.

Si vous êtes un habitué de la lumière au grenier, vous avez peut-être connu ce morceau Robot Rock qui sert habituellement de générique à la rubrique de l'émission où j'évoque la musique du 21e siècle. Car évidemment, et c'est une nouvelle marque de son universalité, la musique de notre duo a émergé dans la pop culture et dans notre quotidien. Les films, les publicités et les émissions de radio donc. Et d'ailleurs, il n'y a pas que la lumière au grenier qui les a retenus. Et si vous vous connectez sur France Inter tous les soirs à 20h, vous allez entendre en introduction de l'émission de Laure Adler, l'heure bleue, ces quelques notes qui sonnent comme un prélude de Bach joué par Kraftwerk, mais qui sont bien signées Daft Punk. Bach, d'ailleurs, dont Brian Wilson disait qu'il avait le génie de la simplicité, une formule qu'on peut, à n'en pas douter, attribuer également à notre duo de surdoués.

Mais une heure passe trop vite en si bonne compagnie, il est déjà le moment de se quitter. Et bien sûr d'évoquer le dernier album du groupe, son quatrième sorti il y a déjà 8 ans et qui est certainement leur masterpiece. Alors au sommet de sa gloire et parrain d'une nouvelle génération de musique électronique devenue désormais mainstream, les Daft Punk laissent à Bob Sinclair, David Guetta et autres justices le soin de faire fructifier leur fonds de commerce avec des productions électroniques souvent un peu bas du front. De leur côté, nos deux amoureux du son vont quitter leur home studio et peaufiner pendant près de 8 ans l'album Random Access Memory. Un album construit comme un puzzle dont ils vont patiemment assembler les pièces en collaborant avec certains de leurs héros, comme Paul Williams, le compositeur de la musique du film Phantom of Paradise, Giorgio Moroder, roi du disco des années 70 et précurseur de la musique électronique, ou le légendaire guitariste de Chic, Nile Rodgers. Loin de leur machine, ils enregistreront la plupart des titres à l'ancienne dans des studios vintage avec la crème des musiciens de soul et de funk et quasiment sans instruments électroniques. Ils auront ainsi le loisir de prouver à ceux qui en doutaient encore qu'ils sont de vrais artistes, de vrais maniaques du son, gagnant le respect et l'admiration de tous les musiciens ayant collaboré à cet album qui restera comme un des classiques de ce nouveau siècle. Et si les Daft Punk sont désormais séparés, gageons que Guy Mann et Thomas auront encore l'occasion de nous régaler chacun de leur côté. Mais en attendant, let's get lucky.

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0: d'ailleurs, je l'ai vu faire à New York et j'ai admiré ça.
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vous allez bien? Ah, c'est le soleil, ça l'est sur les ondes de Calama Radio. On est ensemble pendant une petite heure. Eh bien, on va parler de latino. Pendant cette heure, on va entendre de la bachata, un petit peu de keys. Et on va entendre aussi, bien sûr, ah, vous savez quoi? Une petite version. Vous allez voir, je vous ai dit que j'allais vous parler des dérivés du latino, que ce soit de la keys, de la bachata ou de la salsa. C'est ce qu'on va faire. Ça s'appelle de la cumbia. Eh bien, aujourd'hui, on parle de la cumbia. Vous allez voir, tout au long de l'émission, pendant une petite heure, on va mettre plein de musiques différentes de cumbia. Bien sûr, mélangées avec de la keys, de la bachata et de la salsa, mais surtout de la cumbia. Ah, c'est un régal de danser là-dessus. On peut danser avec la cumbia sur... Ah, allez, je vous dis rien. Vous devinez. On met le premier morceau. On met Karol G avec un mix de Extenia Razzone. Allez, un morceau de cumbia.

avant de parler, bonjour à toutes, vous arrivez? Bah, vous avez bien fait, vous êtes sur les ondes de Canal Radio et c'est Latino Co. ensemble pendant une petite heure. Ah ben, alors, on va parler de la cumbia. Alors que vous l'avez croisé sur une piste de danse, dans des chansons de, pardon, de Stromae, oui, ou de Bernard Lavilliers, la cumbia, avec son son un peu tempo très très reconnaissable, qui a été samplé, bien sûr, avait réinterprété depuis les années 80, à peu près partout dans le monde. La cumbia est née dans une partie de haute de Rio Magdalena, oui, à l'est de la Colombie. Dans l'espace géographique appelé Dépression Mompocina, plus précisément dans la zone C, qui correspond au pays de l'Opacumbui, dans la région du Caraïbe. Alors la cumbia, c'est une danse et un rythme élaboré à travers le métissage culturel entre la culture africaine avec l'apport des esclaves, la culture européenne avec la colonisation, bien sûr, espagnole en Colombie, et la culture des peuples autochtones. Alors, qui est le père véritable de la cumbia? La question se pose toujours. Allez, on s'écoute un petit morceau de Kiss, on reviendra à la cumbia tout à l'heure avec Tay Dodo.

vous êtes dans votre voiture, dans votre cuisine, dans votre salon, vous êtes peut-être au job. Coucou à vous tous. Bon courage si vous êtes sur la route aussi. Vous avez bien choisi le 100.9 Calasma Radio. On est sur le Latino & Co. Vous venez d'arriver. Là, c'était de la Keys. Take Dodo. Dodo. Et aujourd'hui, on a dit qu'on parlait de quoi, vous vous rappelez? De la cumbia. Alors, il est important de savoir qu'au départ, le mot cumbia ne représentait pas un genre musical, mais désignait d'abord un événement, une fête, avant de désigner la musique qui s'y jouait, on est la cumbia. C'est quelque chose que l'on va retrouver un peu de partout. Hein. En Colombie, par exemple, c'est la même chose que pour le jopolo dans la canasare et la musique llanera. Il y a aussi, évidemment, aucune certitude sur le lieu de naissance exacte de la cumbia. Mais des recherches montrent quand même qu'il serait né dans la région autour du mont Pox, vous savez, en Colombie. Dans tous les cas, cette musique, elle va se développer de part et d'autre du fleuve de Magdalena à travers la population de Santa Marta et de l'Embanco, de Cartagena et puis au Montes de Maria jusqu'au département de Corbola. La cumbia. On écoute de la tumba punchada, de la salsa rumba, c'est pas de la cumbia, on en passera un autre morceau tout à l'heure. C'est trombo de drink.

Ranga, la tamba puchaga, la salsa rumba. Non, mais pas assez de rumba. Pourtant, ça fait partie du latino. Donc, c'est pour ça que j'avais envie de vous en mettre aujourd'hui, même si c'est une spéciale cumbia. Mais avec la rumba, il y a un petit son quand même qui ressemble. D'accord. Alors, on parlait de la cumbia. On disait que les tambours. Alors, dans la cumbia, il y a vraiment des choses intéressantes en musique, instrumentalement parlant. On reconnaît que c'est de la cumbia. Vous allez voir, je vais vous en repasser un morceau juste après. Les tambours qui sont utilisés par la cumbia sont très importants. C'est à l'origine africaine et indigène. On les distingue trois tambours, toujours dans la cumbia. Donc, il y a le llamador, c'est le plus petit qui sert simplement à donner le tempo. Il y a l'allegre, c'est le tambour qui chante avec une mélodie. C'est le plus virtuose des trois et qui possède une liberté d'improvisation, il fait un peu ce qu'il veut. Et puis là, il y a le tambora, donc alors lui, c'est l'équivalent de la grosse caisse, vous voyez, quand on entend boum, boum, boum, qui joue le rôle de basse, d'accompagnement de la mélodie, la partie bois, et puis également, elle joue avec un clap, cloche, vous savez, des écrits qui décrivent comme au début du 19e siècle, c'est cette percussion qui accompagne les gaitas dans les fêtes indigènes. Eh bien, on va le savoir tout de suite. Écoutez, si vous reconnaissez trois tambours différents en plus des autres instruments, avec Tiene Espinas et Jenny and the Mexicas, c'est le groupe au carnaval de Humberto de Pardone, cumbia.

0: Muchas gracias.
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2: Ah, vous avez vu à combien un peu sur rythme, comment on joue, comment on peut. Là, c'est vraiment. En plus des trois tambours, selon les groupes, vous avez, comme je vous ai dit tout à l'heure, vous avez énuméré les trois groupes qu'on entend très souvent, les trois différents tambours. Et on va également trouver, vous savez, les percussions additionnelles, comme là on a entendu, le maracas, la gouache. Alors, la gouache, c'est un tube rempli de graines, hein, qui viennent accentuer le rythme en complément du liamador. Et vous savez, ce fameux tambour, ces deux instruments sont l'origine indigène. Dans les groupes de cumbia, de gaita, la maracas est toujours utilisée par le joueur de gaita.

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1: Allez, on continue Latino & Co avec Enyo ensemble pendant encore une petite demi-heure. Marc Anthony avec

0: Tout à l'heure de la musique, de la cumbia avec les instruments, d'où elle venait. Maintenant, on va parler de la danse. Alors, la danse cumbia aurait des influences issues des danses européennes. Et oui, la fandango, comme on dit. Il y a différentes bailes en fonction des circonstances. Par exemple, traditionnellement, des filets, des salons, de la scène, etc. Alors, c'est une danse de séduction, hein, la cumbia. Comme parade où l'homme tente de séduire la femme pendant que celle-ci la repousse à l'aide d'une bougie allumée. Mais c'est un peu la pression. Vous vous donnez une idée schématique, traditionnelle? Allez, attendez. Alors, on vous met un morceau de cumbia dans le calade de ma radio, et après, on essaye de vous imaginer, puis on vous dit un peu les hommes comment s'habiller, comment ils se comportent, c'est tout.
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2: Vous imaginez un petit peu la danse des hommes là-dessus. Alors, comme je vous disais tout à l'heure, juste avant ce morceau de cumbia qui est extraordinaire, hein, Camilo Vida de Rico. Pour vous donner cette idée schématique, traditionnelle, alors les hommes, eux, ils dansent penchés, bien sûr, en tenue traditionnelle. Je vous dirai tout à l'heure ce que c'est la tenue traditionnelle. Mais les hommes, ils dansent penchés en pivotant sur un pied et en tournant autour des femmes. Ils enlèvent leur chapeau, ils font des mimiques, des gestes de séduction. Autrement dit, ils se pavanent. Les femmes, elles, dans un déhanché léger, elles restent très dignes et droites, tenant d'une main leur robe et de l'autre portant une bougie allumée pour repousser les mauvais esprits et les assauts des hommes. C'est pas beau, ça? Ah, c'est très beau à voir. Je vous assure, c'est très, très beau à voir. Allez, on reste dans la beauté, dans la gaieté, dans la légèreté, dans la musique de Calama Radio sur Latine & Co avec Rema. Un morceau de Keys, Rema. Sungams.

On s'y perdra un petit peu hein, dans la quise qui est un peu rapide comme ça, qui est une quise spéciale de la Sunga de Maes, comme on dit, et puis de la cumbia qu'on a entendu. Donc, eh oui, mais c'est, je vous parle aujourd'hui de la cumbia. C'est vrai qu'il y a plein de choses qui se ressemblent. De la cumbia, sur la cumbia, on peut, quand on sait à peu près danser, sur la cumbia, on peut danser aussi bien un petit peu sur la salsa, sur la quise, un petit peu de bachata, mais c'est la vraie. Vraie danse traditionnelle de la cumbia, c'est complètement différent. Je vous ai dit un petit peu comment on danse, tout ça. Oui, et les costumes. Alors, les costumes de la cumbia, bah, ce serait un peu plus évident de voir l'influence espagnole, hein, même si les éléments sont directement liés à la culture indigène, quand même, de la cumbia. Alors, les femmes, la polera, ça s'appelle, c'est une robe à volant que les femmes espagnoles ont ramenée de l'époque coloniale, traditionnelle rouge et blanche, bien sûr, avec des carreaux. Celle-là, on doit la connaître. Et pour les hommes, c'est très espagnol aussi, malgré qu'aussi, une petite culture indigène, mais ça ressemble quand même beaucoup donc à cette culture espagnole avec le foulard rouge, les habits blancs et qui rappelle un peu des vous savez les festeres des Pays Basques. Cependant, on remarque chez les hommes des influences indigènes avec la moquirta, donc là c'est un sac à l'épaule utilisé par diverses populations indigènes et puis le sombrero vueltiao, donc c'est d'origine zénu. Donc eh oui. Un autre morceau de cumbia, la Señorina Dinamica. Que bello effet. Alors, c'est Kika Edgar qu'on entendra. Un morceau de cumbia sur Latino Co. Vous êtes toujours sur Cadma Radio. On se fait plaisir sur de le Latino. Montez le son.

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1: Vous venez d'arriver, vous êtes sur Latino & Co, c'est une émission spéciale cumbia. On écoute Climato Samiento avec l'orchestra Ius Sobresa.

nous reste un petit quart d'heure à rester ensemble. C'est un spécial cumbia. Si vous nous êtes arrivés, bah salut. Vous avez un petit quart d'heure latino avec nous. Bah c'est tous les mardis, enfin tous les 15 jours, deux émissions de Latino & Co que je vous présente et nous en votre compagnie sur Calama Radio. Et aujourd'hui, on parlait de la cumbia. Donc, on est presque à la fin. Alors, si vous avez loupé, je vous résumer un petit peu de ce que c'est la cumbia. Alors, la cumbia, au départ, c'était, ça représentait pas un genre musical, mais ça désignait d'abord un événement, une fête, avant de désigner la musique qui s'y jouait. Hein. Après, il paraît donc que la cumbia, ils sont pas certains quand même de la naissance exacte de cumbia, mais il paraît qu'elle est née au Mombox, hein, bien sûr, en Colombie. Alors, la cumbia, elle se distingue avec trois instruments, surtout ces trois tambours. On parlait du liamador, c'est un tout petit instrument qui donne le tempo. L'alegre, c'est le tambour qui chante avec la mélodie. Et puis le tambora, c'est celui qui est l'équivalent de la grosse caisse, vous savez, qui voit la basse. Et puis après, évidemment, on se fait accompagner avec plein de percussions additionnelles. Hein. Le maraca, la gouache, ce tube rempli de graines qui viennent accentuer le rythme. C'était ça, la cumbia. Donc ça, c'est la musique. La danse, eh ben, sur la des influences insues, un peu sur la danse européenne. Hein. Le fadango qu'on connaît bien, la différence baille en fonction des circonstances traditionnelles, défilées selon tous les points un peu ouverts. Alors les hommes un peu, ils dansent penchés, ils pivotent, enfin ils font des mimiques, en gros ils font la séduction, elles se pavanent. Les femmes, elles sont déhanchées, puis elles restent dignes, droites, elles tiennent dans leurs mains leur robe, et puis avec une bougie allumée, elles repoussent les assauts un peu des hommes. Donc le costume de la cumbia, ben, pour les femmes c'est le polera, c'est une robe volante un peu espagnole, très espagnole, ramenée un peu de l'époque coloniale. Et puis pour les hommes, eux c'est le foulard rouge, c'est les habits blanc, rappelle un peu des vêtements des festerives des Pays Basques. Donc voilà un peu ce que c'était la cumbia, un peu le résumé. On va faire après, on va finaliser avec ça, avec ce morceau que j'adore de cumbia. C'est Los Angeles Alouettes, Carlos Vives, Cumbia del Carazón, y quiero bailar contigo mi amore.

Dulce Bobo, ça c'est juste la fin de Los Angeles Azul avec Carlos Vives. Cumbia del Carozón, et qui nous chantait Y quiero bailar contigo, mi amor.

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